0: pétrolière saoudienne vers l'Europe, ce qui n'a pas été au goût du royaume saoudien et a donc pressé le gouvernement yéménite de reprendre le chemin de la guerre contre les Houthis, malgré le cessez-le-feu conclu en 2022. Atteints par les frappes aériennes saoudiennes, les Houthis ont alors décrété que l'espace aérien saoudien était fermé et ont entamé la campagne de bombardement contre les aéroports que l'on connaît depuis ces dernières semaines ici à Riyad. Dans le pays, tout a été fait pour gommer l'intensification du conflit, mais il faut dire que depuis la semaine dernière, la population prend conscience de la gravité des explosions, avec les premiers morts et les très nombreux blessés qui sont arrivés dans les hôpitaux ces derniers jours. Avec un trafic aérien très perturbé, en plus des attaques sur les infrastructures pétrolières, le conflit est donc de plus en plus visible aux yeux de tous. Un véritable défi posé à l'Arabie, une puissance régionale qui accueille ce mois d'octobre une série de conférences internationales d'importance.
1: Merci beaucoup Joseph Clément, en direct de Riyad sur RFI. On le disait, l'aéroport de la capitale Riyad qui restera fermé au moins jusqu'à 21h temps universel ce lundi soir. Sur le territoire yéménite, les Houthis dénoncent une brutale agression saoudienne et ils font état de 124 frappes depuis samedi, notamment dans la capitale Sanaa qui est sous contrôle des Houthis. Une guerre qui n'empêche pas des milliers de migrants d'espérer toujours rallier le Yémen. L'Organisation internationale des migrations a recensé plus de 20 000 arrivées à Djibouti en provenance d'Éthiopie depuis le 17 septembre, et ce dans l'espoir de tenter la traversée. Une traversée qui a viré au drame et à l'effroi dans cette nuit du 8 au 9 octobre. Au moins 139 personnes sont mortes, 84 sont toujours portées disparues au large de Djibouti. Nous y reviendrons dans une vingtaine de minutes dans la prochaine édition d'Afrique Matin.
2: Donald Trump annonce un cessez-le-feu énergétique entre l'Ukraine et la Russie, sauf que personne n'a l'air au courant.
1: Et oui, surtout pas les principaux intéressés. Volodymyr Zelensky a dit ne pas en avoir été informé et a fait état de nouvelles frappes russes contre des installations énergétiques intervenues après l'annonce de Donald Trump. Le président américain, qui avait plutôt dans le week-end annoncé un accord avec Moscou sur la livraison de diesel russe, un accord vivement dénoncé par le Premier ministre canadien Mark Carney, qui estime que cet accord va à l'encontre des efforts de paix en Ukraine. Un accord dénoncé aussi aux États-Unis par des élus démocrates comme républicains. Et en Europe, où le scepticisme et la confusion règnent face au revirement incessant de cet allié américain, Pierre Benazé.
3: La présidente de la Commission européenne s'est entretenue avec Volodymyr Zelensky après l'annonce de Donald Trump, et Ursula von der Leyen souligne relayer l'appel du président ukrainien pour un cessez-le-feu qui protégerait les infrastructures énergétiques. De quoi ajouter à la confusion diplomatique depuis les annonces du président américain autour de ce cessez-le-feu. Puisque Volodymyr Zelensky lui-même a été surpris de cette annonce, il affirme par ailleurs que des frappes russes ont eu lieu contre des infrastructures énergétiques à Kiev et Kharkiv après l'annonce. Cet argument est repris à son tour par le président français Emmanuel Macron, selon qui ces frappes russes démontrent que le Kremlin refuse la trêve, mais la France, je cite, « soutient sans réserve l'appel à une vraie trêve énergétique ». Pour rappel, le porte-parole du Kremlin, Dimitri Peskov, estimait ce jeudi inutile un cessez-le-feu qui serait limité à un seul secteur. Pierre Benazet, Bruxelles. RFI.
2: Un nouveau jour de colère en Inde où l'opposition hausse le ton.
1: Et où les cafards ont quitté les cachots. Les trois dirigeants de ce mouvement de la jeunesse ont été libérés après 24 heures de détention et ont aussitôt promis de continuer leur mobilisation en réclamant notamment la démission du président de la commission électorale, à qui il reproche d'avoir supprimé 130 millions d'inscrits sur ses listes. Face à la répression et face aux arrestations qui se multiplient, le chef de l'opposition, Rahul Gandhi, principale figure faisant face au Premier ministre Narendra Modi, a appelé à marcher jusqu'à la Cour suprême ce lundi. On y reviendra en direct de New Delhi dans le prochain journal international à 6h, temps universel.
2: Le documentaire choc NASA décolle ce lundi en France.
1: Pour deux jours d'exploitation dans les salles françaises avant sa mise en ligne gratuite sur Internet. Un documentaire choc ovationné à la Mostra de Venise qui documente les massacres de civils à Gaza perpétrés par l'armée israélienne. L'offensive de l'État hébreu qui a fait plus de 74 000 morts ces trois dernières années. Une sortie que les autorités israéliennes tentent de court-circuiter car un site internet et un documentaire nommé NASA sont déjà en ligne, sauf qu'il s'agit en fait d'une véritable opération de désinformation. Oriane Verdier.
4: Cette vidéo reprend grossièrement les codes narratifs du documentaire primé à la Mostra de Venise. Son titre, NASA, la vraie histoire. Tout comme l'original, il présente des témoignages de membres des forces israéliennes interviewés de nuit sur les toits de Tel Aviv. Mais là où le documentaire de Yuval Abraham et Rachel Shore en a recueilli 24, la vidéo mise en ligne 6 jours après la première projection de NASA, elle, ne présente que 4 témoins. Le visionnage donne l'impression d'une parodie, pourtant le sujet n'a rien de comique. NASA dénonce les massacres de masse systématiques commis à Gaza. Sa copie reprend les arguments de l'armée israélienne qui affirme avoir des règles strictes d'engagement, renvoyant la responsabilité des morts sur le Hamas. Le site et sa vidéo sont traduits en 39 langues. Les propos des témoins

0: Des militaires filmés in situ sont ainsi rejoués dans les différentes langues par ce qui semble être de l'intelligence artificielle. Reste que cette vidéo a été mise en ligne avant le documentaire qu'elle copie, qui lui ne sera accessible au grand public qu'en novembre. L'enjeu n'était donc pas de faire dans la finesse, mais dans l'efficacité et la vitesse. Au passage, la plateforme revient sur différents narratifs des autorités israéliennes, notamment l'appellation de Judée-Samarie, défendue comme plus juste que le terme internationalement reconnu de Cisjordanie, territoire palestinien occupé illégalement par Israël.
1: Et pour tout savoir de ce film coup de poing, vous pouvez retrouver notre dossier qui est en ligne. Rendez-vous sur RFI.fr.
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3: 5h08 à Dakar, où s'ouvre la 89e session de la Commission africaine des droits humains et des peuples.
1: Et à cette occasion, l'ONG Human Rights Watch alerte à nouveau sur la situation des personnes LGBT+ au Sénégal, à travers les témoignages d'une quarantaine de personnes. Et alors que le Sénégal a durci son code pénal depuis le printemps, en prévoyant notamment des peines de prison allant de 5 à 10 ans d'emprisonnement pour relations entre personnes de même sexe, Sidi Yansané.
4: Parmi les personnes interrogées, le secrétaire général de la Rencontre africaine pour la défense des droits humains, qui dénonce des détentions et des violences contre les LGBT ayant fortement augmenté dans tout le pays. La RADO dénombre au moins 212 personnes arrêtées en l'espace de 6 mois cette année. Les professionnels du droit expliquent que la nouvelle loi suscite la peur et l'angoisse au sein du corps judiciaire. D'après l'enquête, des détenus ont subi des tests de dépistage du VIH sans leur consentement éclairé, des pratiques qui dissuadent les personnes à se faire dépister volontairement, compromettant ainsi la lutte contre le VIH au Sénégal, au point de devenir un problème de santé publique, d'après un médecin. Le rapport cite également un jeune homme arrêté chez lui à Thiès, battu, fouetté et blessé à la cuisse, un travailleur social intervenant à la prison dakaroise de Rebeus, qui rend compte de détenus LGBT exclus des activités communes, même pour la prière ou le coiffeur, ou encore une psychologue de l'université Charanta Diop, qui déclare que ses consultations ont triplé depuis 7 mois, ces patients souffrant d'une anxiété sévère et d'un retrait de la vie sociale de peur d'être attaqués.
1: Et Human Rights Watch qui rappelle par ailleurs au Sénégal que ces mesures prises vont à l'encontre de la charte olympique alors que le pays accueille les Jeux Olympiques de la Jeunesse à la fin du mois.
3: En France, Martin, il n'y a pas eu match lors de la primaire social-démocrate.
1: Les résultats ont été retardés de quelques heures après une cyberattaque, ce qui n'a pas empêché Raphaël Glucksmann d'être officiellement investi candidat à la présidentielle. Qui a rassemblé 66% des suffrages. Il devance Olivier Faure et Ségolène Royal notamment. Quelques 140 000 personnes s'étaient inscrites pour participer à cette primaire. On reste loin des 2 millions de votants de 2017 et des près de 3 millions de 2012. Les candidats battus, eux, vont devoir se ranger derrière Raphaël Glucksmann, parfois à marche forcée, Marie Lecoq.
5: Acclamé par les militants à son arrivée, Raphaël Glucksmann prononce son premier discours en tant que candidat officiellement investi.
6: Nous avons redonné de la force à la gauche. Il s'agit maintenant de redonner de la puissance à la France.
5: Le leader de place publique peut compter sur le soutien loyal de certains de ses concurrents à la primaire. Emmanuel Morel ou encore Jérôme Guedj arrivés dernier avec un peu moins de 6% des voix. Une victoire nette, sans bavure, éclatante, félicite le député socialiste. Jérôme Guedj appelle le Parti Socialiste à soutenir sans détour le candidat et prévient.
7: Et qu'il n'y ait pas de tergiversation ou d'hésitation. De toute façon, elle se verrait et elle serait forcément coupable.
5: Le patron du PS, Olivier Faure, arrivé en seconde position, est plus tempéré. Il accepte la victoire avec philosophie.
8: Tu as su convaincre une majorité des votants et je respecte trop le processus démocratique de la primaire pour ne pas l'accepter avec sagesse.
5: Pour la première fois, le PS ne présentera pas de candidat propre, une déception pour Ségolène Royal qui annonce du bout des lèvres son soutien au vainqueur avec une condition.
9: Je suis pour l'ordre juge, donc je suis pour la règle, donc je suis pour celui qui a gagné ce soir les primaires, à condition, comme je l'ai dit, qu'il y ait un rassemblement à gauche qui se fasse.
5: Car la charte d'engagement de la primaire, signée par l'ensemble des candidats, prévoit explicitement l'obligation de soutenir le vainqueur. Encore faut-il résister à l'épreuve des alliances.
1: Et une investiture sur laquelle nous reviendrons avec le politologue Yves Saint-Omer, il sera votre invité à 7h15, temps universel, André
3: de
1: Mellard.
3: Oui, juste après la revue de presse internationale. Enfin, au pays de James Bond, Martin, un musée d'un nouveau genre consacré à l'espionnage.
1: Un musée qui vient d'ouvrir ses portes cet été, le Trent Park House of Secrets, qui accueille le public à Londres depuis quelques semaines et qui met en lumière une histoire peu connue des Britanniques, celle de ces hauts gradés du régime nazi, espionnés jour et nuit par des rescapés juifs. Une histoire d'espion que nous raconte Emeline Vin.
10: Un manoir de briques rouges, mode géorgienne avec chinoiserie et grande bibliothèque. En 1939, le gouvernement britannique réquisitionne Trent Park. Pendant la guerre, les hauts gradés allemands y sont incarcérés.
11: Ils pensaient qu'ils étaient bien traités parce qu'ils étaient importants.
10: Giuseppe Albano, directeur du musée, ouvert fin juillet.
11: Mais il y avait des micros cachés partout. Dans la cave, des oreilles secrètes écoutaient, enregistraient les conversations qui se tenaient à l'étage. Ces oreilles secrètes, c'était principalement des réfugiés juifs germanophones.
10: Les autorités découvrent ainsi l'existence du programme d'armement d'Hitler. Les détenus évoquent aussi les crimes de guerre des nazis.
11: Les oreilles secrètes ont enregistré les généraux parler de ce qui se passait dans les camps. Certains se vantaient du nombre de juifs qu'ils avaient tués. Ça a dû être une expérience affreuse.
10: L'histoire n'a été étudiée qu'après la déclassification des archives. Sharon, une riveraine, sort émue de sa visite.
12: En tant que juive, je savais que des réfugiés s'étaient engagés comme traducteurs. Mais je suis triste de savoir qu'aucun prisonnier n'a été poursuivi après la guerre.
10: Pas de poursuite pour maintenir le secret sur l'opération en prévision d'un autre conflit. Emeline Van Londres, RFI.
1: Et en espionnant la pendule, je vois qu'il est 8h14 à Londres, 7h14 à Paris, l'heure de retrouver André de Mellor.
3: Martin Guez pour le journal. L'info africaine dans 20 minutes sur RFI avec à la une ce drame au large de Djibouti. Des migrants en majorité éthiopiens qui étaient à bord d'une embarcation de fortune surchargée. Le naufrage a eu lieu sur l'une des routes les plus meurtrières au monde et l'une des plus méconnues, celle qui relie la Corne de l'Afrique au Yémen via Djibouti et le détroit de Bab-el-Mandeb. Bilan, 139 morts, 84 disparus et 82 survivants en état de choc, nous dira à 7h30 le chef de mission de l'OIM à Djibouti. On sera aussi dans le journal de 7h30 à Bangui, en Centrafrique, au matin d'une journée ville morte à l'appel d'un consortium d'organisations de la société civile afin de protester contre l'augmentation des prix du carburant. Ce conducteur de moto-taxi soutient cette initiative.
13: Je n'ai pas les moyens d'acheter du carburant à ce prix et de m'en sortir. Lorsque nous augmentons nos tarifs, les clients se plaignent et nous travaillons à perte. Le gouvernement doit annuler cette hausse et nous proposer un prix plus abordable.
3: Et puisqu'on parle carburant et véhicules, aujourd'hui c'est le mondial de l'auto qui démarre à Paris. On évoque sur RFI le secteur envahi par l'IA, lui aussi la présence record de constructeurs chinois lors de ce mondial de l'auto à Paris. Rendez-vous à 9h aussi pour évoquer un autre aspect, celui des véhicules électriques qui se vendent comme des petits pains, créant du même coup un marché de l'occasion florissant. Ce matin aussi, 12 octobre, un an après la fuite d'Ange Razoel de Madagascar en pleine mobilisation de la Gen Z. Deux jours plus tard, les militaires du CAPSAT, emmenés par le colonel Ranjanirine, prenaient le pouvoir sur la grande île. On fait le point ce matin sur la transition à Madagascar avec le chercheur Thierry Virkoulon. Rendez-vous dans une demi-heure. Autres invités ce matin, le premier ministre arménien Nikol Pachinian, avec qui on parle du rapprochement avec l'Union européenne, avec qui on parle aussi, à l'inverse, des relations avec la Russie, qui se détériorent donc entre Moscou et l'ex-république soviétique. Une interview réalisée par la rédaction en arménien d'RFI à écouter à 8h20. Et puis ce matin également, on parle de la France et de Raphaël Glucksmann, grand vainqueur de la primaire sociale et démocrate. On verra si l'eurodéputé est à la hauteur de ses ambitions, à savoir fédérer la gauche, sauf LFI, battre l'extrême droite à la présidentielle du printemps prochain. Le chercheur en sciences politiques Yves Saint-Omer nous en dit plus à 9h15 et on verra aussi ce qu'en dit la presse ce lundi. Et puis on se penche également d'ici 10h sur l'Arabie Saoudite, à nouveau visée par les Houthis du Yémen, sur l'Ukraine, à nouveau visée par la Russie après un week-end de déclarations en pagaille, jusqu'à l'annonce de ce cessez-le-feu énergétique par le président américain qui a surpris jusque aux principaux intéressés le président ukrainien, pas au courant semble-t-il. On appelle Kiev dans moins d'une heure. RFI Matin, vous avez le programme, on commence.
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3: Et c'est bien souvent le signe d'une instabilité mondiale importante. L'or, valeur refuge par excellence, voit sa valeur grimper encore et encore sur les marchés. Il a dépassé les $150 le gramme début 2026 contre $20 dans les années 80. Alors, ces dernières années, la Guyane, territoire français situé en Amérique du Sud, qui connaît une nouvelle ruée vers l'or, compte plus de 600 sites d'orpaillage illégal, un trafic en lien avec le Brésil et le Suriname voisin aux lourdes conséquences pour la sécurité, pour la santé des populations locales et pour l'environnement. Reportage sur place, Jeanne Richard.
14: Sous les huées des habitants de Camopi et en plein jour, une pirogue passe en trombe sur l'Oyapok, le fleuve qui traverse le village et qui marque la frontière avec le Brésil. À son bord, des garimperos, des chercheurs d'or illégaux. La scène, filmée par des villageois, est devenue courante, selon le maire de Camopi, Laurent Yawalou.
15: Ils circulent, 4-5 pirogues qui passent comme ça devant à fond. Et les chercheurs d'or, ce sont des personnes qui vivent sans état d'âme. Ils montrent leur âme en passant en plein village et dire voilà, nous sommes le plus fort.
14: Et depuis quelques années, des factions brésiliennes ultra-violentes étendent leur influence sur leur paillage illégal.
15: Et là-dedans, il y a le trafic humain, trafic d'armes, la drogue, il y a tout.
14: La population locale, majoritairement amérindienne, est à bout, car outre le risque sécuritaire, leur paillage a un grave impact sur la santé. Pour extraire l'or du sol et amalgamer les paillettes entre elles, les garimperos utilisent en effet du mercure, un métal lourd qui empoisonne l'eau et les poissons consommés par les habitants.
15: Il y a des femmes qui accouchent avec des anomalies, des fœtus, d'enfants handicapés, etc. Toutes les criques, là où on doit aller pêcher, sont souillées. Notre zone de chasse, notre zone de vie, il y a la pollution partout. Mais nous, on n'en peut plus.
14: Près de 600 soldats et gendarmes sont pourtant déployés sur le terrain pour lutter contre leur paillage. Mais l'opération Harpy ne parvient qu'à contenir le phénomène et pas à le faire reculer, analyse Laurent Kell, responsable du bureau de WWF Guyane.
16: On voit mal comment un seul territoire dans la région pourrait réussir tout seul à résorber ce phénomène. Ici, il faut impérativement travailler un minimum avec les pays voisins. 95% de la main-d'œuvre des gens impliqués dans leur paillage illégal viennent du Brésil, et pas forcément uniquement du territoire frontalier de l'Amapá. 50% de cette population vient du Maranhão, donc ils font une migration économique de plusieurs milliers de kilomètres avant d'arriver en Guyane, donc c'est vraiment très organisé. Et 80% de la logistique vient du Suriname.
14: Et c'est du Suriname aussi que l'or est revendu, explique Mathieu Guillaume, coordinateur de Guyane Nature Environnement.
17: Via des comptoirs de revente qui vont blanchir l'or via un canal qui passe par ensuite les Émirats Arabes Unis pour ensuite aller soit vers la Russie, soit vers la Chine. Les circuits sont maintenant bien connus.
14: Et la pollution n'est pas le seul impact environnemental des mines, dénonce le militant, car même leur paillage légal, qui n'utilise pas de mercure, défigure la forêt. Il nous emmène le constater sur un site pourtant à l'abandon depuis 10 ans. L'ancien cours d'eau qui charriait les pépites a disparu. Le sol de terre rouge est encore à nu par endroits ou à peine recouvert de broussailles.
17: On est quand même dans la forêt amazonienne. Le sol est tellement déstructuré que la végétation ne reprend pas. C'est des impacts qui vont durer des dizaines d'années, voire des siècles.
14: Et il craint que ça ne soit qu'un début.
17: On commence à avoir des demandes de permis d'exploration de recherche sur des métaux dits stratégiques. Il y a le lithium, le coltan, le manganèse, etc. etc. On peut voir ce qui se passe chez nos voisins au Suriname, voir les énormes mines qui sont certes que liées à l'or, mais on voit l'impact que ces mines ont sur l'environnement. Là, on ne parle plus de destruction de rivières, on parle de destruction de centaines d'hectares, de milliers d'hectares, donc des énormes trous qui vont descendre à 100-150 mètres de profondeur et qui vont laisser des cicatrices durables au sein de la forêt, quoi.
14: Un inventaire des ressources minérales de Guyane est en cours. Il doit livrer ses résultats d'ici 2030, avant l'éventuel démarrage de nouveaux projets miniers.
3: Un reportage de Jeanne Richard sur RFI. Tout de suite, c'est la question d'environnement. À l'occasion du début du mondial de l'auto à Paris, Florent Guignard, on s'interroge, est-ce que les constructeurs européens jouent vraiment le jeu de la transition ?
18: Alors je vous propose de commencer par une publicité du constructeur allemand Volkswagen en 2009. Elle met en scène de manière très caricaturale une communauté voulant réduire son empreinte carbone.
19: Nous avons renoncé aux énergies fossiles, refusé tout produit manufacturé.
18: Ils utilisent des feuilles d'arbre comme papier toilette et finissent grelottant dans une cabane sans lumière.
19: Et là nous avons atteint notre idéal. Zéro CO2 rejeté.
20: Bien, mais quand vous me parlez, vous rejetez du CO2 pourtant, non ?
19: Pas du tout.
21: On ne peut pas vivre sans rejeter de CO2. Tâchons déjà d'en rejeter un peu moins.
18: Un peu moins de CO2, ça résume les ambitions parce que le but de l'industrie automobile, c'est d'abord de faire des profits. On va écouter Diane Strauss, elle dirige le bureau français de l'ONG Transport et Environnement en faveur de la décarbonation des transports.
22: Il faut bien comprendre qui sont les constructeurs. Ce sont des acteurs qui ont un objectif de rentabilité à 3 ans. Et donc, a priori, ils n'ont pas d'intérêt à investir dans l'électrique puisque ce sont des investissements qui grèvent leur rentabilité.
3: Et pour être encore plus rentable, l'industrie automobile s'est mise, Florent, à construire des voitures plus grosses.
18: Eh oui, plus grosses, plus lourdes et plus chères parce qu'il faut plus de matériaux pour les fabriquer, plus d'essence pour les faire rouler. Ce sont les fameux SUV. Ils représentent aujourd'hui plus de la moitié des voitures neuves vendues en Europe, ce qui n'est pas sans conséquence, Diane Strauss.
22: Les SUV thermiques, c'est la raison pour laquelle on n'a pas baissé nos émissions de CO2 sur le transport en Europe. Puisque avec l'électrification, on aurait dû voir une décroissance des émissions de CO2. Mais comme les véhicules thermiques sont devenus plus lourds, plus gros, plus consommateurs, et ben finalement les émissions de CO2 ont stagné.
3: L'industrie automobile fait tout pour retarder sa transition.
18: Ah oui, le pied sur le frein pour retarder l'interdiction des moteurs thermiques. Elle fait du lobbying et parfois ça marche. Diane Strauss.
22: Les objectifs, les trajectoires d'électrification des constructeurs fixaient à l'origine une date de fin de vente des véhicules thermiques en 2035. Et donc, ils leur donner une trajectoire pour électrifier. Cette trajectoire, elle a déjà été assouplie et elle est encore en négociation, donc elle pourrait être encore assouplie.
3: Et Florent, il n'empêche, les constructeurs se sont quand même mis à l'électrique.
18: Oui, c'est vrai, mais sous la pression de la réglementation européenne, les véhicules hybrides illustrent bien d'ailleurs le double discours des constructeurs. On retrouve Diane Strauss.
22: Pour le moment, les hybrides rechargeables ont un très gros moteur thermique et un petit moteur électrique, ce qui signifie que si vous appuyez sur la pédale d'accélérateur, par exemple en sortant d'un rond-point, le moteur thermique va se déclencher et émettre des émissions de CO2. Et donc, quand on fait le bilan, on se rend compte que les hybrides rechargeables émettent presque 5 fois ce qui est annoncé au moment de la vente.
3: C'est une forme de greenwashing.
18: Oui, d'éco-blanchiment, comme on dit en français. Je vous propose de finir par une autre publicité en forme d'aveu signé Renault en 2022 pour un SUV hybride.
0: Moins d'émissions de CO2, moins de consommation de carburant. Mais c'est quand même bien de ne pas s'en servir tout le temps.
18: Voilà, pour éviter les émissions de CO2, rien ne vaut la marche à pied. Bon, on n'a pas toujours le choix. Et pour la première fois en France, le mois dernier, il s'est vendu plus de voitures électriques que de voitures à essence. Mais c'est pas forcément grâce aux constructeurs, c'est à cause de l'explosion du prix des carburants et de la guerre dans le détroit d'Ormuz.
3: Et Florent Guignard.
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3: L'Observatoire européen Copernicus l'annonce ce matin, El Niño a entraîné des niveaux inédits de réchauffement d'une partie du Pacifique en septembre. Ce phénomène climatique qui survient tous les 2 à 7 ans a des conséquences sur les vents de surface en mer, entraînant un réchauffement avec derrière des conséquences bien concrètes comme la sécheresse. Face à ça, le monde agricole et notamment en Afrique tente de se préparer comme au Zimbabwe où s'est rendu David Bachet. Notre grand reportage du jour est à ce sujet. J'ai tout de suite un extrait.
4: Province du Manicaland, district de Buera, village de Matono. Ici, depuis 5 ans, l'ONG CARE privilégie une approche agroécologique. Des cultivatrices ont redécouvert des techniques traditionnelles et des semences locales que la modernité les avait conduites à délaisser, alors qu'elles répondent naturellement aux besoins du milieu.
6: Je m'appelle Kudzai Chibi. Ça, c'est une variété locale de riz. Ici, ce sont des graines de pastèque. Ça, ce sont des haricots blancs. Là, du rapoco blanc, une céréale. Et ça, c'est du tournesol zèbre. Toutes ces graines sont des semences locales que nos ancêtres ont cultivées pendant des générations et que nous nous remettons à utiliser. Nous sommes revenus à ces semences qui n'ont pas besoin de beaucoup d'eau.
4: Quelques mètres plus loin, le permagarden, un jardin potager cultivé selon les principes de la permaculture, inspiré des écosystèmes naturels. C'est Kudzai Manjera, une autre cultivatrice du village, qui fait la visite.
6: Ici, on fait du kovo et du mowa, des légumes-feuilles. On fait aussi des haricots, du tsunga, du colza, des oignons, des échalotes.
4: Tout ça avec des semences traditionnelles locales?
6: Pas le kovo et le colza, ces graines on les achète en boutique, mais tout le reste ce sont des graines locales qui poussent très bien parce qu'elles sont adaptées à notre climat. Et puis avant on se contentait de mettre nos graines dans des trous, mais maintenant on utilise la technique du double dog bed. Nos plantes poussent mieux, elles sont meilleures, moins souvent malades, et sur une même surface on en produit davantage.
3: Notre grand reportage à écouter en intégralité sur RFI à 19h10, hors de Paris. Allez, un peu de musique à présent. Avant le journal ce matin, le titre évidemment, une reprise de France Gall, cette fois interprétée par Vincent Delerme et Voyou.

0: Vincent Delerme et Voyou pour ce titre grand classique de la chanson française. Évidemment, à retrouver sur la playlist RFI, sur toutes les plateformes.
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5: L'heure du journal tout de suite. Bonjour Arthur Ponchelet.
7: Bonjour à tous. Un nouveau drame de la migration à la une. Les corps de 139 personnes ont été enterrés sur une plage ce week-end à Djibouti. Des hommes, des femmes, des enfants, pour la plupart éthiopiens, dont l'embarcation a chaviré alors qu'ils tentaient de rejoindre le Yémen. Journée ville morte aujourd'hui en Centrafrique à l'appel de plusieurs organisations de la société civile. Elles protestent contre la hausse des prix du carburant, un appel qui ne sera pas suivi par le principal syndicat des mototaxis du pays. La une, c'est aussi la société civile congolaise qui propose des amendements au projet de loi anticorruption. Les experts du GIEC qui se réunissent à partir d'aujourd'hui à Addis Abeba. Et puis, c'était il y a tout juste un an, Ange Radzoel quittait Madagascar après des semaines de manifestations de la jeunesse. Un an plus tard, on s'interroge ce matin, où est l'ancien président et le nouveau régime a-t-il tenu tous ses engagements? On posera aussi la question à notre invité après ce journal, Andréane.
5: Oui, le chercheur Thierry Vircoulon, on parlera aussi avec lui de la place qu'occupe la Russie pour la diplomatie malgache.
7: Elle tentait de traverser le détroit de Bab el-Mandeb en quête d'une vie meilleure. Au moins 139 personnes sont mortes ce week-end au large de Djibouti, près de la ville d'Obok. Des hommes, des femmes, des enfants, pour la plupart des Éthiopiens, entassés dans une petite embarcation surchargée. Le bateau a chaviré près du bord et le bilan est donc très lourd. Alexandre Kwasak est le chef de mission de l'Organisation internationale pour les migrations. Il s'est rendu sur les lieux du drame, sur la plage où les autorités enterrent les corps.
8: C'est un bateau, une petite embarcation qui a été surchargée. On a estimé à 305 migrants qui sont partis sur l'embarcation et à 50 mètres, 100 mètres du bord maximum. Je pense vraiment, vraiment très, très proche du bord. L'embarcation a chaviré. Mais les autorités qui étaient sur place me disaient qu'ils n'avaient jamais vu une catastrophe avec autant de pertes humaines. Oui. Donc, je pense que tout le monde était vraiment choqué par le nom, par le fait qu'il y ait autant de femmes, quelques enfants. Ce sont vraiment des personnes très jeunes aussi, hein. Des gens contre 20, 21, 22 ans. Donc c'est, en termes de, oui, d'impact, c'est terrible. On a quand même 82 survivants. Donc c'est très dur, hein. On essaie de leur parler. Ils sont vraiment en état de choc. Donc on essaie de leur apporter un appui psychologique aussi par nos équipes. Je pense qu'il faudra qu'on essaie d'obtenir des réponses. Il faut laisser un petit peu de temps aussi pour qu'ils puissent récupérer, si on peut récupérer un tel événement.
7: Le chef de mission de l'OIM à Djibouti avec Clotilde Hazard. Depuis un mois, malgré la reprise des combats au Yémen, l'OIM a enregistré près de 20 000 arrivées en provenance d'Éthiopie à Djibouti. Beaucoup fuient la guerre. Et ces combats qui ont repris ces dernières semaines en Éthiopie, affrontements qui opposent le TPLF, le Front de Libération du Peuple du Tigré, aux forces fédérales. L'ex-chef rebelle tigréen et désormais ministre des Affaires est-africaines, Getachew Reda, s'est rendu hier à Mekele, la capitale du Tigré, reprise par les soldats éthiopiens, mais aussi à Adigrat, grande ville près de la frontière avec l'Érythrée. Il assure que le pouvoir fédéral apportera, je cite, le changement, non seulement par l'espoir, mais aussi par des actions concrètes. Fin de citation. Le Tchad proteste après une incursion de l'armée centrafricaine samedi. D'après le ministère tchadien des Affaires étrangères, elle a fait plusieurs blessés civils et militaires à Abnabak, dans la région de Tissi. La diplomatie tchadienne a convoqué l'ambassadeur de Centrafrique, N'Djamena, et exige des explications selon le communiqué. La Centrafrique et les prix du carburant qui alimentent toujours la colère. Ces dernières semaines, le prix des produits pétroliers a augmenté, faisant de la Centrafrique l'un des pays africains où l'essence et le diesel sont les plus chers. On vous en a parlé sur cette antenne, c'est la conséquence de la guerre au Moyen-Orient qui perturbe les chaînes d'approvisionnement. Un consortium d'organisations de la société civile appelle aujourd'hui à une journée ville morte pour protester contre cette augmentation. Un appel rejeté par le syndicat des mototaxis de Bangui, mais soutenu par une partie de la population. Reportage, Rolf-Steph Domielleuf.
2: Au quartier d'Amala ce dimanche, Eric Pavel, conducteur de mototaxi, pousse son engin pour rentrer chez lui. Panne sèche, le visage couvert de sueur et l'air épuisé, il refuse de se ravitailler en carburant dont le prix est devenu trop cher.
9: Je suis totalement d'accord avec cette journée ville morte. Je n'ai pas les moyens d'acheter du carburant à ce prix et de m'en sortir. Lorsque nous augmentons nos tarifs, les clients se plaignent et nous travaillons à perte. Le gouvernement doit annuler cette hausse et nous proposer un prix plus abordable.
2: À Bangui, les conducteurs de mototaxis sont essentiels au transport urbain. Mais leur syndicat rejette le mot d'ordre de la ville morte. Son président Marcel Nzapayembi appelle ses membres à poursuivre leurs activités.
10: Nous représentons environ 50 000 conducteurs de mototaxis en République centrafricaine. C'est vrai, la hausse des prix du carburant nous affecte, mais nous allons poursuivre le dialogue avec les autorités pour espérer un changement. Si nous cessons de travailler, avec quelle économie allons-nous vivre? Nous demandons donc aux conducteurs de mototaxis de travailler ce lundi.
2: Selon le consortium de la société civile à l'origine de cet appel, la ville morte doit se poursuivre jusqu'à 17 heures. De son côté, le gouvernement appelle la population à vaquer librement à ses occupations. Rolf-Steph Domialeux, Bangui. RFI.
7: 6h36 à Bangui et à Kinshasa, l'actualité en République démocratique du Congo. Et d'abord l'ONU qui s'inquiète du manque de financement dans la lutte contre Ebola. Il manque 1 milliard de dollars pour faire face, selon le coordinateur des Nations Unies sur place. Il appelle à plus de soutien international. La RDC et la société civile qui appellent, elle, le gouvernement à revoir sa copie en matière de lutte contre la corruption. Kinshasa a présenté son projet de loi anticorruption le mois dernier à l'Assemblée. Encore de trop nombreuses failles, juge le Congo n'est pas à vendre, coalition de la société civile et le réseau panafricain de lutte contre la corruption. Ses membres exigent des corrections et des amendements avant tout vote au Parlement, Pascal Moulégois.
11: Pour ces deux organisations, les textes actuels risquent d'être une simple vitrine et non un bouclier contre la corruption s'il est adopté en l'état. Première exigence, garantir l'indépendance de la future autorité anticorruption. Le projet confie sa création au Premier ministre par un simple décret. La société civile réclame une institution véritablement autonome, dotée d'un budget propre et dont les responsables sont nommés après audition par les parlements. Deuxième ligne rouge, la protection des lanceurs d'alerte. UNIS et le Congo n'est pas à vendre demandent un cadre légal complet protégeant autant les secteurs privés que les secteurs publics et des sanctions pénales contre toute forme de représailles. Enfin, alors que les textes ouvrent la porte aux écoutes et aux saisies sous le seul contrôle des services d'enquête, les signataires exigent le feu vert obligatoire d'un juge pour encadrer ces mesures intrusives et éviter toute dérive autoritaire. Au total, 40 amendements ont été transmis aux députés et sénateurs pour, par exemple, corriger le projet et notamment les poids de certaines peines. Dans les textes, l'abus des biens publics est puni de 2 à 5 ans, moins incriminé que le détournement des deniers publics qui est puni jusqu'à 20 ans de prison. Pascal Moulégua, Kinshasa, RFI.
7: Dans le Katanga, c'est face à l'exploitation minière que la société civile s'inquiète. Elle menace directement le parc national de Lupemba, immense étendue de forêts, de prairies et de steppes, où vivent des centaines de zèbres, de buffles et d'éléphants. Un écrin sous pression donc, selon 24 organisations de la société civile. La semaine dernière, leurs membres ont envoyé une lettre au président demandant la suspension des activités minières dans cette aire protégée, Denise Maéo.
12: Voilà 6 mois que ces organisations de défense de l'environnement suivent la situation du parc national de Lupemba. Et le constat est amer. Des activités d'exploration et d'exploitation de l'or et du coltan se déroulent à l'intérieur du parc et aux alentours. Des engins lourds et d'infrastructures minières y sont présents, indiquent les organisations. Bantu Lukambo, membre de cette coalition, craint non seulement la déforestation, mais aussi la pollution de l'environnement.
13: Il y a des produits chimiques qu'on a toujours utilisés pour nettoyer les minéraux. Il y a des rivières qui seront polluées, d'autres qui seront taries. Pendant que c'est le lieu où on a des espèces phares et endémiques. C'est là où on trouve des girafes en état naturel. C'est dans les Lupemba. Si on continue toujours à exploiter, nous allons perdre tout ça. Et ça, nous, on dit non.
12: Le parc est confronté à plusieurs menaces, mais les activités minières concernent les zones périphériques et non le cœur du parc, déclare Antonio Longanghi, chargé de communication du parc Upemba. Un plan d'aménagement et de gestion est mis en œuvre pour faire face à ces menaces, assure-t-il également. Les organisations, quant à elles, sollicitent la suspension des activités minières et le renforcement des mesures de protection du parc. Denise Mayo, Lubumbashi, RFI.
7: Et pour protéger l'environnement, encore faut-il quantifier, analyser méthodiquement les dangers auxquels il est confronté. C'est tout l'objet des rapports du GIEC, le groupe d'experts intergouvernemental sur l'évolution du climat, des rapports essentiels dans la lutte contre le changement climatique. À partir d'aujourd'hui, les membres du GIEC se réunissent à Addis Abeba pour justement se mettre d'accord sur la date de publication de leurs prochaines analyses. C'est une question très sensible, Jeanne Richard, puisque s'il est publié trop tard, ce rapport risque de ne pas être pris en compte.
14: Le prochain rapport du GIEC doit normalement être publié en 2028, 5 ans après le dernier, ce qui est court pour faire la synthèse des dizaines de milliers de documents scientifiques nécessaires. S'il doit être publié cette année-là, c'est pour intégrer ses conclusions au prochain bilan de l'action climatique mondiale prévu à la COP de 2028. Et il est crucial que les meilleures et les plus récentes connaissances scientifiques guident les décisions des États pour agir correctement et efficacement contre la crise climatique. Mais cet agenda est bloqué. D'abord, par l'Arabie Saoudite, grand producteur d'hydrocarbures qui cause le changement climatique. Le pays ne veut pas que son modèle économique soit remis en cause par les experts du GIEC, ni que sa responsabilité ne soit pointée du doigt. Enfin, et c'est légitime, l'Inde et plusieurs pays d'Afrique de l'Est, derrière le Kenya, veulent que les sciences du Sud soient mieux représentées au sein du rapport, et les chercheurs dans les pays en développement ont moins de moyens et ont besoin de plus de temps pour travailler. L'Inde pousse en particulier pour que les modèles du GIEC, basés sur les pays occidentaux, prennent aussi en compte les réalités des pays émergents.
7: Jeanne Richard, un mot de l'actualité au Bénin et de la fin du Congrès des démocrates. Le parti d'opposition a élu hier Nourenou Hatchadé à sa tête pour les 5 prochaines années. C'est lui qui assurait l'intérim depuis la démission du fondateur Boni Yayi. Et puis nous sommes le 12 octobre 2026 et il y a tout juste un an, le 12 octobre 2025, Madagascar vivait une journée historique. Après des semaines de manifestations de la Gen Z, RFI vous révélait qu'Ange Radzoel avait quitté la Grande Île à bord d'un avion militaire français. 2 jours plus tard, les militaires du CAPSAT, emmenés par le colonel Ranjanirin, prenaient le pouvoir. On va y revenir avec notre invité dans quelques minutes. Mais d'abord, on s'interroge, un an plus tard, que sont devenus l'ancien président et son cercle rapproché? RFI Antananarive, Aurélie Couman.
15: Un an après sa chute, Ange Radzoel vit en exil, principalement à Dubaï. De là, l'ancien président cherche des appuis auprès de ses anciens homologues africains. En février, il s'est affiché à une cérémonie officielle en Eswatini, dont le roi a qualifié son éviction d'anticonstitutionnelle, ce qui a provoqué la colère de la junte. À Madagascar, il ne reste presque rien de son camp. La plupart de ses députés ont rallié les militaires. Ses fidèles ont fui, comme l'ancien maire de la capitale, Naina Antiantitouine, ou sont en prison. C'est le cas de sa conseillère, Rina Rakutumang, et de son ex-ministre de l'éducation, Marie-Michèle Saoundiari Malala, condamnée fin septembre à 5 ans ferme pour atteinte à la sûreté de l'État. L'homme d'affaires, Mame Ravatumang, pilier financier du régime déchu, est lui détenu à Maurice depuis décembre. L'ancien président lui échappe pour l'instant à la justice. La Cour des comptes a beau avoir décrit un accaparement des ressources publiques au profit de ses proches, les députés n'ont jamais voté sa mise en accusation, indispensable avant tout procès. Dès le début de la transition, Ange Radzoel a été déchu de sa nationalité malgache pour avoir obtenu la nationalité française en 2014. Aurélie Couman, Antananarive, RFI.
7: 8h43, à Antananarive, la suite des RFI matin avec vous, Andréane Mellard.
5: Et le prochain journal sur RFI, c'est dans 20 minutes avec Nemo en piste. Mais d'abord à suivre notre grand invité Afrique avec qui on évoque l'état de la transition à Madagascar alors qu'il y a très exactement un an, Ange Radzoel quittait la Grande Île après des semaines de mobilisation de la Gen Z. Thierry Vircoulon nous en dit plus également dans un instant sur le rapprochement d'Antananarive avec la Russie. Rendez-vous dans 5 minutes. Avec notre invité. D'abord le sport. Bonjour Antoine Grenier.
16: Bonjour Andréane.
5: On parle de foot bien sûr ce matin, hein, c'est lundi donc c'est la tradition. On parle de foot et de la Ligue 1, 6e journée qui s'est achevée en France. Marseille retrouve le goût de la victoire.
16: L'OM vainqueur de 3, 2-0, but du Marocain Amin Harit et de l'Algérien Imad Abdelli. D'autres joueurs se sont fait remarquer, en particulier les jeunes Maliens Noum Kamissoko et l'Algérien Kélian Bézaf. ils ont tapé dans l'œil de leur entraîneur Bruno Genesio.
17: Je crois que c'est assez révélateur de la part de Camille, mais aussi de Kélian Bézave, qui a amené aussi, qui a été, ça a peut-être été les deux joueurs les plus libérés en première mi-temps, parce que je pense qu'il y a l'insouciance de la jeunesse. Et c'est vrai que Camille a été intéressant dans l'équilibre défensif, mais aussi dans son positionnement et dans ses choix techniques. Je trouve qu'il a fait preuve de beaucoup de justesse.
16: Satisfaction marseillaise, sourire également pour Rennes, troisième du classement après sa victoire 4-1 sur Auxerre grâce à un doublé du Sénégalais Boulaïdia en fin de match. Et sourire pour Nice qui s'est imposé 2-1 sur Strasbourg.
5: Du handball à présent et dernier carré, sans surprise, hein, au tournoi féminin du championnat d'Afrique des clubs à Luanda.
16: Avec les doubles tenantes du titre, le Petro Atlético tombeuse des Congolaises du TP Mazembe 31-15 pendant que les Égyptiennes d'Al Ahly s'imposaient sur les Congolaises d'Héritage 30-16. L'autre club angolais, Primeiro de Agosto, vainqueur 21-19 de Casa de Lobito, affrontera en demi l'Abidjan HC qui a éliminé les Béninoises de Flowers 19-14. Une revanche pour le club ivoirien après une défaite en finale d'un récent tournoi régional ouest-africain, et ce pour le plus grand plaisir de l'entraîneur d'Abidjan HC, Kofi Siaka.
18: C'est un sentiment de satisfaction, de joie. On savait que ça allait être un match engagé, très difficile, parce qu'on avait affronté cette même équipe à Ouagadougou qui a représenté le Bénin, et nous les avons battus en phase de poule. À la finale, nous avons perdu un point, donc on savait que ça allait être très difficile. Ils allaient nous proposer pas mal de tactiques. Alors, nous avons mis aussi des stratégies en place. Nous avons gagné. Nous ne pouvons que dire merci à Dieu. Primeiro d'Agosto, c'est une équipe qui est plusieurs fois championne d'Afrique. Mais nous irons titiller cette équipe. Nous irons jouer notre handball. Nous irons nous faire plaisir. Parce que quand on est sur le terrain, on cherche à se faire plaisir. Et c'est ce qui nous permet de pouvoir avancer.
16: Kofi Siaka avec Georges Nsimba.
5: Enfin, en taekwondo, c'est désormais officiel l'Ivoirien. Tchèque Cissé, champion olympique à Rio en 2016, champion du monde en 2023, met un terme à sa carrière.
16: Désormais co-président de la commission des athlètes de la Fédération internationale de taekwondo et membre de la commission des athlètes du comité international olympique, l'homme de Rio aimerait aller maintenant plus loin en devenant, pourquoi pas, le prochain président de la Fédération ivoirienne.
19: C'est pas une ambition personnelle, c'est une responsabilité. J'ai été un produit d'un investissement colossal de la part du président Alassane Ouattara, que j'aimerais saluer, et la première dame Dominique Ouattara, qui m'ont accompagné pour me permettre de pouvoir me réaliser, non seulement au niveau des titres, mais aussi humainement. Donc voilà, c'est pas une ambition personnelle, j'ai le devoir de pouvoir transmettre et de la plus belle des manières. La particularité avec moi, c'est que je n'ai jamais laissé la base. J'ai une fondation que vous savez, j'ai les activités que je fais, on est dans la solidarité, on essaie d'équiper la base avec des équipements, Boaké, Korogo, partout. Et donc, voilà, j'ai une grosse équipe aussi qui m'accompagne. Donc, voilà, on essaie de se mettre à la charge, mais que ça se fasse tout naturellement, pas pour une candidature.
16: Tchèque Cissé dans l'émission mondiale Sport, entretien complet à retrouver sur RFI.fr, rubrique podcast.
5: Et nous, on vous retrouve à 8h13, Antoine Grenier.
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5: Pour l'heure, il est 7h47 à Paris. C'est l'info des matières premières sur RFI avec ce matin un métal indispensable à la fabrication de pas mal de choses en fait, de boîtes de conserve, de drones aussi en passant par les serveurs informatiques, car il sert à la soudure. L'étain est un produit crucial et son prix a plus que doublé ces trois dernières années. Bonjour Marie-Pierre Olfan.
20: Bonjour Andréane.
5: 50 000 dollars Marie-Pierre, c'est le prix minimum pour une tonne d'étain depuis le mois de juin. Ces prix, est-ce qu'ils sont liés à une inquiétude quant à la production de ce métal?
20: Alors, du côté de l'offre, ça va plutôt mieux qu'avant. La mine géante de Birmanie, qui avait brutalement interrompu ses opérations en 2023, a repris son activité le mois dernier. Les niveaux exportés restent en deçà de ceux en vigueur avant la suspension, mais la reprise effective est de nature à rassurer le marché. Les exportations indonésiennes ont aussi fortement rebondi au troisième trimestre. C'est un signal positif. Donc oui, l'étain reste produit par un nombre très limité de pays, l'offre reste fragile, mais elle s'améliore. L'attention sur le marché est plutôt à rechercher du côté de la demande.
5: Une demande entretenue par les nouveaux usages de l'étain.
20: Exactement, parce que les usages traditionnels sont en chute. Les boîtes de conserve et plus largement tous les emballages en fer blanc ne représentent qu'un peu plus de 10% du marché. Les soudures ont pris le dessus et constituent plus de la moitié de la demande mondiale. Le secteur dans lequel les besoins s'accélèrent, c'est la construction de centres de données. Plus leur puissance de calcul est grande, plus ils nécessitent des semi-conducteurs et donc de l'étain. Le métal blanc argenté est utilisé pour fixer les microprocesseurs au circuit imprimé. Un serveur dédié à l'intelligence artificielle en nécessite jusqu'à 4 tonnes contre 500 kilos pour un serveur informatique traditionnel. Il ne faut pas oublier les véhicules électriques qui contiennent plus de câblage que les modèles thermiques traditionnels et donc aussi plus d'étain.
5: Et tous ces facteurs mis bout à bout, Marie-Pierre, explique pourquoi les prix se sont installés dans une fourchette haute.
20: Effectivement, il ne faudra donc pas s'étonner de voir de plus en plus les cours de l'étain évoluer au gré du développement de l'IA. En septembre, par exemple, la crainte de voir ce secteur se développer moins vite que prévu a provoqué l'inquiétude d'investisseurs et la vente en masse d'actions de fabricants de semi-conducteurs. Par ricochet, les cours de l'étain ont baissé d'environ 3%, sans pour autant s'effondrer.
5: Marie-Pierre Olfand. On voit que le calendrier a glissé, déclare notre grand invité Afrique ce matin à propos de la transition politique en cours à Madagascar. Et pour Thierry Vircoulon, chercheur associé à l'IFRI, qui est notre invité ce matin, voilà, cette transition s'étale plus que prévu. Il y a un an très exactement, Ange Radzoel quittait la grande île à bord d'un avion militaire français en pleine mobilisation de la Gen Z. Et deux jours plus tard, l'armée prenait le pouvoir. En ce jour anniversaire, on tente de comprendre donc ce qui se joue à Madagascar avec Thierry Vircoulon, notre invité, avec Christophe Babouvier.
0: Thierry Vircoulon, bonjour.
21: Bonjour.
0: Où en est la transition politique un an après l'arrivée au pouvoir des militaires?
21: La transition politique à Madagascar s'est assez largement enlisée, puisque le calendrier qui avait été émis par les autorités de transition prévoyait une transition en trois étapes. Une concertation nationale, première étape, un référendum constitutionnel, deuxième étape, et puis les élections générales à la fin. Et on voit qu'en fait, le calendrier a glissé, puisque normalement, la concertation nationale aurait déjà dû être terminée. Or, elle semble à peine commencer depuis la fin du mois de septembre, et encore, on n'en est pas très sûr. Et on voit que le colonel Michael Randré Anirin a promis des élections à la fin de 2027, et que, évidemment, ces élections sont conditionnées par l'accomplissement de la concertation nationale et d'un référendum constitutionnel. Et donc, on voit pas actuellement comment il pourrait y avoir des élections à la fin 2027, vu le retard considérable qui a été pris dans ce calendrier.
0: L'un des changements les plus visibles depuis un an, c'est le rapprochement de Madagascar avec la Russie. Est-ce à dire que la grande île est tombée dans l'orbite de Moscou?
21: Non, ça serait excessif de dire ça, mais ce qu'on peut dire, c'est que Moscou déploie tout son écosystème d'influence à Madagascar, dans la mesure où depuis le mois de décembre 2025, la Russie a envoyé des instructeurs militaires, elle a déployé du monde dans le secteur sécuritaire, dans le secteur aussi économique et puis dans les secteurs culturels avec la création d'une maison russe à Tana, avec le développement des partenariats entre des médias russes et des médias malgaches et puis même l'autorisation de l'implantation de l'église orthodoxe à Madagascar. Donc on voit l'écosystème d'influence habituel de Moscou se mettre en place dans la grande île.
0: Est-ce que le principal avantage offert par Moscou, ce n'est pas tout simplement le fait que le colonel Mikhaïl Randjanirin bénéficie à présent d'une escorte de paramilitaires russes d'Africa Corps qui assure sa sécurité personnelle?
21: Ça a été en effet le point d'entrée de la Russie, c'est-à-dire la sécurisation du régime. Et on sait que c'est le point d'entrée de la Russie dans la plupart des régimes africains. Il propose un partenariat sur la sécurité. Donc le colonel, en effet, est en partie sécurisé par des éléments russes. Mais au-delà, on voit que Moscou se contente pas du secteur de la sécurité et que il essaie de se développer aussi dans le champ économique avec beaucoup de Russes qui prospectent divers secteurs économiques dans la grande île.
0: Et la France, quels sont les atouts qui lui restent dans la grande île?
21: La France essaie de maintenir ses positions depuis que la Russie s'est rapprochée du régime. Elle essaye d'intensifier sa coopération aussi dans le secteur sécuritaire avec en effet des formations et puis depuis des exercices militaires conjoints entre forces françaises et puis forces malgaches, et dans le domaine économique aussi, où un certain nombre de projets prioritaires ont été identifiés. Il y a notamment des échanges entre le secteur privé français et le secteur privé malgache pour soutenir ces positions.
0: À la suite d'une visite éclair de la ministre française de la Défense à Tana, il y a quelques jours, la France s'engage à livrer plusieurs dizaines de drones de surveillance pour lutter contre la pêche illégale. Est-ce une façon de rester présent sur le terrain sécuritaire ?
21: Oui, les drones étant devenus le gadget le plus à la mode de tout arsenal militaire, il y a l'idée de les employer pour la pêche illégale. Ça peut être aussi employé pour surveiller les problèmes de vol de bétail dans le sud du pays. Enfin, il y a plusieurs problèmes de sécurité qui peuvent nécessiter des drones. Le drone, c'est surtout un produit d'appel et c'est pas la solution des problèmes sécuritaires.
0: Alors, dans un an, officiellement, les élections doivent clôturer la transition. Or, en avril dernier, lors d'une rencontre à Moscou, la présidente de la commission électorale de la Russie a offert ses services au président de la commission électorale de Madagascar. Que faut-il en penser ?
21: Le problème pour le moment, c'est, je le disais tout à l'heure, le caractère irréaliste du calendrier. Entre toutes les opérations de préparation électorale qu'il faut faire et des élections à la fin 2027, on voit bien que ça ne colle pas. Ça risque d'ailleurs de donner lieu à un moment à une tension politique avec les organisations de la société civile et aussi les partis politiques, parce que la question de la vérification du fichier électoral, la question d'une nouvelle loi électorale, la question de la réforme de la commission électorale, tout ça pour le moment n'a pas été abordé, et ça c'est les sujets durs du processus électoral. Et donc la visite du président de la commission électorale malgache en Russie a suscité un peu d'émoi dans la société civile, mais le principal problème, c'est quand même caractère irréaliste du calendrier électoral jusqu'en 2027.
0: Thierry Vircoulon, merci.
5: Avec Christophe Boisbouvier, le chercheur associé à l'IFRI, l'Institut français des relations internationales. Thierry Vircoulon, grand invité Afrique d'RFI. Et sur notre site, vous retrouvez le reportage de notre correspondant auprès de protestataires de la Gen Z, ce mouvement qui avait précipité la chute d'Andjra Zoël. Également un éclairage sur ce que sont devenus depuis Andjra Zoël et son camp. Rendez-vous sur RFI.fr. Volodymyr Zelensky l'assure, la Russie a frappé des installations énergétiques après l'annonce par Donald Trump d'un cessez-le-feu justement énergétique entre Moscou et Kiev. Nouvel épisode d'une série de rebondissements et de déclarations en pagaille ce week-end à propos de la guerre en Ukraine. Donald Trump qui est allé jusqu'à suggérer aux Ukrainiens de se doter d'un nouveau dirigeant. Bonjour Guillaume Nodin.
1: Bonjour Andréane.
5: Dans la Fabrique du Monde, on revient sur tous ces éléments. D'abord sur le cessez-le-feu.
1: Oui, c'est une annonce qui a surpris tout le monde. Elle est, comme souvent, venue d'une publication de Donald Trump sur les réseaux sociaux. Elle a surpris le président ukrainien Volodymyr Zelensky, qui se dit prêt à l'accepter si la Russie fait de même. On attend toujours la réponse officielle de Moscou. Elle est venue peut-être par le bombardement d'installations électriques ukrainiennes après l'annonce de Donald Trump, ce qui doit signifier que l'accord n'est peut-être pas tout à fait finalisé.
5: Et ça fait quelques temps qu'il en est question.
1: Oui, car la guerre fait mal aux deux camps. Les frappes de drones ukrainiennes réduisent les capacités de raffinage, de production et de financement de la Russie. Moscou tente à nouveau, pour le cinquième hiver d'affilée, de plonger l'Ukraine dans le noir et dans le froid. C'est pour cela qu'il est question de ce cessez-le-feu énergétique, au moins depuis l'Assemblée générale des Nations Unies en septembre, avec le soutien des puissances occidentales, en particulier la France et le Canada.
5: Et aux dépens de l'Ukraine et de Volodymyr Zelensky, et donc, Guillaume, au bénéfice de la Russie.
1: Sans doute, et là aussi, ce n'est pas une surprise. Il faut se souvenir du guet-apens tendu au président ukrainien dans le bureau ovale en février 2025, avant qu'il soit chassé de la Maison Blanche, puis du plan de paix américain de novembre dernier, qui reprenait quasiment intégralement les conditions russes, puis le tarissement de l'aide militaire américaine, sans compter les invitations à des responsables russes lors des différentes instances du G20 organisées par les États-Unis, jusqu'à inviter Vladimir Poutine lui-même au sommet. Et à ce coup de fil entre les deux présidents russes et américains vendredi, il est assez clair que Donald Trump fait pression sur l'Ukraine pour mettre fin à la guerre.
5: Et pourquoi ?
1: Parce que c'est vrai que bientôt 5 ans, c'est long, et puis parce que depuis qu'il est de retour à la Maison Blanche, cette guerre est un problème pour ce que Donald Trump estime être son image de fin négociateur. Il a lui-même déclenché une guerre en Iran qui déstabilise l'ensemble du Moyen-Orient et pèse sur les prix du carburant, et dont il ne sait comment sortir. C'est donc une solution de facilité de s'en s'en prendre à Volodymyr Zelensky à moins d'un mois des élections de mi-mandat. C'est l'horizon actuel du président américain. Tout le monde le sait, y compris les Européens. Ils savent qu'il ne faut pas le critiquer en public et qu'avec lui, c'est souvent le dernier qui lui a parlé qui a raison. Et le dernier qui lui a parlé, eh bien, c'est Vladimir Poutine, vendredi. Pour l'instant, il n'y a pas d'autre choix que d'attendre le verdict des urnes aux États-Unis et de reprendre le dialogue ensuite.
5: Guillaume Naudin pour la Fabrique du Monde sur RFI. Merci à vous, Guillaume. De nouvelles frappes russes donc en Ukraine ces dernières heures. On en parle dès le début du prochain journal avec notre correspondante à Kiev, Emmanuel Chaz. On parle aussi bien sûr de ces différentes déclarations du président américain, des réactions bien sûr dans la société ukrainienne. On en parle dès le début du prochain journal à suivre dans une minute. Restez avec nous sur RFI. Belle journée et bon réveil.
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5: L'heure du journal. Bonjour Nemo Ampis.
24: Bonjour Andréane, bonjour à tous.
5: Les infrastructures énergétiques russes et ukrainiennes vont-elles être épargnées cet hiver?
24: En tout cas, Donald Trump a annoncé qu'un accord avait été trouvé entre les deux camps sur le sujet. Surprise à Kiev comme à Moscou où visiblement personne n'en avait entendu parler. Nous appelons notre correspondante en Ukraine dans un instant. Donald Trump, encore lui, vivement critiqué par des élus aussi bien démocrates que républicains après avoir ce samedi annoncé une autre entente avec la Russie concernant les importations de diesel. La colère ne redescend pas en Inde après la radiation de quelques 130 millions d'inscrits sur les listes électorales. Les partis d'opposition, le parti du peuple des cafards et surtout les étudiants sont mobilisés. Et puis nous sommes à la veille de la visite du roi d'Espagne à Ceuta et Melilla, les enclaves espagnoles situées dans le nord du Maroc. Quelques semaines après la crise migratoire, c'est silence radio à Rabat mais pas à Casablanca. Vous entendrez des habitants en colère.
5: Donald Trump surprend tout le monde en annonçant une trêve énergétique entre l'Ukraine et la Russie.
24: Et les premiers étonnés sont les deux camps eux-mêmes. Kiev demande des détails à Washington sur cette trêve, mais dit vouloir la respecter à condition que Moscou fasse de même. De leur côté, les alliés de Kiev réaffirment leur soutien. La capitale ukrainienne où l'on vous retrouve, Emmanuel Chaz, bonjour.
25: Bonjour Nemo.
24: Une annonce qui a donc surpris tout le monde dans le pays, d'autant que si trêve il y avait, elle semble déjà avoir été violée.
25: Oui, tout à fait. Alors le gouvernement ukrainien n'a en premier lieu pas été informé de cette trêve selon Kiev, mais Kiev l'a toujours appelé de ses voeux. L'Ukraine est prête à respecter toute trêve si la Russie est disposée à en faire autant. Mais effectivement, dans les faits, peu après cette annonce, l'une des centrales thermiques de Kharkiv a été frappée par la Russie, une infrastructure énergétique donc, et une frappe dénoncée par la diplomatie ukrainienne ainsi que par les alliés du pays. Le président français Emmanuel Macron a dénoncé l'intensification des frappes russes. La semaine dernière, selon des chiffres donnés par Kiev, la Russie a lancé plus de 200 frappes sur la grille énergétique ukrainienne ainsi que 17 sur le gaz et le pétrole du pays. Suite à cette annonce surprise de Donald Trump, Volodymyr Zelensky s'est entretenu avec le secrétaire général de l'OTAN, Mark Rutte, le premier ministre canadien, Mark Carney, ainsi que le président finlandais, Alexander Stubb. Le ministre des Affaires étrangères ukrainien, Andriy Sybiha, a lui échangé avec son homologue allemand, Johann Wadephul. Tous réaffirment leur soutien à l'Ukraine, notamment pour assurer sa défense contre les raids aériens incessants lancés par la Russie.
2: Merci Emmanuel Chasse, correspondante de Radio France Internationale à Kiev. Une annonce surprise donc, on l'a compris, qui est survenue quelques jours après une autre, celle d'un accord conclu entre les États-Unis et la Russie pour importer du diesel russe, alors que son prix augmente un peu partout dans le monde. Une annonce vivement critique.
25: Le ministre des Affaires étrangères ukrainien Andriy Sybiha a lui échangé avec son homologue allemand Johann Wadephul. Tous réaffirment leur soutien à l'Ukraine, notamment pour assurer sa défense contre les raids aériens incessants lancés par la Russie.
2: Merci Emmanuel Chasse, correspondante de Radio France Internationale à Kiev. Une annonce surprise donc, on l'a compris, qui est survenue quelques jours après une autre, celle d'un accord conclu entre les États-Unis et la Russie pour importer du diesel russe, alors que son prix augmente un peu partout dans le monde. Une annonce vivement critiquée aux États-Unis, aussi bien, je vous le disais, par des

0: Des sanctions chinoises contre un ministre du Paraguay et un autre de Belize.
1: Oui, pour avoir, je cite, obstinément soutenu le maintien de relations diplomatiques entre leur pays et Taïwan. Pékin interdit désormais l'entrée sur son territoire à ces deux concernés et également gelé leurs avoirs en Chine. Le Paraguay et Belize qui font partie des 12 États qui ont gardé des relations diplomatiques officielles avec Taïwan.
0: C'est à la une aussi ce lundi le centre-ville de New Delhi verrouillé pour la troisième journée consécutive.
1: Mobilisation massive en Inde. De colère des étudiants, du parti du peuple des cafards aussi, et des partis politiques d'opposition menés par Rahul Gandhi qui prévoit de défiler aujourd'hui. Tous protestent contre la radiation de quelques 130 millions de personnes des listes électorales et y voient une manœuvre pour favoriser le BJP au pouvoir du Premier ministre Narendra Modi. Bonjour Abdoulaye Rally, vous êtes à New Delhi. Le mouvement a été initié par le parti du peuple des cafards mais semble propulsé désormais par les étudiants.
2: Oui, c'est le véritable fer des lances de ces convulsions sociales. Ce sont les divers mouvements étudiants de gauche, deux organisations principalement, l'Association des étudiants de toute l'Inde et la Fédération des étudiants de l'Inde. Ce sont elles qui occupent le terrain et font face à la police depuis samedi. Ce sont ces organisations qui reçoivent les coups de matraque. Et le véritable visage de cette organisation, de cette contestation, c'est la jeune Neha Bora. Elle est la présidente de la principale organisation étudiante. Malgré ses multiples arrestations, elle continue de harceler le pouvoir. Arrêtée à nouveau hier, Neha Bora a lancé depuis sa cellule « Je suis en détention ». Pas le mouvement. Et puis de son côté, ce matin, le parti des cafards a donné 24 heures à la police pour désigner un lieu de rassemblement autorisé car les protestations sont interdites dans la capitale.
1: Justement, Abdoulaye, les partis politiques vont-ils pouvoir entrer en jeu comme prévu ce lundi ?
2: Alors, Rahul Gandhi maintient fermement l'appel à la marche nationale vers la Cour suprême. Il exhorte les citoyens à défiler pour reprendre ses mots en tant qu'Indien. Le leader du Congrès a annulé son voyage politique à Goa et a ordonné à l'ensemble de ses députés de converger dans le centre de Delhi pour forcer aujourd'hui les barrages. L'opposition demande, je rappelle, le départ du chef de la commission électorale, Gyanesh Kumar, accusé de partialité. Mais la police réplique par un verrouillage de la capitale, 37 000 hommes déployés, restrictions routières drastiques et fermeture des stations métro clés du centre-ville, aujourd'hui encore.
1: Abdoulaye Rally en direct de New Delhi pour RFI, merci. Autre mobilisation qui se poursuit en France cette semaine, celle des lycéens. L'acte 5 est prévu demain mardi, sujet devenu largement politique. Selon un sondage réalisé par Ipsos, plus d'un Français sur deux soutient le mouvement de contestation.
0: Et justement, on connaît le nom du candidat social-démocrate pour la présidentielle 2027.
1: Ce sera Raphaël Glucksmann, large vainqueur de la primaire dès le premier tour. Il a récolté plus de 66% des voix des quelques 140 000 votants. Loin devant donc Olivier Faure, le premier secrétaire du Parti Socialiste et ses 14%, l'eurodéputé ouvre ainsi un nouveau chapitre de sa trajectoire. Son portrait avec Marie Lecoq.
3: Il n'a jamais été militant de parti, encore moins élu local. À bientôt 47 ans, Raphaël Glucksmann arrive à l'investiture de la gauche par la petite porte. Fils du philosophe André Glucksmann, cet ancien documentariste entre en politique en 2018. Cette année-là, il fonde Place Publique, un mouvement destiné à rassembler la gauche pro-européenne qui le propulse au Parlement européen l'année suivante. À Bruxelles, il s'y forge une identité, défense des Ouïghours, fermeté face à Vladimir Poutine, l'Europe comme combat de sa vie. Raphaël Glucksmann s'appuie sur son résultat aux élections européennes de 2024. Sa liste, soutenue par le Parti Socialiste, obtient près de 14% des suffrages. Troisième du scrutin, elle arrive en tête des listes de gauche. Dimanche soir, invité du journal de France 2, celui qui vient de remporter la primaire de la gauche avec 66% des voix a savouré sa victoire. On lui promettait qu'il allait se noyer dans cette bataille. Lui promet désormais que la gauche démocratique va gagner. Reste le terrain, on le dit, trop parisien, trop hors-sol. Une étiquette que Raphaël Glucksmann devra tenter de décrocher sur les routes de la campagne s'il veut convaincre et élargir son électorat.
1: Marie Lecoq du service politique de Radio France Internationale.
0: La relation entre le Maroc et l'Espagne de nouveau à l'épreuve dès demain.
1: À l'occasion de la visite du roi d'Espagne Felipe VI à Ceuta et Melilla, ces deux enclaves espagnoles situées dans le nord du royaume chérifien. Ceuta, où plus de 70 000 candidats à la migration étaient parvenus à se rendre cet été. C'est surtout la première visite d'un souverain espagnol depuis près de 20 ans. La dernière, c'était celle de Juan Carlos en 2007, ce qui avait d'ailleurs provoqué une crise diplomatique entre les deux pays. Les autorités marocaines de leur côté reste pour l'instant plutôt silencieuse, mais les Casablancais rencontrés par Mathieu

0: Rénal dans la capitale économique, eux, sont en colère.
1: Tout le monde ici a les yeux rivés sur Ceuta. Ceuta, c'est le nom que les Marocains donnent à cette ville qu'ils considèrent occupée par Madrid. Alors la visite de Felipe VI...
2: C'est un message pour réaffirmer que Ceuta est espagnole, elle n'est pas marocaine. Les Marocains, oubliez Ceuta, voilà ce qu'il dit.
1: Si au départ une partie de la presse a dénoncé comme ce jeune homme un geste de défiance, elle est devenue beaucoup plus silencieuse à l'approche du jour J. Officiellement, il n'y a eu aucune réaction du palais ni des hauts responsables politiques marocains. En 2007, avant la visite de Juan Carlos, le royaume avait rappelé son ambassadeur pour consultation. Un autre Casablancais réagit.
3: Ils ne veulent pas aggraver le problème. Si la presse s'en mêle, ça risque d'être pire encore. Mais c'est de la provocation. En tant que roi, il ne devrait pas venir dans une ville occupée. Il aurait dû envoyer son conseiller ou son premier ministre. Les Marocains ne l'oublieront pas.
1: La relation Rabat-Madrid a connu des turbulences ces dernières semaines après le déclenchement de la crise migratoire à Ceuta. Mais pas de quoi remettre en cause le partenariat construit au fil du temps et qui s'est nettement renforcé depuis 2022 avec le soutien de l'Espagne au plan marocain d'autonomie pour le Sahara occidental. Mathias Rénal, Casablanca, RFI.
4: Et puis la fin de ce journal Nemo, au Brésil où vivent les oiseaux les plus bruyants de la planète.
0: C'est le résultat d'une étude publiée par l'université du Massachusetts. Une équipe de scientifiques a sillonné la forêt amazonienne et est parvenue à capter des mesures inédites. Et Stéphanie Schuller, attention les oreilles, ça donne ça.
5: Ce chant d'oiseau n'est peut-être pas le plus joli à nos oreilles, mais c'est le plus puissant jamais mesuré. Il appartient à l'araponga blanc qui vit en Amazonie. Là-bas, des chercheurs ont découvert deux autres espèces presque tout aussi bruyantes. L'araponga à gorge nue et le sérima à pattes rouges dépassent eux aussi facilement les 120 décibels, soit le niveau d'un marteau-piqueur. Un mâle araponga a même été enregistré à plus de 130 décibels, l'équivalent du vacarme d'un réacteur d'avion. Le volume sonore des oiseaux restait jusqu'ici largement inexploré. Les scientifiques veulent comprendre pourquoi certaines espèces font autant de bruit. Ils ont d'abord supposé qu'il s'agissait surtout d'oiseaux polygames au vol limité. Dans une forêt dense, où la visibilité est faible, le son devient en effet le meilleur allié pour attirer une partenaire. Mais cette thèse ne tient pas pour le sérima à pattes rouges. Monogame et vivant dans des pâturages, il pousse pourtant des cris d'un volume comparable à un concert de rock.
0: Les précisions de Stéphanie Schuller.
4: Et Nemo en piste pour le journal. Merci beaucoup Nemo. Dans 5 minutes, notre grand invité international, le Premier ministre arménien, Nikol Pachinian, répond aux questions des RFI. D'abord l'infosport. Antoine Grenier, le foot à la une pour sa première sortie après les révélations sur ses infractions financières. Manchester City n'a pas tremblé.
6: Copieusement sifflé et longtemps bousculé, les Citizens ont dompté Liverpool 3-0. Erling Haaland, Jérémy Doku et Ryan Cherki, auteur d'une action de grande classe sur son but. Le leader du championnat a chassé ses nuages extrasportifs le temps d'une rencontre. Victoire importante donc pour l'ensemble de l'équipe et du staff, confie Enzo Maresca, l'entraîneur de City.
7: 0-3 Anfield away, it's great result for sure.
8: 0-3 à l'extérieur à Anfield, c'est évidemment un excellent résultat. Je pense qu'en ce moment, nous avons tous besoin de ce genre de victoire pour aller de l'avant. C'est une bonne chose pour nous, le staff, pour les joueurs et pour les supporters. On doit aujourd'hui apprendre à gérer le bruit extérieur lié à la situation parce qu'il sera toujours présent. Il faut plutôt faire notre propre bruit, c'est-à-dire remporter des matchs comme aujourd'hui. Au coup de sifflet final, les supporters chantaient, je crois. C'est ce bruit qu'il faut, pas un autre.
6: City qui reste leader pendant que Liverpool perd deux places au classement et se retrouve 9e derrière Hull City qui a concédé le nul de partout face à Everton. Crystal Palace, vainqueur de Nottingham 3-1 et 12e. Pour conclure cette 6e journée de Première League, Coventry reçoit Newcastle ce soir à 19h temps universel.
4: En France, Antoine, Marseille remet la marche avant.
6: L'OM qui restait sur 4 défaites de suite en championnat avant la trêve s'est imposé 2-0 à 3. Début du Marocain Amin Harit et de l'Algérien Imad Abdelli sur penalty. Marseille remonte au 13e rang et reprend un peu d'air dans un début de saison difficile. Rennes en revanche va très bien grâce au doublé de Boulaïdia. En fin de match, les Bretons s'imposent 4-1 sur Auxerre et prennent la 3e place du classement. Nice, de son côté, s'est imposé 2-1 sur Strasbourg.
4: En judo, fin des mondiaux à Bakou en Azerbaïdjan.
6: Et pas de nouvelle médaille pour la France. Les Bleus en lice dans la compétition mixte par équipe se sont inclinés en repêchage face à la Géorgie. Un tableau finalement remporté par le Japon qui décroche son 8e titre par équipe en 9 éditions.
4: Et la Formule 1 pour finir. Première pour Max Verstappen.
6: Le Néerlandais n'avait jamais gagné à Singapour. C'est chose faite au au terme d'un week-end parfait pour le pilote Red Bull. Il devance sur le podium Charles Leclerc sur sa Ferrari et Kimi Antonelli, le pilote Mercedes, qui creuse l'écart en tête du championnat.
4: Antoine Grenier, merci beaucoup.
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4: RFI Matin, tout de suite, c'est aujourd'hui l'économie. Bonjour Stéphane Geneste, vous nous parlez aujourd'hui, Stéphane, du début à Paris du mondial de l'automobile. Aujourd'hui, une édition cette année sous le signe de l'IA, c'est à la mode. L'intelligence artificielle investit aussi nos voitures.
10: Eh oui, car l'IA ne relève plus du gadget technologique ou du prototype futuriste. Elle est tout simplement devenue l'une des conditions du succès ou pas du véhicule de demain. D'ailleurs, ça porte un nom, hein, la voiture définie par le logiciel. C'est ça qui transforme les voitures de demain en véritables ordinateurs roulants. Et cela se met en pratique dès la phase de création. Avant, concevoir un nouveau modèle à partir d'une feuille blanche, c'était un marathon de 4 à 5 ans. Aujourd'hui, il faut aller deux fois plus vite. Et pour ça, les bureaux d'études utilisent l'IA pour voir si ça peut marcher ou pas.
4: Et voilà, donc c'est comme si on faisait des milliers de crash tests virtuels qu'on simulait l'aérodynamisme de la voiture ou encore le vieillissement des batteries des voitures.
10: Voilà, c'est exactement ça, le tout sans avoir fabriqué la moindre pièce de métal. Résultat, un gain de temps de près de 30% sur la recherche et développement et des centaines de millions d'euros d'économisés. Ensuite, l'IA s'invite directement sur les chaînes de montage, car dans les usines d'aujourd'hui, l'œil humain ne peut plus tout voir. Les caméras intelligentes inspectent désormais la voiture, les soudures et les pièces à la microseconde près. L'objectif étant de repérer le moindre défaut tout de suite sur la ligne de production, plutôt que de devoir rappeler des centaines de milliers de voitures 6 mois plus tard, ce qui coûte évidemment une fortune.
4: Et si on suit ce raisonnement, l'intelligence artificielle est aussi présente, on l'imagine, dans l'entretien de la voiture.
10: Et oui, on appelle ça la maintenance prédictive. Elle agit évidemment dans les usines pour éviter des pannes de robots très coûteuses, mais aussi effectivement sur la route, en anticipant l'usure de vos pièces et de votre batterie avant qu'un voyant ne s'allume. Évidemment, pour terminer la boucle, l'IA agit désormais directement sur la conduite. Grâce aux capteurs et aux caméras, la voiture peut avancer toute seule. Vous n'avez sur certains modèles même plus besoin de tourner le volant. C'est simple, hein, les derniers prototypes comprennent leur environnement en temps réel pour gérer les ralentissements de manière fluide. Ou même vous garer en sécurité sur le bas-côté en cas de malaise.
4: Stéphane, certains constructeurs vont même encore plus loin.
10: Oui, avec l'IA générative dans l'habitacle, votre voiture devient un assistant vocal interactif à qui vous pourrez demander par exemple de faire votre liste de courses et cette voiture vous emmènera directement ensuite récupérer votre commande en magasin. Et grâce aux mises à jour à distance, votre véhicule gagne de nouvelles fonctionnalités tout au long de sa vie. Optimisation de l'autonomie, nouvelles aides à la conduite ou services personnalisés à bord. Alors tout cela vous paraît peut-être futuriste, mais c'est ce sur quoi travaillent aujourd'hui les constructeurs. Enjeu, des centaines de milliards d'euros, des millions d'emplois, la santé d'une industrie et la survie de marques occidentales face à une concurrence asiatique qui ne se contente plus de fabriquer des véhicules à bas coût, mais qui maîtrise déjà ces technologies sur le bout des doigts.
4: Stéphane Geneste pour aujourd'hui l'économie sur RFI, 8h18 à Paris. L'heure de notre grand invité international ce matin sur notre antenne, le Premier ministre de l'Arménie, Nikol Pachinian, a répondu à Yerevan aux questions de la rédaction des RFI en arménien. Entretien avec Astrid Agopian.
11: Bonjour Monsieur le Premier ministre.
12: Merci de nous accorder cet entretien. Depuis 2018, il s'est passé énormément de choses en Arménie. Une révolution, des guerres, le nettoyage ethnique du Haut-Karabakh, des changements d'alliance et de nouvelles relations géopolitiques. Nous n'aurons malheureusement pas le temps de tout aborder en détail, mais j'ai choisi de revenir sur plusieurs points essentiels avec vous. Commençons tout de suite avec l'un des enjeux majeurs pour le pays, son virage européen. Ces derniers mois, Erevan se rapproche de Bruxelles de façon tout à fait inédite. Alors ma question, votre objectif ultime est-il de faire adhérer l'Arménie à l'Union Européenne, ici oui, dans quel délai?
13: Tout d'abord, je dirais que les relations entre l'Arménie et l'Union Européenne ont une longue histoire. Dès 2016, un accord de partenariat global entre l'Arménie et l'Union Européenne a été signé. Un accord qui, au fond, porte sur le rapprochement et l'harmonisation de nos systèmes et de nos normes. Et depuis 2020, nous avons poursuivi le rapprochement de nos relations avec l'Union Européenne. Ainsi, en 2025, une loi a été adoptée en Arménie sur le lancement du processus d'adhésion à l'Union Européenne. Cette loi a été adoptée à la suite d'une initiative citoyenne. Et oui, l'une des options consiste à ce que la République d'Arménie devienne membre de l'Union européenne. Pourquoi dis-je que ce n'est qu'une option ? Eh bien, parce que d'abord, l'Union européenne doit encore prendre une décision concernant sa politique d'élargissement. Car la seule volonté d'un pays souhaitant adhérer ou envisageant cette possibilité ne suffit pas. Par conséquent, la réponse dépend aussi de cela. Notre volonté de créer des alternatives vise à permettre au peuple arménien de décider si l'Arménie doit rester membre de l'Union économique eurasiatique, devenir membre de l'Union européenne ou de ne pas adhérer ni à l'Union européenne ni à l'Union économique eurasiatique. Dans tous les cas, nous poursuivrons les réformes de la République d'Arménie afin de l'aligner sur les normes de l'Union européenne. Et si à un moment donné, l'Arménie devient réellement et objectivement pleinement apte à devenir membre de l'Union européenne, alors, bien entendu, la question dépendra encore à ce moment-là de deux acteurs principaux. L'Union européenne voudra-t-elle nous accueillir ? Et le peuple arménien votera-t-il en faveur de cette orientation ? Quoi qu'il en soit, même si une fois objectivement prête, l'Arménie ne devient pas membre de l'Union européenne, notre pays en sortira tout de même gagnant, car nous aurons alors un État pleinement conforme aux normes de l'Union européenne.
12: Alors que vous vous approchez de l'Europe, vos relations avec la Russie se détériorent. Pendant de nombreuses années, l'Arménie a été extrêmement dépendante de Moscou. Vous avez déclaré à plusieurs reprises que vous cherchiez à mener une politique étrangère équilibrée, que les relations avec la Russie entraient dans une phase de transformation profonde. La Russie reste le partenaire économique principal de l'Arménie, mais Moscou exerce une pression économique. Alors est-il possible de sortir l'Arménie de la dépendance qu'elle entretient avec la Russie ?
13: Vous savez, nous ne posons pas du tout la question en ces termes. J'ai employé un jour une expression qui, au départ, a suscité certains malentendus en Arménie. J'ai dit que l'indépendance consiste à remplacer la dépendance envers quelques-uns par une dépendance envers un grand nombre. Et nous ne faisons qu'appliquer cette politique. Voyez-vous, vous présentez les choses en parlant de la Russie, de s'affranchir de la Russie, etc. Mais ce n'est pas notre objectif. Nous ne voulons pas être dépendants de quelqu'un. Autrement dit, nous ne voulons pas cesser de dépendre de A pour dépendre de B. Ce n'est pas notre politique. Notre politique consiste à vouloir renforcer notre indépendance, la consolider et la développer. C'est pourquoi nous avons adopté une politique étrangère équilibrée. Nous voulons que notre peuple ait des alternatives. Nous voulons que notre population ait le choix. Nous voulons aussi que nos producteurs de tomates aient des alternatives. Nous voulons que nos producteurs de boissons aient eux aussi des alternatives. Nous voulons que tous nos acteurs économiques disposent d'alternatives, tant pour les exportations que pour les importations. C'est aussi pour nous une question économique très importante. Je vais vous donner un exemple. Ainsi, autrefois en Arménie, le marché des importations d'essence et de produits pétroliers était très concentré. Chaque fois que l'environnement extérieur changeait, nous rencontrions de graves difficultés. Ces dernières années, les produits pétroliers sont importés en Arménie non plus par quelques entreprises, mais par des dizaines d'entreprises. Et cette situation nous a permis de mieux faire face aux crises touchant les produits pétroliers sur le marché mondial, sans les subir plus durement que les autres pays. Et je vais même vous dire davantage. Par exemple, en Russie, les opérations menées par l'Ukraine contre les infrastructures pétrolières ont provoqué des difficultés. Et grâce à cette politique, grâce à notre politique intérieure, la République d'Arménie n'a pas ressenti ces problèmes. Nous voulons éviter ces difficultés ou être en mesure de les gérer.
12: Je comprends. Dans le même temps, la Russie exige que l'Arménie choisisse avant décembre entre l'Union européenne et l'Union économique eurasiatique. Alors se rapprocher de l'Union européenne, des États-Unis, tout en maintenant de bonnes relations avec la Russie, cela semble être une équation impossible à résoudre.
13: Voyez-vous, la mission des gouvernements et des responsables politiques consiste à résoudre des équations insolubles. Car s'il n'y avait pas d'équations insolubles, nous n'aurions besoin ni de gouvernement, ni de responsables politiques, ni même de discussion. Autrement dit, tout serait simple, tout pourrait être résolu et par conséquent, il n'y aurait pas besoin de gouvernement. Je le répète, notre position sur cette question est la suivante. Nous estimons que pour organiser un référendum en Arménie sur ce sujet, il faudrait à tout le moins que l'Arménie dépose officiellement une demande auprès de l'Union européenne, en vue de son adhésion. Nous n'avons pas encore déposé une telle demande. Par conséquent, organiser cette année le référendum dont vous parlez n'est pas réaliste.
12: Mais comptez-vous déposer cette demande ?
13: Oui, entre autres. Mais voyez-vous, déposer une demande n'est pas une fin en soi. Imaginez maintenant que vous me posiez la question suivante. La République d'Arménie est-elle aujourd'hui prête à devenir membre de l'Union européenne ? Je vous répondrai franchement que non, car nous devons encore mener de nombreuses réformes pour satisfaire ces critères. Autrement dit, le dépôt de la demande en lui-même suppose déjà que le processus ait atteint un certain degré de maturité. Déposer une demande pour le seul plaisir de le faire, ce n'est pas très logique. D'autant que nous travaillons très activement avec l'Union européenne pour que dans notre pays, notamment, les réformes prévues dans le cadre de l'accord de partenariat global et renforcé soient mises en œuvre de la manière la plus efficace possible. J'ajoute que la rupture ou la dégradation de nos relations avec la Russie n'a jamais fait partie, ne fait pas partie et ne fera pas partie de nos objectifs. Au contraire, nous souhaitons développer nos relations avec la Russie. Il faut simplement constater une chose, quelles que soient les circonstances et les dirigeants politiques, nos relations avec la Russie ne peuvent plus être les mêmes qu'auparavant.
12: Vous dites que vous voulez garder de bonnes relations avec la Russie, mais dans le même temps, des responsables politiques russes ont menacé de faire de l'Arménie une deuxième Ukraine. Ça ne vous gêne pas ?
13: Je ne le pense pas.
12: Vous pensez que ça n'arrivera pas ?
13: Oui, je le pensais et j'en suis convaincu.
12: Autre sujet extrêmement important et incontournable, la paix en suspens avec l'Azerbaïdjan. Vous semblez plutôt optimiste.
13: Excusez-moi, qu'entendez-vous par une paix qui ne serait pas établie ?
12: Je veux dire que dans les faits, le traité de paix n'a pas encore été signé.
13: Dans les faits, le traité de paix n'a pas encore été signé, mais dans les faits, le traité de paix a été paraphé et le 8 août 2025, une déclaration de paix a été adoptée à Washington. Et dans les faits, cela fait déjà plus de deux ans, que les tirs à la frontière arméno-azerbaïdjanaise n'ont fait ni mort ni blessé. J'ajouterai qu'en 2024, entre l'Arménie et l'Azerbaïdjan, le premier document bilatéral juridiquement contraignant a été signé, puis ratifié aussi bien en Arménie qu'en Azerbaïdjan. Ce document prévoit que dans le processus de délimitation de la frontière entre l'Arménie et l'Azerbaïdjan, la déclaration d'Alma-Ata constituera le principe fondamental de la délimitation des frontières des deux pays. Et je tiens à souligner, en réponse à votre question, qu'entre l'Azerbaïdjan et l'Arménie, dans les faits, la paix est, dans une certaine mesure, également établie de jure. La paix est établie.
12: Mais il y a toujours des prisonniers de guerre arméniens à Bakou. Le sort de nombreuses personnes disparues reste incertain. Il y a quelques jours seulement, un militaire azerbaïdjanais dans le Siyunik a franchi la frontière arménienne et blessé un citoyen arménien. Dans ces conditions, votre optimisme peut paraître quelque peu surprenant. Pourquoi êtes-vous si positif sur ce processus de paix ?
13: D'abord, je suis optimiste parce que, je l'ai déjà dit, la paix est établie. Autrement dit, aujourd'hui, personne ne peut affirmer qu'il existe un conflit entre l'Arménie et l'Azerbaïdjan. Depuis 1991, chaque année, les échanges de tirs entre l'Arménie et l'Azerbaïdjan ont fait des morts et des blessés. Autrement dit, imaginez, de 1991 à 2025, nous avons eu chaque année des morts et des blessés. À présent, depuis deux ans, nous n'avons plus de morts ni de blessés. N'est-ce pas une raison d'être optimiste ? Deuxièmement, entre l'Arménie et l'Azerbaïdjan, une délimitation concrète de la frontière a déjà eu lieu et nos villages situés près de la frontière vivent dans des conditions de paix. Quant à l'incident impliquant le soldat azerbaïdjanais, je voudrais d'abord dire que nous pouvons, pour un instant, laisser de côté la question du coup de feu. Pendant cette période, et plus généralement au cours des 30 dernières années, il y a eu des dizaines de cas de ce genre, où des soldats des deux camps se sont tout simplement égarés dans le brouillard, ou pour d'autres raisons, et sont passés d'Arménie en Azerbaïdjan, ou d'Azerbaïdjan en Arménie. Il y a eu des dizaines de cas semblables. Cet incident n'a aucun rapport avec la paix et ne peut aucunement remettre la paix en question.
12: Merci pour votre temps et pour cet entretien, Monsieur le Premier ministre.
4: Merci beaucoup.
13: C'est moi qui vous remercie.
4: Avec Astrid Agopian, le Premier ministre arménien, Nicole Pachignan, un entretien à retrouver sur notre site RFI.fr. L'info africaine à suivre dans un peu plus d'une minute.
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14: C'est quoi un classique en littérature? Une momie, un patrimoine figé et intouchable ou au contraire une matière à adapter, traduire, voire réécrire? 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
4: 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À la une de votre journal, Arthur Ponchelet, le Sénégal épinglé pour des atteintes aux droits humains.
18: Alors même que le pays accueille à partir d'aujourd'hui la session ordinaire de la Commission africaine des droits humains et des peuples, Human Rights Watch s'inquiète de la répression brutale des personnes LGBT dans le pays. On l'entendra, les témoignages sont édifiants. Une embarcation qui chavire et un très lourd bilan à Djibouti. Au moins 139 personnes mortes noyées ce week-end. Elles tentaient de traverser le détroit de Bab el-Mandeb pour rejoindre le Yémen. La une, c'est aussi Nourenou Achadé, élu président des démocrates au Bénin. Et puis notre dossier au Rwanda, où la traite des vaches est de moins en moins fructueuse. Face au changement climatique, le lait se raréfie dans le pays.
4: Ils sont arrêtés, parfois violentés, en raison de leur orientation sexuelle.
18: Et ce matin, Human Rights Watch parle même de répression brutale des personnes LGBT. On démarre donc cette édition au Sénégal, où l'ONG publie un rapport sur les conditions de vie des homosexuels quelques mois après la modification du code pénal. La loi prévoit désormais 10 ans de prison pour relations sexuelles avec une personne de même sexe. Et le timing de Human Rights Watch est loin d'être anodin. Dakar accueille à partir d'aujourd'hui une réunion de la Commission africaine des droits de l'homme et des peuples. Sidi Yansané, l'ONG se base sur une trentaine de témoignages.
19: Parmi les personnes interrogées, le secrétaire général de la rencontre africaine pour la défense des droits humains qui dénonce des détentions et des violences contre les LGBT ayant fortement augmenté dans tout le pays. La RADO dénombre au moins 212 personnes arrêtées en l'espace de 6 mois cette année. Les professionnels du droit expliquent que la nouvelle loi suscite la peur et l'angoisse au sein du corps judiciaire, de quoi compliquer la défense des détenus. Un avocat raconte à Human Rights Watch que ses proches lui déconseillent vivement de représenter des personnes suspectées. D'après l'enquête, des détenus ont subi des tests de dépistage du VIH sans leur consentement éclairé, des pratiques qui dissuadent les personnes à se faire dépister volontairement, compromettant ainsi la lutte contre le VIH au Sénégal, au point de devenir un problème de santé publique, d'après un médecin.
18: Et ce n'est pas le seul témoignage de cette enquête, Sidi.
19: Le rapport cite également un jeune homme arrêté chez lui à Thiès, battu, fouetté et blessé à la cuisse. Un travailleur social intervenant à la prison dakaroise de Rebeus qui rend compte de détenus LGBT exclus des activités communes, même pour la prière ou le coiffeur. Ou encore une psychologue de l'université Charanta Diop qui déclare que ses consultations ont triplé depuis 7 mois. Ses patients souffrant d'une anxiété sévère et d'un retrait de la vie sociale de peur d'être attaqués.
18: Sidi Yansané, une enquête alarmante donc, alors que le Sénégal accueille à la fin du mois les Jeux Olympiques de la Jeunesse. Human Rights Watch rappelle que la charte olympique rejette toute forme de discrimination. Le Sénégal et la rentrée scolaire aujourd'hui dans tout le pays. Elle avait été reportée en raison de fortes pluies. Mais pour la coalition des organisations en synergie pour la défense publique, certaines écoles ne sont toujours pas en mesure d'accueillir les professeurs et les élèves. Les enseignants menacent aussi de faire grève pour réclamer des augmentations de salaire et le paiement de primes. Djibouti, endeuillé par un nouveau drame migratoire. 139 hommes, femmes et enfants, pour la plupart des Éthiopiens, sont morts noyés ce week-end à quelques dizaines de mètres de la côte. Tous étaient entassés sur une embarcation surchargée. Ils tentaient de traverser le détroit de Bab el-Mandeb, direction le Yémen, lorsque leur bateau a chaviré, Clotilde Hazard.
20: Sur la plage du drame, les autorités djiboutiennes ont enterré les corps dans des fosses communes. Trop abîmés, ils n'ont pas pu être identifiés, aucun papier d'identité n'a été retrouvé. Parmi les victimes, beaucoup de femmes et d'enfants, des hommes jeunes d'une vingtaine d'années, des Éthiopiens en quête d'une vie meilleure, qui traversaient le détroit de Bab el-Mandeb pour rejoindre le Yémen puis l'Arabie Saoudite. De nuit, la petite embarcation surchargée a pris la mer avec à son bord plus de 300 personnes, toutes debout sans aucune place pour s'asseoir. Le bateau a chaviré très près du bord, à 100 mètres maximum. Selon Alexandre Kwasak, le chef de mission de l'OIM à Djibouti, plus de 80 rescapés ont été secourus. Ils sont en état de choc, ils reçoivent un soutien psychologique et des soins médicaux au centre d'aide aux migrants d'Obok. Depuis le 10 septembre, malgré la reprise des combats au Yémen, l'OIM a enregistré près de 20 000 arrivées en provenance d'Éthiopie à Djibouti. L'année dernière, plus de 900 morts et disparus avaient été recensés sur cet axe migratoire.
18: Et beaucoup de ces Éthiopiens fuient notamment la guerre et ses combats entre le TPLF et les forces fédérales. L'armée continue d'avancer vers le nord. Hier, l'ex-chef rebelle tigréen et désormais ministre des Affaires est-africaines, Getachew Reda, s'est rendu à Mekele, la capitale du Tigré reprise par les soldats éthiopiens, mais aussi à Adigrat, grande ville près de la frontière avec l'Érythrée. Il assure que le pouvoir fédéral apportera, je cite, le changement, non seulement par l'espoir, mais aussi par des actions concrètes. Fin de citation. L'ancien maire de Bamako, devant la justice, aujourd'hui, Adama Sangaré et plusieurs co-accusés doivent être jugés dans un important dossier foncier. L'attribution de plus de 3000 parcelles de la zone aéroportuaire, zone censée appartenir aux aéroports du Mali. Ils sont poursuivis pour détournement de deniers publics et faux et usage de faux, des accusations qu'il réfute.
4: Y a-t-il eu des irrégularités dans la vente des biens de Yahya Diame ?
18: L'ancien dictateur gambien est accusé d'avoir détourné des millions de dollars pendant son règne. Et à sa chute, ses voitures, ses maisons, ses avions, ses animaux exotiques ont été vendus, 23 millions de dollars récupérés officiellement, sur un patrimoine estimé à 1 milliard de dollars. D'où cette accusation de la société civile. Le mouvement Gambians Against Looted Assets, GALA, dénonce des irrégularités. Et son secrétaire général, Amar Sanyang, demande des explications au gouvernement.
3: Le rapport a mis en évidence plusieurs irrégularités. La mauvaise tenue des registres et des ventes aux enchères organisées en privé sans annonce publique. Ce n'est pas ainsi que ces ventes devraient se dérouler. Elles doivent être publiques et le plus offrant doit remporter le bien. Certains véhicules utilisés par l'ancien président Yahya Diame auraient été vendus pour seulement 3 000 ou 5 000 dalassi, des prix qui, selon nous, ne reflètent pas leur valeur marchande. Aujourd'hui, nous ne pouvons même pas identifier avec certitude les acheteurs. Nous tenons donc le gouvernement responsable. Nous ne savons peut-être pas où se trouvent ces biens, mais lui doit rendre des comptes sur leur gestion.
18: Amar Sanyang, le secrétaire général du mouvement GALA en Gambie. Eux sont deux leaders du Front National pour la Défense de la Constitution en Guinée et ont vu ce week-end leur passeport révoqué. Ibrahima Diallo et Sekou Koundouno étaient à Abidjan lorsqu'ils l'ont appris. Cela ne les a pas empêchés de rentrer en Belgique où ils vivent en exil puisqu'ils détiennent aussi des passeports de réfugiés. Contacté par RFI, le gouvernement guinéen n'a pas souhaité apporter de commentaires.
4: L'actualité politique au Bénin, Arthur, est un nouveau président pour les démocrates.
18: C'est loin d'être un inconnu. Nourenou Achadé prend la tête de la formation d'opposition pour les 5 prochaines années à l'issue du congrès. C'est lui qui assurait l'intérim depuis la démission du fondateur du parti, Boni Yayi. Une nouvelle ère donc pour un parti en pleine recomposition, Jean-Luc Aplogan.
21: Élu par consensus, Nourenou Achadé incarne l'unité que le parti voulait afficher après les turbulences qui l'ont secoué. Son rival potentiel, Éric Kondété, a démissionné. La voie était donc libre. Nourenou Achadé, ancien député, ex-vice-président et président du groupe parlementaire, cet homme d'affaires de 57 ans qui préfère le boubou traditionnel au costume strict, prend désormais les rênes du parti pour 5 ans. Les militants s'en réjouissent.
22: C'est lui qui a tenu du... Il est resté.
23: Il fut disciple de Yahi, il sait déjà ce qui a marché et ce qui n'a pas marché. Avec lui, notre parti aura un candidat à tous les niveaux pour les élections qui viendront prochainement.
21: Mais Nourenou Achadé hérite d'un parti sans aucun élu. Pour en avoir, il faudra attendre la fin des mandats, désormais de 7 ans, et respecter la trêve politique prévue par la nouvelle constitution. Les démocrates promettent pourtant de se faire entendre.
24: Nous allons continuer d'animer la vie politique, critiquer nous
0: le ferons et en même temps qu'on doit pouvoir faire des propositions alternatives. La trêve ne veut pas dire absence d'activité politique.
1: À ses anciens camarades qui ont démissionné, il adresse cette formule. On peut perdre des amis sur la route, l'essentiel est de ne pas perdre son chemin. Jean-Luc Aplogan, Cotonou, RFI.
18: Au Niger, cela fait désormais 6 semaines que Moussa Kaka n'est pas rentré chez lui. Notre confrère n'a plus été vu depuis qu'il a quitté les locaux de la radio-télévision Sahraounia le 31 août dernier. D'après Reporters sans frontières, le ministre nigérien de la Justice a affirmé qu'il était en vie et en détention. Ce matin sur notre antenne, Amnesty International renouvelle son appel à la libération de Moussa Kaka.
4: RFI, 6h39 en temps universel, des assemblées annuelles en pleine période de turbulence.
18: Le Fonds monétaire international et la Banque mondiale se retrouvent aujourd'hui à Bangkok. Rendez-vous entre ministres, banquiers et entrepreneurs pour échanger sur les défis de l'économie mondiale. Et ils sont nombreux. Entre changement climatique et les guerres qui perturbent les chaînes d'approvisionnement, si le monde a fait preuve d'une agilité remarquable, selon les mots de la directrice du FMI, cette résilience économique a ses limites, Charlotte Cosset.
12: L'hiver vient dans l'hémisphère nord, pointe la directrice du FMI citant la célèbre série télévisée Game of Thrones. Il pourrait faire grimper encore plus les prix de l'énergie. La fermeture du détroit d'Hormuz pèse également sur le secteur des engrais et la sécurité alimentaire, menacée également par le super El Niño à venir. Cette crise énergétique vient amplifier celle des dettes publiques qui s'emballent. La dette mondiale a atteint son niveau record depuis la Seconde Guerre mondiale. Le FMI va donc plaider toute cette semaine pour des plans crédibles d'assainissement budgétaire, notamment dans les pays développés les plus concernés. Enfin, thématique majeure, l'intelligence artificielle. Les investissements dans l'IA accaparent les flux financiers quand certains États peinent à attirer les investissements pour leurs infrastructures. Capter les capitaux privés et créer de l'emploi seront parmi les priorités poussées par la Banque mondiale. L'IA est devenue centrale dans les économies mondiales. Cependant, elle accroît encore les besoins en énergie, en ressources et risque de creuser les inégalités entre régions du monde.
18: On vient de l'entendre, au-delà des défis de l'intelligence artificielle et de la crise énergétique, le changement climatique aussi inquiète et il a déjà des conséquences très concrètes. Illustration ce matin au Rwanda où les supermarchés manquent de lait. C'est notamment le résultat d'une saison exceptionnellement sèche et du manque de nourriture pour le bétail. Reportage à Kigali, Lucie Mouillot.
2: Dans le quartier populaire de Nyamirambo, James est l'un des quelques vendeurs de lait à avoir été approvisionné. En cette fin de saison sèche, les stocks se font rares, difficile de répondre à la demande.
5: Mes clients fidèles en souffrent beaucoup, puisqu'ils ont l'habitude de s'approvisionner ici. C'est normal qu'ils ne soient pas contents de rentrer sans lait. J'essaye de leur demander de patienter, en attendant que le problème de lait soit résolu.
2: Plus loin, Arafat, manager d'un café et centre de formation pour barista, reçoit sa commande de lait du jour. Une commande quotidienne devenue de plus en plus incertaine.
24: L'endroit le plus proche où nous achetions notre lait auparavant est maintenant fermé. Il faut arriver au bon moment pour en trouver. Parfois la nuit, quand ils reçoivent le lait, et l'acheter à ce moment-là. Mais si vous tardez, le lait est déjà épuisé et il faut alors aller ailleurs pour en trouver.
2: Dans le quartier, plusieurs bars à lait à la devanture bleue restent portes fermées. Si la principale entreprise productrice du pays affirme dans un communiqué ne pas avoir changé les prix, chez les revendeurs, Arafat constate une augmentation.
24: Avant, le lait était à 500 ou 600 francs rwandais. Mais maintenant, c'est autour de 1000 francs par litre. On n'a pas encore augmenté nos prix, mais si ça continue comme ça, on devra le faire.
2: Au début de la saison sèche en juin, l'agence météorologique rwandaise prévoyait des températures plus élevées que la moyenne, notamment dans l'Est, l'une des principales régions d'élevage du pays. Lucie Mouillot, Kigali, RFI.
18: Des températures élevées et un manque de pluie auquel il va falloir s'habituer. C'est ce que nous dit le professeur Martin Taoubizi. Il est professeur du Collège de médecine vétérinaire de l'Université du Rwanda à Nyagatare. Pour lui, l'élevage doit s'adapter à cette nouvelle réalité.
25: À Nyagatare, par exemple, il y a d'habitude environ 100 000 litres de lait livrés tous les jours aux transformateurs laitiers. Mais cette saison, on a observé une baisse considérable entre 20 et 30 000 litres livrés par jour. En juillet, la production de lait à Niagataré pouvait même passer sous la barre des 20 000 litres. Au niveau national, il y a eu beaucoup d'efforts menés par le ministère de l'Agriculture pour le développement de la production de lait. Les agriculteurs doivent investir dans les techniques de récupération d'eau, investir dans la production de fourrage et sa conservation pour éviter les manquements pendant la saison sèche. Il y a aussi des techniques de fourrage hydroponique qui utilisent moins d'eau pour produire la même quantité de fourrage. Ça fait partie des considérations adoptées dans les années à venir si les conditions météo extrêmes deviennent plus fréquentes.
18: Propos recueillis par Lucie Mouillot, notre correspondante au Rwanda qui signe ce dossier à retrouver sur RFI.fr.
4: Et c'était le journal sur RFI avec Arthur Ponchelet. Merci à vous. Il est 8h44 à Paris et à Kigali. Tout de suite, c'est la revue de presse internationale. Revue de presse africaine plutôt à cette heure-ci. Bonjour Frédéric Couteau.
6: Bonjour Andréane, bonjour à tous.
4: À la une, la guerre des drones au Mali.
6: De plus en plus souvent, la menace vient du ciel et cette menace pèse autant pour les djihadistes que pour les FAMA, les forces armées maliennes. Témoin, rapporte le site Sahara Média, cette attaque hier dimanche menée par le FLA, le Front de Libération de l'Azawad, contre un camp des forces armées maliennes à Soumbé, dans la région de Tombouctou. Le porte-parole du mouvement, Mohamed Mouloud Ramdan, a déclaré que l'attaque avait été menée à l'aide d'un drone suicide, précise le site, et a diffusé une photo de la cible qu'il a affirmé avoir été détruite. Il s'agit de la première action du Front de Libération de l'Azawad depuis son retrait de Kidal, ville du nord-est du Mali, reprise sans résistance par l'armée malienne. Le FLA qui soutient pointe encore Sahara Média que son recours aux technologies modernes, notamment aux drones, est une adaptation nécessaire à une réalité complexe du champ de bataille où les forces locales sont confrontées à des capacités militaires inégales. Par conséquent, l'utilisation de ces technologies relève de ce que l'on peut qualifié d'un auto-développement des capacités.
4: Pour sa part, le groupe de soutien à l'islam et aux musulmans qui se bat aux côtés des indépendantistes Touareg utilise aussi des drones.
6: Et, affirme Le Monde Afrique, les combattants du GSIM ont été formés au maniement de ces engins volants par les services de renseignement ukrainiens désireux de frapper les intérêts de Moscou, alliés du pouvoir malien. Fin septembre, précise le journal, des drones ont visé un convoi d'Africa Corps, le dispositif du ministère de la Défense russe en Afrique, qui patrouille à quelques kilomètres à l'est de Niono, dans le centre du Mali. Dès le lendemain, l'attaque était revendiquée par le GSIM. Image de propagande à l'appui, la franchise sahélienne d'Al-Qaïda a affirmé qu'elle avait fait 7 morts et blessés dans les rangs russes. À l'instar de nombreux autres groupes armés à travers la planète, le GSIM a de plus en plus recours à des drones légers et bon marché, quadricoptères équipés de charges explosives ou non, lors de ses opérations à travers le Sahel. Selon l'ONG ACLED, précise encore Le Monde Afrique, l'organisation du Malien Yadagrali a mené pas moins de 130 attaques avec des drones au Mali, au Burkina Faso, où elle est déjà solidement implantée, mais aussi au Togo et au Niger, où elle tente de prendre pied, et ce depuis septembre 2023, date de leur première utilisation lors d'un assaut contre le village de Korondali dans la région malienne de Bandiagara.
4: Et comme les djihadistes, les rebelles du FLA ont recours à des drones, confirme Le Monde Afrique.
6: Oui, courant 2024, les services de renseignement ukrainiens spécialistes en la matière et désireux de frapper les intérêts de Moscou sur tous les théâtres. Les services de renseignement ukrainiens donc les ont formés au maniement de ces armes aériennes. De quoi, pointe le journal, alimenter les critiques de ceux qui, au regard de la porosité entre les deux groupes, estiment que cela revient à fournir cette technologie à Al-Qaïda.
4: De leur côté, l'armée malienne et les supplétifs russes ont des drones militaires, mais cette fois bien plus sophistiqués.
6: Oui, comme les drones armés TB2 et Akinci du constructeur turc Baykar, ou encore les drones iraniens Kamikaze Shahed, capables de voler pendant plus de 24 heures ou de mener des frappes à plus de 1000 km de distance. Des drones qui ont sans doute joué un rôle important lors de la reprise de Kidal la semaine dernière par les FAMA. En effet, signale le site Sahel Horizon, des frappes de drones ont été signalées jusqu'aux abords de la frontière avec l'Algérie, près de Tinzawaten. C'est ce qui a d'ailleurs très certainement amené Alger à inciter les indépendantistes à ne pas sanctuariser la ville de Kidal, plus au sud, afin d'éviter une bataille urbaine destructrice à sa porte et un afflux massif de réfugiés sur son territoire.
4: Frédéric Couteau, vous revenez dans une demi-heure, cette fois vraiment pour la revue de presse internationale, avec à la une l'accord Trump-Poutine sur le diesel.
6: Oui, chaos, confusion et même, affirment certains journaux, aplatissement du président américain face à Poutine.
4: Et on en parle donc à 9h15.
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4: On parlera aussi de la large victoire de Raphaël Glucksmann hier à la primaire de la gauche sociale et démocrate. Parviendra-t-il à fédérer comme il l'a promis? On pose la question ensuite au chercheur en sciences politiques Yves Saint-Omer. Rendez-vous 9h17 en Inde. Une nouvelle journée de manifestation à New Delhi et la capitale indienne est à nouveau verrouillée ce lundi. Cette fois, les partis d'opposition appellent à se rassembler. La mobilisation s'intensifie contre la commission électorale et cette radiation suspecte de 130 millions d'électeurs. L'Australie, dernier pays en date à soutenir le cessez-le-feu énergétique entre Russie et Ukraine, annoncé hier par Donald Trump. Seulement voilà, les principaux intéressés ne semblent pas au courant. Volodymyr Zelensky a indiqué que des frappes russes avaient visé des infrastructures énergétiques ukrainiennes après l'annonce par Donald Trump de ce cessez-le-feu. En Centrafrique, une journée ville morte à Bangui ce lundi à l'appel d'un consortium d'organisations de la société civile afin de protester contre l'augmentation des prix du carburant. Et puis c'est un lieu assez animé du centre de la capitale française. Le marché des enfants rouges a été ravagé par les flammes cette nuit, annonce la mairie de Paris, qui précise tout de même que le feu est maîtrisé.
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4: C'était il y a un an, le 12 octobre 2025. Ange Radzoel quittait Madagascar à bord d'un avion militaire français en pleine mobilisation de la Gen Z sur la grande île. Deux jours plus tard, l'armée prenait le pouvoir et le colonel Michael Rangianirin dirige depuis la transition. Alors depuis, si Ange Radzoel vit en exil, s'il ne reste pas grand-chose de son camp à Madagascar, où en est concrètement la transition sur la grande île? Question posée ce matin à notre grand invité Afrique, Thierry Vircoulon, chercheur associé à l'IFRI, l'Institut français des relations internationales. Il répond à Christophe Bobouvier.
7: Thierry Vircoulon, bonjour.
8: Bonjour.
7: Où en est la transition politique un an après l'arrivée au pouvoir des militaires?
8: La transition politique à Madagascar s'est assez largement enlisée, puisque le calendrier qui avait été émis par les autorités de transition prévoyait une transition en trois étapes. Une concertation nationale, première étape, un référendum constitutionnel, deuxième étape, et puis les élections générales à la fin. Et on voit qu'en fait le calendrier a glissé, puisque normalement la concertation nationale aurait déjà dû être terminée. Or, elle semble à peine commencer depuis la fin du mois de septembre, et encore on n'en est pas très sûr. Et on voit que le colonel Michael Rangianirin a promis des élections à la fin de 2027, et que évidemment ces élections sont conditionnées par l'accomplissement de la concertation nationale et d'un référendum constitutionnel. Et donc on voit pas actuellement comment il pourrait y avoir des élections à la fin 2027, vu le retard considérable qui a été pris dans ce calendrier.
7: L'un des changements les plus visibles depuis un an, c'est le rapprochement de Madagascar avec la Russie. Est-ce à dire que la grande île est tombée dans l'orbite de Moscou?
8: Non, ça serait excessif de dire ça, mais ce qu'on peut dire, c'est que Moscou déploie tout son écosystème d'influence à Madagascar, dans la mesure où depuis le mois de décembre 2025, la Russie a envoyé des instructeurs militaires, elle a déployé du monde dans le secteur sécuritaire, dans le secteur aussi économique et puis dans les secteurs culturels, avec la création d'une maison russe à Tana, avec le développement des partenariats entre des médias russes et des médias malgaches, et puis même l'autorisation de l'implantation de l'église orthodoxe à Madagascar. Donc on voit l'écosystème d'influence habituel de Moscou se mettre en place dans la grande île.
7: Est-ce que le principal avantage offert par Moscou, ce n'est pas tout simplement le fait que le colonel Michael Rangianirin bénéficie à présent d'une escorte de paramilitaires russes d'Africa Corps qui assure sa sécurité personnelle?
8: Ça a été en effet le point d'entrée de la Russie, c'est-à-dire la sécurisation du régime. Et on sait que c'est le point d'entrée de la Russie dans la plupart des régimes africains. Il propose un partenariat sur la sécurité. Donc le colonel, en effet, est en partie sécurisé par des éléments russes. Mais au-delà, on voit que Moscou se contente pas du secteur de la sécurité et que il essaie de se développer aussi dans le champ économique, avec beaucoup de Russes qui prospectent divers secteurs économiques dans la grande île.
7: Et la France, quels sont les atouts qui lui restent dans la grande île?
8: La France essaie de maintenir ses positions depuis que la Russie s'est rapprochée du régime. Elle essaye d'intensifier sa coopération aussi dans le secteur sécuritaire, avec en effet des formations et puis des exercices militaires conjoints entre forces françaises et puis forces malgaches, et dans le domaine économique aussi, où un certain nombre de projets prioritaires ont été identifiés. Il y a notamment des échanges entre le secteur privé français et le secteur privé malgache pour soutenir ces positions.
7: À la suite d'une visite éclair de la ministre française de la Défense à Tana il y a quelques jours, la France s'engage à livrer plusieurs dizaines de drones de surveillance pour lutter contre la pêche illégale. Est-ce une façon de rester présent sur le terrain sécuritaire ?
8: Oui, les drones étant devenus le gadget le plus à la mode de tout arsenal militaire, il y a l'idée de les employer pour la pêche illégale. Ça peut être aussi employé pour surveiller les problèmes de vol de bétail dans le sud du pays. Enfin, il y a plusieurs problèmes de sécurité qui peuvent nécessiter des drones. Le drone, c'est surtout un produit d'appel et c'est pas la solution des problèmes sécuritaires.
7: Alors, dans un an, officiellement, les élections doivent clôturer la transition. Or, en avril dernier, lors d'une rencontre à Moscou, la présidente de la commission électorale de la Russie a offert ses services au président de la commission électorale de Madagascar. Que faut-il en penser ?
8: Le problème pour le moment, c'est, je le disais tout à l'heure, le caractère irréaliste du calendrier. Entre toutes les opérations de préparation électorale qu'il faut faire et des élections à la fin 2027, on voit bien que ça ne colle pas. Ça risque d'ailleurs de donner lieu à un moment à une tension politique avec les organisations de la société civile et aussi les partis politiques, parce que la question de la vérification du fichier électoral, la question d'une nouvelle loi électorale, la question de la réforme de la commission électorale, tout ça pour le moment n'a pas été abordé, et ça c'est les sujets durs du processus électoral. Et donc la visite du président de la commission électorale malgache en Russie a suscité un peu d'émoi dans la société civile, mais le principal problème, c'est quand même le caractère irréaliste du calendrier électoral jusqu'en 2027.
7: Thierry Vircoulon, merci.
4: Avec Christophe Boisbouvier, le chercheur associé à l'IFRI, Thierry Vircoulon, grand invité Afrique des RFI. Et juste avant le journal de 7h temps universel, on vous retrouve, Maman, comme chaque matin, pour votre carte postale du Gondwana, la très démocratique république. Ce lundi, vous nous dites que dans la cour de récré, l'endroit le plus important, eh bien, c'est la station-service.
9: Oui, pendant longtemps, le Gondwana lambda a cru que le cœur atomique de notre cher étendard cour de récré, avec ses riches et ses pauvres, ses jeunes et ses vieux, ses LBD et ses grenades, que le barycentre de la cour de récré était le carré VIP, alias la communauté internationale, alias les pays riches. Carré VIP avec son boss, Donald, Make America Great Again, Manu, le jeune homme de presque 49 ans, Ursula, la gérante du syndic de copropriété, et les autres. On a aussi longtemps cru que cette hégémonie lui était farouchement contestée par la bande d'en face, le préau, fief de Vlad le costaud, ceinture noire de judo, et de Xi Jin, maître Shaolin, ex-atelier du monde, actuel trésorier de la planète. On avait tout faux. Bah oui, l'endroit le plus important de la cour de récré n'est ni plus ni moins que ce coin auquel tu ne fais attention que lorsque le réservoir de ta voiture est presque vide, la station-service, tu sais, là où on s'arrête pour mettre de l'essence du gasoil. Attends, tout le monde passe à la station-service, hein. Les gentils, les méchants, les démocrates, les dictateurs, les pacifistes, les va-t-en-guerre, etc. Même ceux qui prétendent ne pas fréquenter certains camarades de classe finissent par les croiser et discuter discrètement à la pompe. Dans notre cher étang de cours de récré, la station-service est le seul endroit où les ennemis ont parfois le même fournisseur. Et le Gondwanais lambda a remarqué une chose, hein. Chaque fois qu'une bagarre éclate dans la cour de récré, le prix du carburant augmente. Attends, quand Vlad le costaud fait son pique-nique sauvage dans le jardin de Z de Kiev à coups de drone, le diesel augmente. Quand Donald, Make America Broke Again, et son pote Benjamin envoient des missiles au petit matin sur Téhéran, hop, t'as un détroit qui est fermé, et le prix du super qui augmente partout, même au Gondwana. C'est ça, la géopolitique dans la cour de récré. Même si tu es juste spectateur dans une guerre, eh ben, tu payeras quand même les frais de participation, mon ami. Dans notre cher étendard cour de récré depuis des années, au carré VIP, on t'explique que Vlad est un très mauvais garçon. Il faut l'isoler, le sanctionner, ne plus jouer au foot avec lui ou aux billes pendant la récré et ne plus acheter son gaz et son pétrole. Les Manu, Ursula et compagnie, très disciplinés, ont suivi et même devancé les consignes. Ils ont changé de fournisseur, chercher d'autres routes, acheter ailleurs, parfois beaucoup plus cher. Ils ont fait des sacrifices au nom des grands principes et des grandes valeurs, comme le leur demandait leur ex-boss Donald, qui les avait abandonnés et qu'ils espéraient ainsi ramener à eux. Surtout que c'est lui qui pourrait les défendre s'il y a bagarre
10: contre Vlad. Puis, patatras, Donald croise Vlad à la station-service avec du diesel plein la pompe et hop, Vlad le costaud redevient fréquentable. Hier, il menaçait l'ordre mondial. Aujourd'hui, il peut contribuer à stabiliser les prix. Eh oui, pendant que les petits gars du carré VIP faisaient la morale à Vlad le costaud, Donald, leur ex-chef de bande, était déjà en train de négocier le plein de sa voiture à la station-service. À demain.
4: Eh ben oui, à demain. Merci, Maman, RFI Matin. L'info continue dans un peu plus d'une minute. Le journal international de Martin Guèze.
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4: Il est 9h à Paris, 10h à Riyad.
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4: Et 7h en temps universel. On retrouve Martin Guèze pour le journal avec à la une la guerre des airs entre les Houthis du Yémen et l'Arabie Saoudite.
17: Une guerre relancée début juillet lors de frappes saoudiennes sur l'aéroport de Sanaa. Aux mains du groupe rebelle, guerre qui est un point de bascule. Après les frappes menées ce week-end par les Houthis sur l'aéroport de Riyad, les habitants du Yémen, eux, craignent une nouvelle escalade du conflit. Nouvelle journée de mobilisation en Inde, où après le parti des cafards et les mouvements de la jeunesse, c'est aujourd'hui l'opposition qui appelle à descendre dans les rues contre le parti au pouvoir et contre la commission électorale. Gros plan ensuite sur le lancement de NASA, documentaire choc sur les massacres commis par l'armée israélienne à Gaza. Documentaire qui a enflammé la Mostra de Venise et embarrassé les autorités israéliennes. Et puis enfin, tous en voiture en fin de journal pour l'ouverture du Mondial de l'Auto. Marché qui fait la part belle aux véhicules électriques, neufs comme d'occasion.
4: L'aéroport de Riyad fermé jusqu'à ce soir après un week-end sous les bombes dans la capitale saoudienne.
17: Et de nouvelles attaques revendiquées par les Houthis du Yémen, des opérations contre des aéroports et des infrastructures énergétiques. Alors que les frappes des rebelles pro-iraniens contre l'aéroport de Riyad ont fait au moins 14 morts dans le week-end, dont 13 pour la seule journée de samedi, soit la pire attaque depuis 10 ans dans le royaume saoudien. Des sites du géant de l'énergie Aramco ont aussi été touchés, comme une installation gazière et une raffinerie dans l'est de l'Arabie Saoudite. Et puis un autre aéroport, celui de Dammam, a également été touché. L'Arabie Saoudite, alliée du gouvernement yéménite, a elle poursuivi sa contre-offensive au Yémen. Et les Houthis font état de 124 frappes aériennes saoudiennes depuis samedi, à Sanaa, notamment la capitale, qui est toujours sous leur contrôle. Une population yéménite qui se prépare à une nouvelle escalade du conflit, débutée en 2014 et ravivée cet été, à l'image des habitants de la région de Marib, zone toujours sous contrôle gouvernemental. Et Abla Junaidi a pu joindre l'un d'entre eux.
26: Le gouvernorat de Marib, dans le centre du Yémen, est farouchement disputé. Les hydrocarbures de son sous-sol intéressent aussi bien les forces alliées au gouvernement soutenu par Riyad que ses opposants Houthis. Ce bastion gouvernemental a aussi vu affluer la majorité des 200 000 déplacés internes, aggravant une situation économique déjà critique, nous raconte ce témoin qui souhaite garder l'anonymat.
27: Les gens tentent de faire des stocks de nourriture. Le carburant et le gaz domestique ont doublé de prix. On ne les trouve plus que sur le marché noir. Le prix de certains légumes a été multiplié par 3. Le fait qu'on cherche à stocker va aggraver la situation puisque les ports sont fermés et que les marchandises n'entrent plus comme avant. Quelques produits arrivent des ports d'Aden et de Mukalla, mais ceux d'Odeida et de Mokhra sont fermés.
26: Le Yémen pourra-t-il éviter une nouvelle escalade ? Notre témoin en doute.
27: Pour être honnête, nous n'avons plus d'espoir. Cela fait 12 ans que ça dure et à chaque fois qu'une solution semble apparaître, il y a quelqu'un pour reprendre la guerre. Les politiciens, des deux côtés, agissent au mépris de la population. Ils ne cherchent pas à régler le problème.
26: Les organisations humanitaires s'alarment plus que jamais. Face à l'une des pires crises du moment, le Yémen est aussi l'un des pays qui reçoit le moins d'aide d'urgence.
17: Abla Jounaïdi, toutes nos informations sur la guerre au Yémen sont à retrouver sur notre fil en direct, alimenté en temps réel par notre rédaction numérique. Rendez-vous sur RFI.fr.
0: Malgré les arrestations, la jeunesse et l'opposition haussent le ton en Inde.
17: Où trois dirigeants du parti des Kafars ont été libérés hier après 24 heures de détention. Et ont aussitôt promis de continuer leur mobilisation en réclamant notamment la démission du président de la commission électorale à qui il reproche d'avoir supprimé

0: et les notes ne reflètent pas forcément la personnalité de l'enfant, son caractère, ses envies. On peut être mauvais dans une matière et pourtant aimer ça.
1: Pour ceux qui craignent de ne pas obtenir la formation souhaitée, reste la solution du plan B, qui passe bien souvent par des écoles ou des formations privées.
2: Et pour calmer la colère des lycéens, les ministres de l'Éducation nationale et de l'Enseignement supérieur doivent recevoir aujourd'hui les représentants d'organisations syndicales. Une réponse de l'exécutif pour leur juger insuffisante. Un nouvel appel à se mobiliser a été lancé demain pour l'acte 5 du mouvement. C'est ainsi que se referme ce journal. Merci à vous de l'avoir suivi. Bientôt 16h10 ici à Paris, l'heure de retrouver votre émission autour de la question.
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7: Bonjour, ravi de vous retrouver en direct, chers amis auditrices et auditeurs, avec Thibaut Baduel à la réalisation, pour interroger la manière dont nous représentons le monde, à travers nos cartes et nos globes, désormais virtuels, qui portent et diffusent des visions du monde bien différentes, selon les époques, mais surtout les lieux d'où ils émanent, et les pouvoirs également. Pourquoi cartes et globes sont toujours des objets de pouvoir, mais aussi de savoir ? Que racontent les blancs dans nos cartes ? Comment nos globes virtuels simulent désormais le monde et quel monde ? Que révèlent nos cartes et que cachent-elles ? Autant de questions ouvertes par nos invités. Le géographe Mathieu Nouchet, directeur de recherche au CNRS, qui vient de diriger l'ouvrage collectif « Un globe, des mondes ». Et le cartographe chez Martine Laborde, co-auteur de l'atlas « Dire le monde ». Tous deux ont également coécrit « Le blanc des cartes » aux éditions Autrement Toujours. Autour de la question « Comment représenter le monde ?» et « Qu'est-ce qui a changé depuis l'abandon ?» par l'ONU le 4 septembre dernier de la projection Mercator pour une projection moins eurocentrée qui remet les continents à leur juste échelle. On s'interroge ensemble juste après ce petit rappel des faits par notre correspondante à New York, Carrie Newton. C'était le 4 septembre dernier sur nos antennes.
8: Avec cette résolution, l'ONU encourage officiellement les États membres, les institutions internationales et les lieux d'enseignement à laisser tomber le planisphère tel qu'on le connaît depuis plusieurs siècles, où les pays près des pôles sont surreprésentés et au contraire, les pays subsahariens sont réduits. Le Groenland y paraît ainsi comparable à l'Afrique, alors que l'Afrique est environ 14 fois plus vaste. Sur impulsion du Togo et de l'Union africaine, la résolution encourage donc une cartographie respectant une meilleure proportionnalité. Le chef de la diplomatie togolaise, Robert Ducey, a expliqué que ces billets répercutés de génération en génération avaient une influence sur nos perceptions collectives et que cette représentation injuste au final était bien plus vaste que la cartographie, qu'elle concernait la dignité des peuples, la mémoire historique et la lutte contre les représentations héritées. L'Union européenne, la Chine, la Russie et les États-Unis voient du coup leur surface réduite en suivant ces conseils, mais seul Washington a refusé de se joindre à l'écrasante majorité pour faire passer la résolution. Quelques heures plus tôt, la France, elle, avait annoncé officiellement abandonner l'ancien planisphère.
7: Bonjour, chez Martine Laborde.
9: Bonjour Caroline.
7: Merci d'être en direct avec nous. Bonjour Mathieu Nouchet.
10: Bonjour.
7: Merci d'être en duplex avec nous depuis les studios d'ici Radio France Aquitaine à Bordeaux. Vous êtes directeur de recherche au CNRS, au laboratoire Passage, directeur adjoint également du réseau français de recherche en sciences de l'information géographique. Alors que pense le géographe que vous êtes, Mathieu, de l'adoption de ce nouveau planisphère, de cette nouvelle représentation du monde plus équitable, moins eurocentrée que ne l'était la projection Mercator ?
10: Bah c'est effectivement un petit événement. Alors ça fait bien longtemps que les cartographes savent que les projections cartographiques influencent notre vision du monde et qu'on peut utiliser plein de façons différentes, des formules mathématiques différentes qui vont nous donner à voir des représentations très différentes du monde. Mais c'est vrai que depuis quelques années, il y avait une forme d'homogénéité des représentations du monde et de la cartographie.

0: cartographie mondiale, notamment parce qu'on a de plus en plus des gros systèmes mondiaux numériques portés par des acteurs comme Google, qui imposent un peu leur vision du monde et leur cartographie, et qui utilisaient de façon homogène la projection de Mercator, qui effectivement est très eurocentrée distord l'espace. Et donc le fait que ce qui est une prise de conscience au niveau de l'ONU et de la nécessité d'opérer ces changements et de proposer des représentations alternatives va dans le sens d'un regard critique de la cartographie, qui est vraiment une impérieuse nécessité qu'on doit développer en permanence, surtout en ce moment où on voit circuler nombre de cartes sur les réseaux.
1: Absolument, et que vous vous attachez à développer d'ailleurs, de même que vous, chez Martine Laborde. Alors, je ne sais pas ce que pense le cartographe que vous êtes. Je rappelle que vous êtes géographe de formation, que vous avez également étudié les sciences politiques, la géopolitique, et que vous êtes aujourd'hui cartographe au quotidien Le Monde.
2: Oui, mais c'est une question du coup qui est fondamentale au sein du service infographie au journal Le Monde. Tous les jours, on produit des cartes sur tous les supports, on produit aussi des pages de géopolitique. On a à cœur de multiplier justement ces modes de représentation, ces projections différentes. Et cette résolution, elle a permis de remettre la lumière sur la discipline de la cartographie, de faire quelques piqûres de rappel sur quelque chose qui peut paraître fondamental, ou qui est que la carte, elle n'est pas neutre.
1: Elle n'est jamais neutre.
2: Elle n'est jamais neutre, elle est le fruit de décisions du ou de la cartographe qui va l'exécuter, et par tous les moyens, que ce soit la projection utilisée, les couleurs utilisées qui ont une forte symbolique, la toponymie. Et donc du coup, ça permettait de refaire un petit rappel sur qu'est-ce que la projection de Mercator, dans quelles circonstances elle a été construite et comment son usage a été un peu dévié de son but initial.
1: C'est ça, au départ, elle date de la Renaissance, cette projection.
2: Exactement, elle a été conçue donc par un cartographe flamand à une époque où l'Europe était en pleine exploration maritime. Mmh. Et à l'époque, on avait besoin d'une projection qui permettait de tracer pour les navigateurs un axe constant, une ligne droite. Et c'est pour ça que cette projection de Mercator cylindrique a été dessinée. Et après, effectivement, l'histoire a fait qu'elle a été utilisée, surutilisée, et peut-être des fois à mauvais escient, puisque en fait, il existe une multitude de projections. Et elles ont chacune leurs avantages, leurs inconvénients, parce que, je vais faire un rappel, la Terre est un globe et qu'on ne peut pas l'aplatir sans déformer soit les angles, soit les surfaces.
1: Voilà, donc ce sont toujours des choix. On en revient à ces globes, hein. La Terre est un globe, vous le dites. Votre ouvrage, Mathieu Nouchet, s'intitule « Un globe des mondes ». Et vous dites aussi que les globes sont le reflet de notre vision du monde. Alors, on n'est plus dans une projection, mais on est dans un globe. Votre ouvrage, co-écrit au sein du collectif de chercheurs et d'artistes Sphérographia, veut quoi ? Renouveler notre vision du monde en tant que globe, mais aussi parce qu'on est face, peut-être aujourd'hui, beaucoup plus à des globes qu'à des cartes, notamment dans leur version numérique, bien sûr.
0: Effectivement, on part du constat en fait qu'on a une multitude de globes qui existent. Alors, on connaît peut-être tous Google Earth, puisque c'est le plus connu, mais il existe des centaines et des centaines de globes produits par des scientifiques, produits par des artistes, produits par des militants. Et pour tenter d'essayer de rendre tangible un peu les changements globaux, c'est un objet, un artefact informationnel qu'on utilise de plus en plus, notamment parce qu'on profite aussi des fonctionnalités interactives qui sont rendues possibles par l'usage d'Internet. Donc, on peut, avec un globe, naviguer, zoomer, se déplacer, afficher des couches, en supprimer. Et donc, ça devient finalement un objet qui est utilisé dans tout un tas de sphères, politiques, militantes, artistiques, scientifiques. Et l'objectif, nous, de notre collectif, c'était de dire, il faut aujourd'hui dépasser un peu l'effet waouh, parce que c'est vrai que quand on a un globe sous les yeux, on est tout de suite fasciné par cette Terre numérique vue du ciel. Et il faut réussir à développer un regard un peu critique pour essayer de comprendre quelles sont les données mobilisées et quelles sont les représentations qu'on choisit de draper, de plaquer sur ces globes et de nous mettre sous les yeux, puisque comme l'a dit chez Martine, la carte n'est pas neutre, mais le globe non plus n'est pas neutre. Le globe n'est pas le reflet du territoire. Il y a toujours des choix méthodologiques qui sont réalisés et qui dépendent bien souvent d'intentions politiques.
1: C'est ça, qui dépend d'intentions politiques, qui dépend du pouvoir. Et c'est très intéressant de dire, effectivement, une carte, d'ailleurs, dans votre un globe des mondes proposé de jouer, de replier les cartes. C'est pas seulement la question de la projection, ce sont toujours des choix politiques, géopolitiques, quel que soit finalement l'objet, que ce soit une carte, à plat ou que ce soit un globe en trois dimensions. Le dernier atlas que vous avez cartographié chez Martine Laborde avec l'auteur Vincent Cablepuis, qui est lui-même géohistorien, s'intitule « Dire le monde, un atlas de toutes les parties de la Terre ». Là encore, c'est vraiment essayer de nous montrer à quel point, à chaque fois, ça dépend d'où on se place, mais finalement, on ne regarde toujours qu'une partie de la Terre. Et on la cartographie sur un globe, comme sur une carte, différemment, selon qui on est, d'où l'on parle. C'est ça, en fait.
2: Oui, tout à fait. Cet atlas, qui est donc un projet de Vincent Cablepuis, géohistorien, il est génial. En fait, il part du fait que toute carte est une construction, une sélection d'informations, donc une représentation. Et du coup, sa volonté, c'était de repartir sur un atlas qui pouvait paraître vraiment banal, un abécédaire cartographique sur les grands lieux de ce monde, les continents, les mers, les océans, les grandes régions. Et des régions qu'on retrouve sur notre globe terrestre. Donc du coup, on a choisi des projections cartographiques sous forme de globe parce que c'est peut-être la première approche qu'un individu a avec la Terre, manipuler un globe terrestre. Mmh. On prend ces toponymes pour des vérités absolues. Or, en fait, ce sont des constructions culturelles, historiques. Il y a bien des gens qui ont donné des noms de lieux à des territoires. Des fois, ce sont les acteurs internes, des fois les acteurs externes. Puis des fois, il y a eu des processus d'invisibilisation, de remplacement de toponymes. Donc voilà, on a voulu raconter ceci dans cet atlas.
1: Oui, vous avez aussi, je l'ai dit tous les deux, on y reviendra, travailler sur le blanc des cartes, c'est-à-dire ce qui ne se dit pas ou ce que les cartes cachent. Mais c'est vraiment cette question du choix fondamental. Il n'y a pas une carte qui soit juste. Je vous soumets la question d'un de nos auditeurs, à tous les deux, Yves Dendoubaï depuis Kinshasa, en République centrafricaine, qui nous pose plein de questions, mais notamment une, est-ce qu'on aura un jour une cartographie légitime pour la planète Terre en ces temps d'instabilité constante ? Est-ce que c'est possible, ça ? Je sais pas qui veut répondre, Mathieu ou chez Martine. Est-ce qu'on pourrait avoir une cartographie, oui. Une juste ? Oui, Mathieu.
0: Alors je pense qu'en fait on pourrait avoir des cartographies.
1: Ah, c'est ça.
0: C'est vraiment dans ce passage au pluriel qui compte, puisqu'il faut bien comprendre en fait qu'une carte, ça n'est jamais la réalité du territoire, sinon ce serait une carte au 1/1, donc ça serait une carte à une échelle impossible à manipuler. Donc dès lors qu'on souhaite produire une carte, on doit faire un travail de sélection sur ce qu'on va représenter ou non sur la carte, et puis un travail ensuite de généralisation pour voir à quelle échelle on va la représenter. Et donc cette étape de sélection et de généralisation, elle implique de rejeter dans le blanc des cartes un certain nombre de populations, de ressources, de régions qu'on ne souhaite pas représenter pour rendre la carte visible ou la rendre lisible et pour qu'elle réponde aux objectifs du cartographe ou de son commanditaire. Donc il y a finalement presque autant de cartes que d'objectifs, et donc pour avoir une cartographie légitime de la planète, il faudrait plutôt essayer d'avoir à la fois une pluralité de représentations cartographiques du monde pour que dans un dialogue interculturel on puisse confronter nos différentes représentations cartographiques. Et puis un autre point, je rajouterai très brièvement, mais qui me semble aussi essentiel aujourd'hui, c'est d'avoir des cartes qui soient transparentes dans leur mode de fabrique, dans les méthodes qui sont mobilisées, puisqu'aujourd'hui, de plus en plus, on a presque autant de cartes que de clics, avec des algorithmes qui sont de véritables boîtes noires et dont on ne sait pas finalement précisément quelles sont les sources mobilisées, quelles sont les méthodes. Or, à mon avis, la transparence va devenir un élément clé pour la cartographie des années à venir.
1: J'imagine que vous êtes d'accord, vous voulez ajouter quelque chose? On dire d'où l'on parle, en fait, et d'où l'on fait cette carte.
2: Complètement d'accord avec ce que dit Mathieu. Il parlait de la sélection de l'information, c'est tout à fait vrai, et dans cette représentation aussi, il y a la manière de nommer les territoires ou de figurer les frontières. Et là, il suffit de prendre l'exemple de Google Maps, qui ne figure pas la planète Terre, les frontières, de la même manière dans un pays ou dans un autre.
1: Selon le pays, la carte n'est pas la même. Donc c'est encore un choix.
2: C'est
1: un choix géopolitique. Montre-moi tes cartes et je te dirai où tu vis. Alors nous, on est ici, on veut peut-être aller là. Aujourd'hui, vous l'avez dit, on a tous accessible, dans notre poche, dans notre smartphone, des représentations virtuelles en 3D du monde, donc des globes virtuels qui démultiplient et individualisent. On va y revenir aussi. Nos visions du monde, qu'est-ce que ça change dans nos manières de représenter le monde? C'est le sens de la question que vous pose une autre géographe des mondes urbains, Martine Drodz. Elle était récemment notre invitée autour de la ville, une infographie, et nous a laissé cette question pour vous.
3: J'ai une question relative à l'actualité et tout le mouvement autour de Correct the Map. Je me demandais en fait si les globes, c'est-à-dire ces représentations en 3D, permettent aussi de construire finalement une représentation alternative. Est-ce qu'il y a un enjeu à ce que les globes fassent l'objet d'une transmission pédagogique, didactique, et de quelle façon ? et quels sont les enjeux à la formation des générations actuelles et futures, à la compréhension, manipulation des globes.
1: Mathieu Nouchet, que pouvez-vous répondre à Martin Rhodes?
0: Eh ben, je peux lui expliquer, par exemple, qu'on a réalisé une expérience l'année dernière avec les étudiants des classes préparatoires du lycée Montaigne.
1: À Bordeaux,
0: et on les a invités à consulter donc leur manuel de géographie, à choisir une carte mondiale sur un thème de leur choix et à déconstruire cette carte, c'est-à-dire à essayer de comprendre dans le détail comment les différents indicateurs, les données avaient été travaillées et représentées, et ensuite à faire leur contre-carte, leur contre-représentation du monde, et à en faire un globe. Donc en ce moment, au musée d'Aquitaine, vous avez 3 globes réalisés par ces étudiants là des classes prépa du lycée Montaigne de Bordeaux qui sont exposés et où les élèves ont travaillé à la fois sur une analyse critique des discours un peu dominants dans les thèmes qui les intéressaient et en même temps sur d'autres représentations. Et ils ont bien compris qu'il y avait un enjeu finalement à proposer des contre-globes, une autre vision du monde pour mettre en évidence différents phénomènes ou différents indicateurs. Ils ont travaillé, par exemple, pour vous donner juste un exemple, sur un indicateur sur l'esclavagisme moderne. Et donc, en manipulant beaucoup de données, beaucoup d'indicateurs, notamment de la Banque mondiale, ils ont pu essayer de mettre en évidence autrement cette notion d'esclavagisme moderne.
1: Oui, je rappelle, parce que je l'ai pas dit, qu'il y a une exposition itinérante, on va en reparler, qui a tourné dans plusieurs pays, qui est actuellement donc au musée d'Aquitaine à Bordeaux, autour d'un globe des mondes, puisque vous voulez ouvrir finalement cette représentation, ouvrir les choix. Parce qu'aujourd'hui, c'est ça aussi qui est quand même très flagrant, c'est qu'on simule beaucoup les mondes. On n'est plus que dans la simulation. On a l'impression que c'est beaucoup plus juste quand on est sur Google Earth et que c'est vrai. Vous l'avez dit, c'est beaucoup plus complexe que ça et compliqué. Et vous avez tous les deux, et vous en particulier Mathieu, un regard très critique par rapport aux données. Parce qu'en fait, on se sert de données. Vous avez des données, parfois c'est un déluge même de données pour faire des cartes. Mais en même temps, ces données, elles laissent des blancs elles aussi. Quelles sont ces données? Faut remonter jusque là.
0: Alors effectivement, ce qui est saisissant, et c'est aussi pour ça qu'on a choisi de travailler sur les globes virtuels, c'est que contrairement à ce qu'on avait fait avec chez Martine, très souvent sur les globes, il n'y a pas de blanc des cartes. Vous savez, souvent sur les cartes, vous avez un petit poste de légende qui vous indique absence de données ou informations non disponibles. Or, sur les globes, quand on se balade sur Google Earth ou sur tout un tas de globes virtuels, on a l'impression vraiment effectivement d'un déluge de données, c'est-à-dire d'une connaissance à la fois continue et exhaustive de la planète. Donc on a essayé de gratter un petit peu derrière cette première apparence, on a essayé de, comme on dit, de regarder ce qui se cache derrière l'épaisseur du pixel et de mettre en évidence qu'en fait, plutôt qu'un un déluge de données, il y a plein d'endroits sur le globe où en fait on est face à un désert de données, on a très très peu d'informations, mais les systèmes informatiques nous permettent très facilement d'assembler ou d'extrapoler des informations et donc de nous faire croire qu'on a une connaissance continue. Je peux vous donner un exemple, c'est celui de Madagascar, qu'a travaillé largement mon collègue Xavier Hamelot de l'Université Bordeaux-Montaigne. Quand vous regardez sur Google Earth Madagascar, vous avez le sentiment d'une couverture en images satellites tout à fait homogène et correcte de l'île. Mais quand vous regardez un peu plus dans le détail, vous pouvez vous rendre compte qu'entre la plus ancienne et la plus récente des images satellites qui sont fournies sur ce territoire, il y a 20 ans d'écart. Donc en fait, on a véritablement bricolé, on a assemblé, mosaïqué des images satellites de dates très très différentes. On les a harmonisées un petit peu au niveau des couleurs pour donner un sentiment d'exhaustivité et donner le sentiment qu'on propose une photo qui a été prise à un instant T, alors qu'en fait, c'est un assemblage sur un territoire dans lequel il n'y a pas d'institut de cartographie qui a produit un référentiel cartographique depuis très longtemps, où il y a des enjeux économiques qui sont plus ou moins importants en fonction des zones, et donc où on voit qu'il y a une véritable fracture numérique qui s'exprime aussi par une cartographie extrêmement lacunaire.
1: Oui, il y a vraiment des trous dans la cartographie. L'infographiste que vous êtes au monde chez Martine doit faire avec tout ça, c'est-à-dire faire attention de donner la représentation la plus juste, la plus équitable, mais aussi la plus juste.
2: Oh, la plus juste en étant le plus transparent possible nos choix de données. Donc du coup, on va essayer d'expliciter au maximum dans nos sources, dans nos légendes, comment nous avons traité la donnée, où est-ce qu'on est allé la chercher, c'est-à-dire auprès de producteurs et productrices de données dont on connaît la fiabilité, dont on va vérifier l'actualité, dont on va vérifier la précision. Mais c'est toujours intéressant si le blanc de la carte, il instruit toujours, il informe toujours quand il y a une absence d'information. Ce n'est pas un hasard. Des fois, c'est qu'elle n'existe pas. Des fois, c'est qu'elle est invisibilisée. Mmh. Des fois,
1: c'est qu'elle n'intéresse pas les pouvoirs politiques ou économiques.
2: Exactement.
1: En l'occurrence, quand on pense à Madagascar, on voit bien ce qui est dans le blanc de la carte.
2: Ce plan, il est polysémique. Donc, du coup, voilà, il faut savoir le retranscrire sur nos cartes. Mais c'est une question qui nous occupe au quotidien, oui.
1: Et puis, il y a aussi une autre question. Oui, Mathieu.
0: Non, je voulais aussi rajouter que parfois on blanchit les cartes, c'est-à-dire qu'on a souvent l'impression que la cartographie c'est une science cumulative, on a toujours plus de données, toujours plus précises, on va vers des cartes toujours plus détaillées. Mmh. Mais en fait, et dans l'histoire, et notamment dans la conquête coloniale, on a passé par plein de passages où on a blanchi les cartes, c'est-à-dire qu'on a supprimé des informations qu'on avait pourtant déjà, pour par exemple créer le mythe de la Terra Nullius et inciter à la conquête coloniale d'un certain nombre de territoires. Et aujourd'hui, on est face à des boîtes noires algorithmiques qui blanchissent aussi à leur façon un peu les cartes en faisant des sélections relativement opaques, plutôt en faisant des sélections assez opaques sur ce qu'elles nous mettent en évidence et au contraire sur ce qu'elles rejettent dans le blanc des cartes. Donc il faut aussi
1: quand on conquiert un territoire, on préfère montrer que ce territoire est vide. En fait, c'est ça, que ce soit dans les colonisations, c'est vraiment ça.
0: Voilà, et puis il y a un certain nombre de phénomènes qu'on préfère finalement rejeter un petit peu dans le néant plutôt que de les visibiliser.
1: Et oui, donc de les prendre en compte quand on les visibilise autour de la question comment représenter le monde et pourquoi ça dépend d'où on se place, pourquoi ça dépend du pouvoir aussi. On s'arrête sur votre choix musical, Mathieu Nouchet. C'est le groupe Arcade Fire avec ce morceau We Used to Wait. Dans le clip, vous a marqué et pour cause, allez, vous nous direz pourquoi une fois qu'on aura écouté ce morceau.

0: We used to wait, Arcade Fire sur RFI. Pourquoi ce choix musical, Mathieu Nouchet?
1: Alors ce choix musical, il est lié en particulier au clip, puisque pour réaliser ce clip, Arcade Fire a mené une collaboration avec Google Creative Lab. Et en fait, ils ont développé un site web. Quand vous allez sur ce site web, avant de lancer le morceau, on vous invite à saisir l'adresse où vous avez grandi. Et ensuite, les paroles du morceau sont plutôt nostalgiques et évoquent l'adolescence, le temps passé. Et en fait, quand vous avez saisi votre adresse, toute une série de fenêtres s'ouvre sur l'écran de votre ordinateur et vous avez des cartes, parfois anciennes, parfois récentes, parfois contemporaines, des images satellites, des photographies aériennes, des panoramas aussi des espaces publics à travers notamment Street View qui apparaissent à l'écran. Et c'est assez saisissant puisque finalement on vous propose un clip immersif et personnalisé.
0: Ça veut dire
1: la puissance vraiment de l'iconographie cartographique et puis de la personnalisation cartographique.
0: Mais voilà, c'est bien là où j'avais envie de vous emmener. C'est-à-dire qu'au fond, on a l'impression, je sais pas ce qui est plus fort, les cartes ou les globes, mais ce dont on a l'impression quand on se sert de ces outils numériques sur le téléphone, c'est qu'on a chacun notre propre carte qui part du point où on est et qui nous dit où on est finalement. Est-ce qu'il n'y a pas aussi une forme d'individualisation des cartes aujourd'hui et des représentations du monde? C'est-à-dire qu'on se rend bien compte qu'il en faut beaucoup pour arriver à représenter vraiment le monde. À chaque fois, ça n'est qu'une partie. Mais aujourd'hui, on est aussi chacun devant notre propre carte quand on veut se diriger.
1: On est enfermé, effectivement.
0: Oui.
1: On est enfermé dans une sorte de bulle algorithmique,
0: hein,
1: à l'image des utilisateurs des réseaux sociaux comme Instagram ou Facebook, puisque depuis 2013, Google Maps adopte la personnalisation algorithmique. C'est-à-dire qu'en fonction de toutes les informations qui sont recueillies sur votre profil, on va vous proposer une carte personnalisée. On va se rendre compte, par exemple, que vous aimez les pizzerias, mais pas les restos japonais. Donc, on va vous présenter des points d'intérêt avec des pizzerias.
0: Oui.
1: Ça pourrait paraître anecdotique, pour les géographes, c'est en fait extrêmement marquant, puisque la carte a toujours été un support où on pouvait discuter, débattre. Et là, on est enfermé dans une vision individualisée du monde.
0: Oui, Martine, vous voulez rajouter?
2: Oui, c'est peut-être parce qu'il y a eu aussi une dérive de l'usage. En fait, Google Maps, à la base, c'est un outil de localisation, mais routière, commerciale, en fait, où on est effectivement au cœur de la carte avec ce petit point bleu qui nous localise. C'est vrai que c'est très individualisé. Et puis, en fait, ça devait être un outil très localisé. Donc, c'est pour ça que cette projection Mercator, elle était faite à la base pour qu'on reconnaisse son pâté de maison, sa ville. Et puis après, en fait, comme on avait cette interactivité, on s'est amusé à dézoomer, arriver à l'échelle internationale. Mais ce n'est pas le but initial de cette carte-là. En fait, Google Maps, d'abord, c'est l'échelle très, très, très locale. Et donc, je pense que là, il y a eu un peu une dérive d'usage qui nous a fait abandonner les cartes topographiques, qui nous a fait nous détourner peut-être des atlas, mais qui répondait... Enfin, Google Maps ne répond pas à ces usages-là, finalement, de connaissances géographiques, de contextualisation territoriale.
0: Je rappelle que vous êtes cartographe chez Martine Laborde, co-auteur avec le géohistorien Vincent Cablepuis de Dire le Monde, l'atlas de toutes les parties du monde. Mathieu Nouchet, vous êtes géographe et venez de publier avec le collectif Sphérographia, un globe des mondes aux éditions Autrement, autour de la question comment représenter le monde, comment dire le monde, ou plutôt les mondes, selon le point de vue où on se place, notre monde qui change dans le fracas des conflits, des tensions géopolitiques. Les cartes et les globes sont... et n'ont jamais été neutres, ça vous l'avez dit tous les deux, ont toujours été et sont toujours des instruments de pouvoir, longtemps au service de la colonisation, pour acter l'annexion de territoires. Malheureusement, c'est loin d'être fini, la preuve dans cet extrait de l'émission « C'est dans l'air » du 8 septembre dernier.
3: Alors, d'un trait de crayon, Donald Trump change les cartes et raye le nom du Lac Ontario.
4: Le Lac Ontario, c'est terminé. C'est le lac d'Amérique. On avait un golfe. Et maintenant, on a un lac. Le Golfe d'Amérique et le lac d'Amérique.
3: Quelques mois plus tôt, le Golfe du Mexique était devenu le Golfe d'Amérique. Et si la présidente du Mexique, au début, maniait l'ironie pour marquer son désaccord géographique...
5: Tout ce territoire, on va l'appeler l'Amérique mexicaine. Ça sonne bien, non?
3: Le ton est monté d'un cran au moment de la capture du président vénézuélien par les Américains.
5: L'Amérique n'appartient à aucune doctrine ni à aucune puissance. Le continent américain appartient au peuple de chacun des pays qui le forment.
3: Depuis Depuis son retour à la Maison Blanche, on ne compte plus les intimidations territoriales. Et pas seulement contre le Groenland. Les déclarations fracassantes.
4: Je veux que le Canada devienne notre 51e État.
3: Donald Trump manie les droits de douane pour faire plier ses voisins. Mais certains résistent.
6: Nous n'appartiendrons jamais, jamais aux États-Unis.
0: On voit à quel point les cartes, la géopolitique, sont évidemment très géopolitiques, entre intimidation territoriale et effet d'annonce, jusqu'où la géographie, selon Trump, va renommer notre monde et nos cartes chez Martin.
2: C'est saisissant de voir à quel point Trump a utilisé la toponymie comme arme géopolitique pour établir un rapport de force. Et déjà, il y a 2-3 ans, il avait décidé de rebaptiser un sommet en Alaska, le mont McKinley, alors que Barack Obama avait décidé de le restituer dans son appellation autochtone, le mont Denali. Donc en fait, c'est un retour en arrière, une réappropriation qu'a voulu Donald Trump. Ensuite, s'est enchaîné effectivement ce golfe du Mexique rebaptisé golfe des Amériques, ou le lac Ontario rebaptisé par le golfe des Amériques. Ce qui est aussi assez terrifiant, c'est comment les GAFAM derrière se soumettent à Donald Trump, comment Apple Maps et Google Maps ont décidé d'établir son appellation à lui, son référentiel. Et ça, c'est plutôt préoccupant, oui.
0: Mathieu Nouchet, quand pensez-vous, parce qu'il n'y a pas que Trump qui fait ça, enfin les changements de nom, mais on sait très bien que les cartes sont des outils du pouvoir, et que ce soit Poutine ou que ce soit la Chine qui considère Taïwan comme faisant partie de la Chine, voilà, à chaque fois les pouvoirs essayent de justement marquer leur territoire.
1: Oui, tout à fait. Alors peut-être deux éléments de réflexion. D'abord, pour prolonger ce qu'on disait juste avant sur la personnalisation algorithmique, il faut aujourd'hui se rendre compte que si vous consultez le lac Ontario depuis la France, aujourd'hui sur Google Maps, vous allez avoir écrit lac Ontario, entre parenthèses, lac des Amériques, alors que si vous êtes américain, vous n'aurez écrit que lac des Amériques. Pareil pour le golfe du Mexique. Depuis la France, on verra golfe du Mexique, entre parenthèses, golfe d'Amérique, alors que les écoliers américains qui utilisent Google Maps ne seront formés et ne verront que cette appellation-là, donc n'auront absolument pas idée que c'est un nom qui fait l'objet de controverses et où il n'y a pas consensus, voilà. Et puis, effectivement, la toponymie politique, c'est un champ même de recherche à part entière.
0: On
1: a des collègues à Genève qui travaillent dessus. Il faut rappeler, alors, dans les conflits géopolitiques, il y a un certain nombre d'enjeux, mais en France aussi, il y a ces enjeux. Par exemple, en Guyane française, il y a une non-reconnaissance de tout un tas de toponymes autochtones portés par des habitants de territoire. Je pense à la commune, par exemple, de Camopi ou de Trois-Sauts, qui sont à la frontière avec le Brésil. Les habitants ont fait toute une cartographie participative avec des scientifiques, inscrivant les toponymes d'usage, donc vraiment la façon dont ils nomment le territoire. Et la Commission nationale de la toponymie leur a refusé l'officialisation de ces noms, en considérant qu'on était à la frontière avec le Brésil et que on était dans une zone qui pouvait être tendue, donc qu'il fallait des toponymes en français dans cette zone pour défendre la souveraineté du pays. Donc quand on leur dit au Pays Basque, il y a bien des toponymes en basque ou en Bretagne, des toponymes en breton.
0: Ouais.
1: Bon, ils n'ont pas forcément d'éléments de réponse, mais on voit que voilà, à toutes les échelles et sur tous les territoires, il y a vraiment ces enjeux politiques autour de la façon dont on fabrique les cartes et dont on nomme les lieux.
0: C'est ça, et quand on y revient, vous parlez de la Guyane, vous avez beaucoup travaillé, Mathieu Nouchet, sur la Guyane, vous parlez tout à l'heure de Madagascar. Je sais aussi que dans l'exposition sur un globe des mondes qui a beaucoup voyagé, vous avez aussi fait travailler justement que ce soit les peuples autochtones de Guyane ou d'ailleurs, pour effectivement écouter leur représentation du monde avec leur nom, avec leur toponymie, mais aussi peut-être avec des frontières différentes. Il y a d'autres représentations du monde possibles.
1: Effectivement, alors il y a tout un mouvement de recherche autour de ce qu'on appelle la décolonisation des savoirs géographiques et de la cartographie. Et l'idée, c'est de sortir un peu de nos cadres normatifs européens pour essayer d'aller regarder d'autres formes de représentation du monde et d'avoir une acceptation assez large de ce qu'on appelle une carte. Une carte, c'est pas forcément avec un or, avec une légende et avec une échelle. Ça peut être aussi d'autres objets qui portent en eux des représentations et des savoirs géographiques.
0: Par
1: exemple, on a travaillé notamment avec des artistes c'est avec des artisans autochtones. Alors en Guyane, plutôt Caligna, sur le littoral à l'ouest de la Guyane, mais aussi au nord du Québec, en Abitibi-Témiscamingue, qu'on a travaillé avec deux communautés atikamèches, qui en fait, avec par exemple des calebasses, avec du tissage, avec de la broderie, réalisent des objets dont les motifs sont des motifs qui sont éminemment géographiques et qui traduisent un certain nombre de connaissances et de savoirs sur les relations, par exemple, entre les humains et les non-humains, sur la façon dont les cours d'eau ont évolué au fil du temps. Un tas d'éléments de mémoire des territoires qui se transmettent aussi par ce que on pourrait aussi considérer être comme des cartes, c'est-à-dire des objets porteurs de savoir géographique.
0: C'est ça, et porteurs d'imaginaire aussi. Ce sont aussi des sortes de contre-globes ou de contre-cartes. Ça participe de cette volonté-là.
1: Effectivement, ça participe en fait de la volonté d'essayer de pluraliser nos représentations du monde, d'essayer de montrer que différentes possibilités sont tout à fait possibles de représentation du monde. Et donc, on a essayé d'établir un dialogue entre des globes virtuels très classiques pour nous, très conventionnels, et des objets plus artistiques, et de faire se rencontrer aussi les auteurs de ces différents types de savoirs géographiques.
0: Autour de la question comment représenter le monde, celui d'aujourd'hui et de demain, mais aussi celui d'hier, hein, avec nos outils virtuels. Alors là encore, comment éviter les biais de représentation? C'est tout le sens de l'éclairage particulièrement instructif du préhistorien Boris Valentin, qui était notre invité la semaine dernière et qui nous a laissé cette réflexion pour vous.
7: On a des grands progrès à faire encore dans la paléogéographie, dans la paléocartographie. C'est vrai qu'on a une façon de représenter les réalités préhistoriques qui est une façon complètement inspirée par la géographie récente, par le modèle de l'État-nation. Hein. Donc on représente des espèces de grosses taches, des patchworks de cultures préhistoriques, et qui en fait correspondent certainement pas à la réalité vécue et à ce que l'on sait du fonctionnement des sociétés de chasseurs-cueilleurs nomades, qui est un fonctionnement beaucoup plus réticulé. Et ça, on le sait par l'approvisionnement en matières premières, l'approvisionnement en pierres, par exemple, des pierres pour faire des outils. On voit commencer à se dessiner des trajets qui correspondent à des réalités beaucoup plus proches de ce qu'on observe chez les chasseurs-cueilleurs nomades récents. Et donc, c'est cette réalité-là qu'il faudrait commencer à... il faudrait trouver des moyens pour la restituer et sortir un tout petit peu de ces grosses tâches qui ne correspondent à rien et qui renvoient à un fantasme contemporain qui consiste à plaquer des états-nations sur les réalités préhistoriques.
0: Chez Martine, est-ce que vous avez des pistes peut-être pour aider à représenter autrement précisément les mondes préhistoriques et pas sous la forme d'états-nations comme on les pense aujourd'hui avec notre manière de voir le monde aujourd'hui?
2: Des pistes, je ne sais pas, mais c'est vrai que mais la cartographie historique, c'est un champ qui demande beaucoup de d'applications, beaucoup de précisions, et c'est vrai que on ne se rend pas compte des fois en étant cartographe que on est dans nos représentations contemporaines et qu'on peut vite tomber dans l'anachronie, dans les erreurs historiques. Et c'est vrai que j'ai rarement travaillé, mais de plus en plus avec les questions environnementales, on vient à travailler sur le domaine du climat, de l'environnement, et donc de revenir aussi à des aires glaciaires. Et c'est vrai que des fois, j'observe et que dans des cartes qui traitent d'époque révolue, du passé, on applique le trait de côte d'aujourd'hui ou des linéaires de fleuves d'aujourd'hui. Et en fait, il y a un travail scientifique éminemment important à apporter sur les paysages du passé qu'il faut respecter. Ça demande beaucoup de recherche. Et c'est vraiment un point d'attention à avoir sur les cartes historiques. Donc c'est vraiment un exercice très très compliqué. Sur les frontières, ça s'observe bien sûr, hein, mais ça s'observe aussi sur les territoires du passé, les paysages du passé.
0: Mathieu Nouchet, vous avez quelque chose à dire là-dessus? Ça nous renvoie à chaque fois à notre regard et au fait qu'une carte, elle en contient beaucoup d'autres aussi.
1: Exactement, et en fait la cartographie, il y a aussi un grand champ d'innovation. On a l'impression qu'on on a fait le tour des modes de représentation, mais non, il y a encore sans doute beaucoup de choses à inventer. On forme nos étudiants en leur disant qu'à chaque fois qu'on veut représenter un phénomène sur une carte, on a trois possibilités: soit utiliser un point, soit utiliser une ligne, soit utiliser une zone, un polygone fermé. Mais en fait, ça c'est extrêmement restrictif, et aujourd'hui avec les outils numériques, avec le multimédia, avec l'insertion du son, des vidéos, avec l'interactivité, on peut chercher, essayer d'aller beaucoup plus loin. Il y a des recherches qui sont menées, notamment pour représenter le flou. Il y a plein de fois où on n'est pas en capacité de faire une zone pour dire on est dedans ou on est à l'extérieur. On ne sait pas très bien. Donc le flou peut aussi se représenter. Et puis il y a eu tout un tas de travaux au Canada qui ont été faits pour essayer de contrer un peu les découpages coloniaux qui étaient imposés historiquement et pour essayer de représenter ce que vous nous disait l'intervenant précédent, c'est-à-dire d'essayer de représenter le mouvement et de représenter finalement l'occupation des territoires au fil des années, décennies ou des siècles par des mouvements de population pour montrer que dans un certain nombre de cas, on n'a pas des territoires figés à l'intérieur de polygones, mais qu'il y a une occupation qui s'est opérée sur plusieurs années et qui était une occupation potentiellement mobile.
0: Oui, c'est ça, tout est toujours en mouvement. Ça, on le voit bien dans des globes ou sur des cartes virtuelles. Est-ce que vous avez l'impression, parce que moi je me pose la question parfois par rapport à des plus jeunes, est-ce que les plus jeunes sauront toujours lire des cartes ou est-ce que finalement c'est pas très important parce qu'il y aura pas mal d'autres manières de faire parler les cartes et les paysages. Je sais pas ce que vous en pensez, chez Martine.
2: Est-ce que les jeunes commencent à se dépassionner des cartes et pratiquement à la carte? Je suis pas du tout persuadé quand on voit l'intérêt pour les atlas en librairie, quand on voit que des émissions pédagogiques comme le dessous des cartes font rencontrer par exemple Émilie Aubry avec beaucoup de classes scolaires. Non, je trouve quand même que le lien est encore très fort. Les professeurs d'histoire-géographie utilisent quand même nombre de cartes. Vincent Capdepuis pourrait très bien
0: en parler. Avec qui vous avez écrit
2: exactement.
0: Dire le monde.
2: Il faut pas se cacher derrière la seule utilisation de la carte via Google Maps. Hein, la cartographie papier est encore là. Et donc je suis pas trop inquiet là-dessus.
0: Tant mieux. Autour de la question comment repenser nos mondes, comment représenter nos mondes, parce que les deux vont ensemble. Nos mondes d'ici et d'ailleurs, on continue de s'interroger, cette fois-ci à l'écoute de Méhoulougar, mon lieu, signé Rita Payès et Lucia Fumero. Méhoulougar est en sélection du mois sur RFI.

0: Mon lieu entre Barcelone, Rio et Buenos Aires, c'est le lieu de rencontre musicale de Rita Payès et Lucia Fumero sur RFI. Autour de la question comment représenter le monde, regard croisé du géographe Mathieu Nouchet, co-auteur de l'ouvrage collectif Un globe, des mondes aux éditions Autrement, et du cartographe chez Martine Laborde, co-auteur lui de Dire le monde, l'atlas de toutes les parties du monde. Nouvelle question pour vous deux, soulevée par mon confrère du mensuel Science et Avenir, Olivier Lascar.
1: On a l'impression qu'avec les outils du numérique d'aujourd'hui, les Google, etc., il n'existe aucun recoin de la Terre qui soit inconnu. Et pourtant, sous la surface de l'océan, la cartographie, elle est très déficiente. Est-ce qu'il existe des représentations qui sont plus pertinentes que d'autres, des fonds marins ?
0: Chez Martine Laborde, le cartographe que vous êtes peut répondre quoi par rapport à ces blancs dans les cartes sous-marines de la Terre?
2: Ça paraît étonnant qu'avec les technologies d'aujourd'hui, on ne connaisse pas dans les moindres recoins la surface, tout simplement la surface de la planète Terre, qu'elle soit terrestre ou maritime. C'est rigolo parce qu'on a fait cette carte-là, Mathieu Nouchet s'est penché dessus sur la cartographie des fonds marins parce qu'il y a une initiative qui s'appelle JEPCO, donc de reconnaissance de la topographie maritime. Et on a dressé sur une projection un petit peu particulière des fonds des océans, on a proposé cette cartographie qui montre que les blancs des cartes sont très très très présents encore en 2026. Et c'est d'autant plus original comme question qu'en fait on a sorti un format cet été dans le journal Le Monde sur le site internet sur le parcours d'une de ces femmes géographes, cartographes, qui a révolutionné cette représentation des fonds marins, Marie Tarpe, puisque en fait l'une de ses théories à l'époque c'était que les fonds marins étaient tout sauf plat. Elle a eu cette idée à la suite de l'analyse de relevés bathymétriques, donc des fonds marins. À l'époque, elle s'est beaucoup faite moquer par ses contemporains. Elle s'est faite invisibiliser. Puis finalement, l'histoire a remis son nom au goût du jour. Et donc, du coup, elle a sorti des planisphères des fonds marins, notamment au National Geographic, absolument spectaculaire. Mais donc, du coup, aujourd'hui, précisément, on ne connaît que le tiers des fonds marins. Après, Mathieu Nouchet apportera beaucoup de
0: Mathieu,
2: choses.
0: Mathieu, justement, Mathieu Nouchet, je veux bien votre regard sur ce blanc-là énorme qui considère le kiki sur les trois quarts de notre planète, hein, sous les océans.
3: Bah effectivement, les océans, c'est 70% de la planète, et sur ces 70% de la planète, on ne connaît que 30% de la bathymétrie. Donc la bathymétrie, c'est le relief sous-marin. Donc vous voyez, on est à peine un tiers de relief sous-marin connu de façon détaillée, avec précision et de façon rigoureuse. Alors il y a un projet qui s'appelle Seabed 2030, qui a pour objectif de couvrir l'intégralité de la planète à l'horizon donc de 2030, et je peux déjà vous faire le pari, vous me réinviterez en 2030 et on verra si j'ai gagné ou pas mon pari, mais je pense qu'ils n'y arriveront pas, d'abord parce que 2030 c'est demain et qu'il reste encore 70% des océans à couvrir, et puis aussi qu'il y a toute une cartographie très précise des fonds sous-marins qui est connue mais uniquement par les militaires, puisqu'il y a plein de caches de sous-marins, et il y a tout un tas de données cartographiques aussi qui nous dépassent et qui sont secrètes, et il faut aussi avoir conscience de ça, qu'il y a une des connaissances géographiques qui ne nous sont pas accessibles.
0: C'est ça, et au fond la cartographie au départ, elle a quand même été faite pour effectivement pouvoir voyager, transporter des marchandises, mais quand même beaucoup pour faire la guerre, c'est une évidence. Et c'est le cas encore aujourd'hui.
3: Il y a toujours eu des liens étroits, entre le monde militaire et le monde de la cartographie, avec un peu de latence pour qu'un certain nombre de techniques arrivent dans le monde civil. On peut penser au GPS, par exemple, et puis avec aussi parfois des dégradations, des innovations militaires quand elles basculaient au niveau du civil. Mais par exemple, on a de plus en plus l'usage de drones dans la cartographie, que qu'elles soient d'ailleurs terrestres ou sous-marines. Il y a beaucoup de drones sous-marins qui existent et qui cartographient les territoires. Et c'est des technologies qui ont été développées dans le monde militaire.
0: Quels sont les plus gros blancs? J'ai envie de m'arrêter là-dessus parce que c'est vraiment l'ouvrage collectif que vous avez fait ensemble tous les deux, chez Martine Laborde et Mathieu Nouchet, le blanc des cartes quand le vide s'éclaire. Quels sont les blancs les plus terribles aujourd'hui pour vous, ceux qu'il faudrait vraiment éclairer ou regarder en tant que blanc pour comprendre ce que ça signifie, Mathieu Nouchet?
3: Alors c'est une vaste question. Moi je dirais que il y a des blancs en fait qui sont des invisibilisations d'un certain nombre de populations. Donc par exemple, il y a un travail qui a été réalisé remarquable par William Acker sur la cartographie des aires d'accueil des gens du voyage. Donc vous savez que dans chaque commune de plus de 3000 habitants, normalement il y a une aire d'accueil des gens du voyage. C'est une information qui est publique, il suffit d'aller à la mairie pour savoir où est l'aire d'accueil des gens du voyage. Sauf qu'en fait, il y avait aucune cartographie nationale qui été réalisé. Mmh. Et ce que William Acker a réalisé, c'est un inventaire de toutes ces aires d'accueil. Ensuite, il les a cartographiées. Et ça permet de mettre en évidence des choses qu'on sait sans doute intuitivement, mais là, ça permet de les chiffrer. C'est qu'en fait, c'est une population reléguée qui est repoussée sur des territoires relégués, donc dans des zones qui sont à proximité de bretelles d'autoroute, de déchetteries, de zones aussi polluées. Et donc, il a plus chiffré tout ça. Donc, bien souvent, le blanc de la carte, c'est en fait une invisibilisation d'un certain nombre de données qu'on a, mais qui sont extrêmement dispersées, éparses. Et le fait de les rassembler, de les mettre sur la carte, peut permettre de rendre visible une réalité qui nous échappait jusque-là.
0: Montrer le blanc des cartes, ça fait partie de votre travail de cartographe chez Martine.
2: Oui, mais du coup, j'ai essayé de le faire avec Mathieu Mouchy dans cet atlas. C'est vrai qu'après, on essaie quand même de montrer le plein plutôt que le vide.
0: Bien sûr.
2: Mais quand même, je poursuis ce que dit Mathieu. Effectivement, on parlait là des gens du voyage, mais aussi il y a la place des femmes dans les noms de rue aussi, qu'on mentionne pas, ou les toponymies autochtones. Il y a du travail encore pour
0: réduire. Il y a du travail. Vous avez du boulot en tout cas. Merci infiniment à tous les deux d'avoir été en direct et en duplex avec nous. Merci chez Martine Laborde d'avoir été en direct dans ce studio. Je rappelle le titre de votre atlas, donc écrit avec le géohistorien Vincent Capdepuis, Dire le monde, l'atlas de toutes les parties du monde. Mathieu Nouchet, merci d'avoir été en duplex avec nous depuis les studios Radio France ici Aquitaine à Bordeaux. Et je rappelle aussi le titre de votre superbe ouvrage, Un globe des mondes avec le collectif Sphérographia. Je signale aussi à nos auditrices et auditeurs qui seraient dans la région de Bordeaux la très instructive et très inspirante exposition itinérante au musée d'Aquitaine jusqu'au 15 décembre pour découvrir d'autres visions du monde. Et enfin le très bel atlas que vous avez donc co-écrit tous les deux, Le blanc des cartes, toujours aux éditions Autrement. Merci à tous les deux. Autour de la question, c'est terminé pour aujourd'hui. 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Merci pour votre curiosité. Surtout, gardez l'esprit libre et ouvert à tous les possibles. À l'écoute de RFI, c'est bientôt l'heure de retrouver les informations. Et après le journal, ce sera sur le Pont des Arts avec vous, Nathalie Amar. Bonjour.
4: Bonjour Caroline, bonjour à toutes et à tous. Nous recevons la romancière Nina Bouraoui qui publie Championne. C'est un roman ensorcelant où elle nous plonge dans la tête d'une ado révoltée qui se rêve championne de tennis et qui se bat avec la même énergie dans le sport que dans la vie.
0: Bon, on sera à l'écoute. À tout de suite avec vous, Nathalie Amar et Nina Bouraoui.

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5: Merci d'être à l'écoute de RFI, les 17h à Paris, 15h en temps universel et 20h30 à New Delhi. Le journal vous est présenté par Charlotte Derouin. Bonjour Charlotte.
6: Bonjour Caroline, bonjour à tous. En Inde, la contestation grandit et se transforme en fronde généralisée contre le gouvernement de Narendra Modi. Une nouvelle manifestation a eu lieu ce lundi pour demander la démission du président de la commission électorale sur fond d'irrégularité présumée. Les marques automobiles chinoises très présentes au salon de l'auto à Paris pour tenter d'enrayer la déferlante de véhicules chinois en Europe. Bruxelles et Pékin se sont mis d'accord pour plafonner les véhicules hybrides chinois importés. En Israël, le Premier ministre demande une enquête sur les participants au film NASA. Benjamin Netanyahou réclame des poursuites contre les membres des forces de sécurité qui témoignent anonymement des frappes contre les civils à Gaza. Et puis le prix Nobel d'économie décerné aux Américains Michael Woodford et Robert Hall. On y revient à la fin de cette édition. Plusieurs milliers de personnes se sont encore rassemblées ce lundi après-midi à New Delhi. La mobilisation a été organisée par l'opposition au BJP, le parti du Premier ministre Narendra Modi. Les protestataires demandent la démission du président de la commission électorale après la radiation de quelques 130 millions de personnes des listes. L'instance, elle, se défend de toute irrégularité. À New Delhi, Emmanuel Derville.
7: L'opposition a mobilisé des milliers de partisans dans le quartier de la Cour suprême lundi. Ce rassemblement intervient deux jours après la manifestation organisée à Delhi à l'appel d'un mouvement de jeunes, le Parti des Cafards. Tous dénoncent un glissement vers la dictature. Ils soupçonnent la droite nationaliste hindoue de cibler les électeurs qui ne votent pas pour le Premier ministre Modi. Le droit de vote est un sujet sensible en Inde. Plus de 800 millions de personnes dépendent de l'aide alimentaire. L'avenir de millions de jeunes est bouché à cause du sous-emploi. Le droit de vote est le seul pouvoir dont il dispose. Mais Narendra Modi conserve sa coalition parlementaire. La droite se repose sur une douzaine de partis pour sa majorité. Ses formations politiques n'ont pas rejoint les manifestations. Du coup, le gouvernement durcit son bras de fer avec l'opposition et le mouvement des cafards. Ce dernier a déposé lundi une demande pour manifester dans la capitale, une requête que les autorités ont refusée. Emmanuel Derville, New Delhi, RFI.
6: Au Pakistan, des centaines de partisans d'Imran Khan arrêtés dans une province du nord du pays. Les membres du parti de l'ancien Premier ministre ont été placés en détention après l'instauration de l'état d'urgence dans cette province. Des milliers de partisans d'Imran Khan ont entamé il y a une semaine des manifestations pour exiger sa libération. C'est l'un des dossiers les plus sensibles entre l'Union européenne et la Chine. Les importations de voitures hybrides chinoises vont être plafonnées à 350 000 véhicules par an. En vertu d'un accord conclu entre Bruxelles et Pékin ce lundi, accord qui réduira donc de moitié les importations actuelles. Les constructeurs européens sont à la traîne dans ce domaine qui emploie pourtant des milliers de personnes en Europe. Cet accord va donc permettre de protéger au mieux le marché européen de la concurrence déloyale, s'est félicité le président français. Emmanuel Macron qui a inauguré ce lundi le mondial de l'automobile, un temps boudé par les constructeurs. Cette 91e édition semble les attirer à nouveau, une soixantaine de marques sont présentes sur le salon et pour la première fois un nombre record de constructeurs chinois. Preuve, Pierre-Olivier, d'une installation durable dans le paysage automobile européen.
8: Les chiffres sont sans appel. En l'espace d'un an, en Europe, les marques chinoises sont passées de 5 à 10% de parts de marché, tous véhicules confondus. C'est donc naturellement qu'elles se bousculeront à ce mondial de l'auto. 20 constructeurs sont attendus contre 9 lors de la dernière édition. Parmi eux, BYD, Geely, Jeku, le SUV dont l'acteur Jean Reno fait la publicité, mais aussi des petits nouveaux comme Omoda. Et toutes ces marques regardent l'Europe avec gourmandise. Privées du marché américain avec le protectionnisme de Donald Trump et confrontées à une demande asiatique en berne, l'Europe est devenue le nouveau terrain de jeu des constructeurs chinois. Mais face à cette offensive, l'industrie automobile européenne s'organise. Elle fait pression sur Bruxelles pour imposer des droits de douane sur les véhicules hybrides produits en Chine et s'appuie sur sa relation de confiance tissée depuis des décennies avec le consommateur. En s'affichant au salon de l'auto, les constructeurs chinois veulent donc développer leur réseau, convaincre de futurs clients. Leur prochain défi, assembler et produire certains véhicules au sein de l'UE.
6: Pierre-Olivier, le Premier ministre polonais appelle l'ensemble de l'Occident à être plus ferme avec la Russie. Déclaration de Donald Tusk au forum de Varsovie sur la sécurité. Ce lundi, l'Union européenne a acté la mise en place de nouvelles sanctions visant 1600 entités et individus, tous liés à la guerre menée par la Russie contre l'Ukraine. L'Arabie saoudite, elle, reconnaît avoir été mise à l'épreuve par les frappes des rebelles yéménites houthis. La sécurité énergétique ne peut plus être considérée comme acquise, a reconnu le ministre saoudien de l'énergie après une série de frappes hier et avant-hier contre les aéroports et les infrastructures énergétiques du pays. En Israël, les auteurs du documentaire NASA accusés de trahison par des ministres, Yuval Abraham et Rachel Shor, dont le film a été récompensé au Festival de Venise. Leur documentaire dénonce l'ampleur des frappes contre les civils palestiniens à Gaza et l'usage de l'intelligence artificielle dans la guerre. Le Premier ministre israélien Benjamin Netanyahou réclame maintenant des poursuites pénales contre les soldats qui ont témoigné anonymement dans le film. Le documentaire sera diffusé gratuitement sur Internet à partir de novembre, mais un site du même nom existe déjà. Il propose lui aussi un film nommé NASA. Il s'agit en fait d'une opération de désinformation promue par les autorités israéliennes. Oriane Verdier.
9: Cette vidéo reprend grossièrement les codes narratifs du documentaire primé à la Mostra de Venise. Son titre, NASA, la vraie histoire. Tout comme l'original, il présente des témoignages de membres des forces israéliennes interviewés de nuit sur les toits de Tel Aviv. Mais là où le documentaire de Yuval Abraham et Rachel Shor en a recueilli 24, la vidéo mise en ligne 6 jours après la première projection de NASA, elle, ne présente que 4 témoins. Le visionnage donne l'impression d'une parodie, pourtant le sujet n'a rien de comique. NASA dénonce les massacres de masse systématiques commis à Gaza. Sa copie reprend les arguments de l'armée israélienne qui affirme avoir des règles strictes d'engagement, renvoyant la responsabilité des morts sur le Hamas. Le site et sa vidéo sont traduits en 39 langues. Les propos des témoins et des militaires filmés in situ sont ainsi rejoués dans les différentes langues par ce qui semble être de l'intelligence artificielle. Reste que cette vidéo a été mise en ligne avant le documentaire qu'elle copie, qui lui ne sera accessible au grand public qu'en novembre. L'enjeu n'était donc pas de faire dans la finesse, mais dans l'efficacité et la vitesse. Au passage, la plateforme revient sur différents narratifs des autorités israéliennes, notamment l'appellation de Judée-Samarie, défendue comme plus juste que le terme internationalement reconnu de Cisjordanie, territoire palestinien occupé illégalement par Israël.
6: Précision signée Oriane Verdier. Human Rights Watch appelle le Sénégal à cesser la répression de l'homosexualité. Le pays a voté en mars une nouvelle loi doublant les peines pour les relations homosexuelles. Dans un rapport de l'ONG compilant une 40aine de témoignages, ils évoquent une répression grandissante contre les personnes de la communauté LGBT, portant atteinte à leurs droits, suscitant la peur et la stigmatisation. Human Rights Watch évoque aussi sa grande inquiétude sur le respect de la charte olympique, car le pays accueille bientôt les Jeux olympiques de la jeunesse. Ils débuteront à la fin du mois. Le prix Nobel d'économie décerné aux Américains Robert Hall et Michael Woodford. Les 5 membres du comité Nobel ont récompensé 2 économistes dits néo-keynésiens, Emmanuel Auriol est professeur à l'école d'économie de Toulouse. Personne de la communauté LGBT portant atteinte à leurs droits, suscitant la peur et la stigmatisation. Human Rights Watch évoque aussi sa grande inquiétude sur le respect de la charte olympique, car le pays accueille bientôt les Jeux olympiques de la jeunesse. Ils débuteront à la fin du mois. Le prix Nobel d'économie décerné aux Américains Robert Hall et Michael Woodford. Les cinq membres du comité Nobel ont récompensé deux économistes dits néo-keynésien.

0: Se décline désormais en sécheresse à répétition. Les pluies diminuent et sont plus imprévisibles et s'ajoute à cela El Niño. Il y a 2 ans, ce phénomène climatique cyclique avait ravagé les récoltes. Le super El Niño qui s'annonce maintenant entre octobre et décembre fait craindre de nouvelles sécheresses intenses. Les petits producteurs s'adaptent et se préparent, épaulés par les autorités ou des ONG comme CARE qui a permis à RFI de se rendre dans les villages concernés. Irrigation, pratiques agricoles, comment les paysans zimbabwéens font face au changement climatique. Un grand reportage signé David Bachet.
1: Je m'appelle Kudzai Manjera. L'une des pires sécheresses dont je me souvienne, c'était en 2002. J'étais encore à l'école, je vivais avec mes parents. On ne mangeait qu'une fois par jour, un peu de légumes et du thé. C'était très dur. Les gens ne mangeaient pas à leur faim, le bétail mourait, les terres étaient complètement sèches, il n'y avait plus rien de vert nulle part. Depuis, j'ai connu d'autres sécheresses et je sais que ça va continuer. Mais maintenant, j'ai moins peur. J'ai appris à m'adapter, à cultiver autrement. Je me sens plus forte pour faire face.
2: Dans le sud et dans l'est du Zimbabwe, les provinces de Machingo et du Manicaland sont arides et particulièrement vulnérables au changement climatique. Les pluies deviennent plus rares, moins abondantes, leur répartition de plus en plus imprévisible. Aux périodes de sécheresse récurrentes peuvent succéder de subites déluges qui perturbent le calendrier agricole et créent des inondations. Quant au dernier épisode du phénomène climatique El Niño en 2023-2024, il est encore dans tous les esprits. Chaleurs extrêmes, absence de pluie, plus de la moitié des cultures du pays avaient été perdues, l'état de catastrophe nationale décrété. Selon les Nations Unies, plus de 7 600 000 Zimbabwéens, près de la moitié de la population, s'étaient retrouvés menacés de famine, nécessitant une aide alimentaire. Cette année, un nouveau cycle est attendu. Les météorologues annoncent entre octobre et décembre un super El Niño, encore plus chaud, encore plus sec et plus dévastateur. Le remède, évidemment, c'est l'eau. Sans elle, pas d'agriculture, pas de nourriture, pas de vie. Et quand l'eau ne tombe pas du ciel, il s'agit de la chercher sous terre. District de Shirezi, village de Zindagwa.
3: Je m'appelle Peter Baker et je suis le président du projet d'irrigation Fungai. Ce jardin partagé bénéficie à 85 paysans, 46 femmes et 39 hommes. Il fait 12 hectares. Il y a 10 ans, nous avons reçu de l'aide et nous avons commencé à réhabiliter notre système d'irrigation. Cela s'est fait en plusieurs étapes. Maintenant, nous avons achevé les clôtures, nous avons creusé de nouveaux canaux et l'année dernière, nous avons acheté une nouvelle pompe qui marche à l'énergie solaire. Notre source d'eau, c'est ce puits que vous voyez là derrière. L'eau vient du puits. Ensuite, c'est une pompe électrique qui distribue l'eau à travers les parcelles. Ça, c'est la pompe que nous utilisons maintenant. Avant, derrière vous, il n'y avait que 2 ou 3 rangées de cultures, parce qu'il n'y avait pas assez d'eau. Maintenant, il y en a 17, longues de 100 mètres. Chaque paysan a sa parcelle. Nous faisons pousser les mêmes choses en même temps. Nous récoltons en même temps. Et ensuite, chacun vend de son côté.
2: Parmi les heureux cultivateurs de ce jardin irrigué, Esther Glakama, mariée à un instituteur et mère de 4 enfants.
4: Je vous emmène voir ma parcelle. Elle va d'ici à ici. Ça, ce sont les haricots. On récolte de septembre à décembre. En ce moment, les temps sont difficiles. L'eau est un problème. Il n'y a pas assez de pluie en général. Mais depuis que je travaille ici, j'ai suffisamment d'eau pour irriguer mes cultures. Et je produis beaucoup plus que quand je ne comptais que sur la pluie. Peut-être 2 fois plus. Avant, financièrement, je dépendais complètement de mon mari pour payer l'école des enfants, acheter leurs fournitures. Maintenant, je participe aux dépenses. Et ensemble, avec mon mari, on

0: Se battant, on a même réussi à agrandir notre maison.
1: Parce qu'elles n'ont souvent comme activité que leur culture familiale, que ce sont elles qui vont chercher l'eau et s'occupent de nourrir les enfants, les femmes sont généralement les premières affectées par les sécheresses et le changement climatique. Raison pour laquelle les programmes de l'ONG CARE ciblent principalement, mais pas uniquement, les femmes.
0: Je rassemble ma récolte avant le battage. Je m'appelle Anya Shikuma, j'ai 62 ans. Ça fait 4 années que je cultive dans ce jardin irrigué. Avant, quand je ne pouvais compter que sur les pluies, c'était très difficile. Souvent, il ne pleuvait pas assez et je ne produisais pas assez de nourriture. Je me souviens d'une année où je n'avais rien pu faire pousser, rien du tout. Nous n'avions pas de quoi nous nourrir. Les animaux mouraient, nous devions vendre des choses pour acheter à manger. Maintenant, mes récoltes sont bien meilleures et je gagne même de l'argent avec. Je peux acheter ce qu'il faut pour mes enfants et pour la maison. Parce que je n'attends plus seulement la pluie, je peux compter sur ce système d'irrigation.
1: À quelques kilomètres de ce jardin irrigué et partagé, Officia Machamba reçoit chez lui, dans l'exploitation familiale, à côté de sa maison. Lunettes de soleil sur la tête et tablette tactile sous le bras, ce jeune trentenaire se définit comme agro-entrepreneur. Lui aussi bénéficie depuis 4 ans de l'accompagnement de l'ONG CARE. Il a pu se former sur les cultures horticoles et s'équiper pour mieux résister aux sécheresses.
2: Awesome, beautiful.
3: C'est super, c'est beau.
4: Cette eau, elle vient d'où?
3: Elle vient de mon puits, un puits de 50 mètres. J'ai deux sources d'eau. La première, c'est ce puits que vous voyez. La seconde source d'eau, c'est mon forage. Il est profond de 60 mètres. Je l'ai installé il y a tout juste 3 semaines pour que ma production continue d'augmenter.
4: Can you show us? Vous nous montrez?
3: Ok, je vous emmène.
2: This is the newest solar.
3: Ça, c'est mon nouveau système de ferme solaire. Je l'allume ici, comme ça. Et là, c'est le forage. Là où vous voyez une terre de plusieurs couleurs, en dessous, c'est le forage. Il fait 60 mètres de profondeur. Ça fonctionne juste avec le panneau solaire qui alimente la pompe à eau électrique. L'eau et l'énergie, c'est le plus important. J'avais déjà la terre, mais sans eau, sans énergie, on ne peut rien faire.
1: Grâce à ses équipements et à son réservoir de 5000 litres, Officia Machamba estime être paré pour faire face au manque de pluie et pour se faire une place sur les marchés. S'il a bien conscience des risques liés au changement climatique et au nouveau cycle à venir d'El Niño, ses plans restent inchangés, produire et s'agrandir.
3: Complètement à gauche, ce sont des choux, 2000 plants de choux. Il y en a 2000 autres juste ici, que nous avons replantés lundi dernier. Et encore 3000 choux là-bas. C'est beaucoup. Parce que, comme vous voyez, nos choux n'en sont pas tous à la même étape de croissance. Nous en plantons régulièrement et c'est ce qui nous permet d'approvisionner nos marchés de manière continue. Donc nos clients savent qu'ils auront ce qu'ils voudront quand ils le voudront. C'est cette assurance qui nous permet de fidéliser nos clients. À côté des choux, là, il y a de bonnes tomates. Si vous regardez celles qui sont à droite, elles ne sont pas encore mûres. Mais celles qui sont juste ici sont plus avancées. Ce sont celles que nous vendons en ce moment. Et là-bas, c'est encore une autre étape. Les tomates sont en floraison et elles font des fruits. J'espère pouvoir conquérir les marchés vers la fin octobre, début novembre, quand les prix des tomates seront très hauts et que nous pourrons répondre aux besoins.
1: Officia Machamba utilise des semences industrielles, non reproductibles, qu'il doit racheter chaque année. Il cultive de manière intensive, à grand renfort d'intrants chimiques qu'il faut également acheter. Coûteux et polluant, non sans risque pour la santé des consommateurs et des agriculteurs, ce fonctionnement permet néanmoins au jeune agro-entrepreneur de faire vivre sa famille, de générer des revenus substantiels et de salarier 5 travailleurs permanents. Mais pour pour que leur culture prospère et résiste au changement climatique, d'autres empruntent un sillon très différent. Province du Manicaland, district de Bouera, village de Matono. Ici, depuis 5 ans, l'ONG CARE privilégie une approche agroécologique. Des cultivatrices ont redécouvert des techniques traditionnelles et des semences locales que la modernité les avait conduites à délaisser, alors qu'elles répondent naturellement aux besoins du milieu. Résistantes et nutritives, ces cultures nécessitent surtout beaucoup moins d'eau.
5: Je m'appelle Kudzai Chibi. Ça, c'est une variété locale de riz. Ici, ce sont des graines de pastèque. Ça, ce sont des haricots blancs. Là, du rapoco blanc, une céréale. Et ça, c'est du tournesol zèbre. Toutes ces graines sont des semences locales que nos ancêtres ont cultivées pendant des générations et que nous nous remettons à utiliser. Pendant un temps, on avait arrêté de les cultiver. À la place, on faisait du maïs. Mais ensuite, parce que les pluies sont devenues trop faibles et incertaines, nous sommes revenus à ces semences qui n'ont pas besoin de beaucoup d'eau.
1: Ces semences, vous pouvez les reproduire chaque année?
5: Ce qui est magnifique avec ces semences, c'est que nous n'avons pas besoin de les acheter. Nous plantons des graines que nous récupérons de nos récoltes précédentes. Quand nous faisions du maïs, nous devions aller à la boutique pour racheter des graines chaque année. Mais avec nos semences locales, ce n'est plus la peine. C'est une source d'économie et même de revenus. Quand on fait pousser du millet, par exemple, on sait qu'on va pouvoir le vendre aux fabricants d'alcool traditionnel.
1: Et est-ce que vous utilisez toujours des intrants chimiques?
5: Non, on n'a plus besoin de ces engrais que les gens vont acheter dans les magasins. On utilise du fumier, des engrais naturels, et c'est suffisant. Je suis très heureuse de ne plus utiliser de produits chimiques, parce que ça peut rendre nos enfants malades. Avec nos engrais naturels, nous restons en bonne santé et nous produisons assez pour nourrir nos familles.
1: Et est-ce que vous avez aussi changé vos techniques agricoles ?
5: Oui, avant nous utilisions des méthodes conventionnelles, des engins de labour mécaniques qui abîmaient la terre et y détruisaient la vie. Mais nous sommes revenus à des techniques traditionnelles. On creuse des trous pour planter nos cultures sans dégrader le sol. On fabrique des fosses de drainage qui nous permettent de cultiver davantage sur de petites parcelles.
1: Comme ces trous que je vois là-bas?
5: Oui, venez. Là, cette pente, c'est un système qui retient l'eau de pluie et qui l'écoule dans les cultures. Et toutes ces feuilles, ça sert de compost. Quand l'eau s'écoule, elle s'écoule lentement et elle s'enrichit de la matière en décomposition. C'est un engrais naturel.
1: Quelques mètres plus loin, le permagarden, un jardin potager cultivé selon les principes de la permaculture, inspiré des écosystèmes naturels. C'est Kudzai Manjera, une autre cultivatrice du village, qui fait la visite.
6: Ici, on fait du kovo et du mowa, des légumes-feuilles. On fait aussi des haricots, du tsunga, du colza, des oignons, des échalotes.
1: Tout ça avec des semences traditionnelles locales?
6: Pas le kovo et le colza, ces graines, on les achète en boutique. Mais tout le reste, ce sont des graines locales qui poussent très bien parce qu'elles sont adaptées à notre climat. Et puis avant, on se contentait de mettre nos graines dans des trous. Mais maintenant, on utilise la technique du double dug bed. On creuse la terre à 60 cm, deux fois plus profond qu'avant, et on ajoute du fumier, des herbes sèches, de la cendre. Quand le trou est rempli, on remet de la terre au-dessus. L'avantage de cette technique, c'est qu'elle est naturellement fertilisante et surtout qu'elle demande beaucoup moins d'eau. On arrose nos cultures moins souvent. Donc, on économise nos forces et notre eau et on n'utilise plus d'engrais chimiques. Nos plantes poussent mieux, elles sont meilleures, moins souvent malades. Et sur une même surface, on en produit davantage.
1: Pour mieux résister aux sécheresses, la mise en place de systèmes d'irrigation et l'adaptation des pratiques agricoles sont la base. La diversification des ressources est aussi une solution. Retour dans la province de Machingo, village de Machoka. Angéline Bandé est cultivatrice. Elle produit des légumes verts et de l'avoine. Mais depuis 6 ans maintenant, elle fait aussi de l'élevage en complément.
7: I'm selling it $6 per chicken.
8: Je les vends $6 le poulet.
7: This is chicken brill.
8: Ce sont des poulets de chair. J'en ai de deux catégories, 50 petits et 60 gros. Au total, j'ai 110 poulets.
7: So to make 110.
1: Et vous avez encore d'autres animaux?
7: Yes, 45 goats.
8: Oui, j'ai 45 chèvres. Et ce n'est pas tout. C'est une façon de m'adapter. Par exemple, si mes cultures ne poussent pas, je sais que j'ai des chèvres. Si je n'ai plus de chèvres, j'ai des moutons. J'ai aussi des poulets, des dindes. Donc, même si quelque chose ne marche pas, j'ai toujours autre chose à manger et à vendre. De la nourriture et des revenus. Avant, je n'avais pas tout ça. Mais il y a 6 ans, j'ai emprunté de l'argent avec l'association d'épargne et de crédit du village. Et j'ai acheté une chèvre. Ensuite, je l'ai revendue, puis j'ai recommencé, et encore, et encore. Puis j'ai fait pareil avec les poulets. C'est comme ça que j'ai développé mon activité.
1: Et en quoi est-ce que ça vous permet de faire face aux sécheresses, au manque de pluie ?
8: En période de sécheresse, les gens s'inscrivent pour recevoir des aides alimentaires. Moi, je n'ai plus besoin de faire ça. Quand les pluies manquent, je sais que je peux compter sur mes forces et je sais que j'aurai toujours à manger. Je me souviens qu'une année, tout le monde n'avait pas pu donner son nom pour recevoir de l'aide et il y avait eu beaucoup de conflits dans le village. Maintenant, entre mes cultures et mes animaux, je suis quelqu'un. Je ne dépends plus des distributions.
1: Adaptation au changement climatique, renforcement des moyens de subsistance. En 2025, Care Zimbabwe a soutenu plus de 510 000 personnes. Ces 5 dernières années, près de 3 millions de Zimbabwéens ont, selon les chiffres de l'ONG, bénéficié de ces activités. Mais à cause des baisses drastiques des aides internationales, depuis l'année dernière, ces activités sont menacées. Plusieurs organisations ont purement et simplement arrêté leur programme. Care Zimbabwe a vu son budget réduit de plus de moitié. Dilaila Takawira est la directrice de l'ONG dans le pays.
9: Notre budget annuel a diminué de presque 57%. Il est passé de 15,8 à 6,8 millions de dollars. C'est principalement la conséquence des coupes dans les aides américaines, car les États-Unis étaient notre principal bailleur. Mais nous avons aussi vu des réductions significatives dans les aides bilatérales de certains pays européens et de l'Union européenne. Ce que ça signifie, c'est que nous avons dû réduire nos équipes de 68%. Nous étions plus de 150 début 2025 et nous sommes 47 aujourd'hui. Nous avons dû stopper certains projets, arrêter de soutenir certaines communautés avant même d'avoir atteint les objectifs fixés. Nous avons aussi dû fermer 3 bureaux en région. Nous avions prévu d'étendre notre couverture et finalement nous sommes présents dans moins de districts qu'avant. Et cette réduction significative, c'est encore une conséquence des coupes dans les aides internationales.
1: Le ciel est orageux pour la solidarité internationale et désespérément sec au-dessus des cultures zimbabwéennes. Ceux qui ont commencé à s'adapter guettent les nuages qui ne viennent pas avec un peu moins d'inquiétude que tous les autres.
10: Irrigation, pratiques agricoles, comment les paysans zimbabwéens font face au changement climatique. 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
14: Merci à toute l'équipe de Grand Reportage. Ce soir dans le débat du jour, on va évoquer la France insoumise.
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14: LFI, comme est appelé le plus souvent désormais le mouvement de Jean-Luc Mélenchon, LFI placé haut dans les sondages en vue de l'élection présidentielle de 2027, LFI qui a régulièrement été cité dans le cadre du mouvement des lycéens, sans que son rôle soit clairement établi, et LFI qui occupe la scène médiatique pour le meilleur mais souvent pour le pire. Face à cette situation, notre question ce soir, LFI, radicalité revendiquée ou fantasmée? Quelle est la radicalité aujourd'hui du mouvement? Est-ce qu'elle est amplifiée par les partis politiques, par certains médias? Et si oui, à qui cela profite-t-il? Et comment le mouvement peut-il évoluer à l'approche justement de cette élection présidentielle? Eh bien, soyez les bienvenus dans le débat du jour. Et pour répondre à ces questions, nos trois invités, à mes côtés en studio, Benjamin Morel, bonsoir.
15: Bonsoir.
14: Vous êtes politologue, maître de conférence en droit public à l'université Paris Panthéon Assas. Face à vous, Frédéric Savicky, bonsoir.
16: Bonsoir.
14: Professeur de sciences politiques à l'université Paris 1 Panthéon Sorbonne. Et notre troisième invité en ligne avec nous est Vincent Dain, bonsoir.
17: Bonsoir.
14: Doctorant en sciences politiques, spécialiste des gauches radicales en France et en Europe. Merci à vous trois d'avoir accepté l'invitation du débat du jour sur RFI. La première question, état des lieux. À quoi ressemble aujourd'hui LFI, Frédéric Savicky? Est-ce qu'on peut dire qu'elle est de plus en plus radicale par rapport à 2016, par exemple, année de création du mouvement?
16: Je dirais que tout dépend de la définition qu'on donne effectivement de ce que c'est que la radicalité, hein, bien sûr. Vous citiez 2016, mais en 2016, la position de Jean-Luc Mélenchon s'inscrivait dans ce qu'on a habituellement l'habitude d'appeler le populisme. C'est-à-dire, il rejetait la droite et la gauche. C'était la référence aussi à qu'ils s'en aillent tous, hein, au balai. Donc là, on était sur une stratégie assez radical, si on peut dire. En tout cas, ce qu'on considérait de radical. Ensuite, on a eu un retour vers la gauche, on pourrait dire, de Jean-Luc Mélenchon en 2022, puis surtout aux législatives de 2022, au moment du nouveau Front populaire en 2024, où on semblait avoir plutôt, on pourrait dire, un parti qui revenait dans des stratégies d'alliance avec les autres partis de gauche, et puis qui était donc plutôt dans une ligne, on pourrait dire, de moins radicale, hein, ouais. Prête au compromis. Et puis, à l'approche de l'élection présidentielle, à la suite de l'échec, si on peut dire, de constitution d'un gouvernement, au moins d'un gouvernement du nouveau Front populaire après la dissolution, on a eu l'impression effectivement que LFI repartait dans une logique d'affrontement avec ses partenaires. Il y a eu des critiques très très dures, pas seulement vis-à-vis des socialistes, d'ailleurs aussi vis-à-vis des écologistes, des communistes, autour de l'idée que Jean-Luc Mélenchon a incarné à lui seul, d'une certaine façon, la rupture. Je suis pas sûr que intrinsèque. Bon, je passe aussi sur les déclarations antisémites, hein, qui ont contribué à alimenter aussi cette idée d'un parti qui était dans des positions extrêmes. Mais est-ce que c'est ça être radical? Ça se discute. Donc il y a plutôt, je pense, des moments différents dans l'histoire de la LFI où le parti se radicalise plus ou moins, et c'est souvent, j'allais dire, en fonction des stratégies électorales qu'il déploie vis-à-vis des partenaires de gauche. Voilà.
14: Est-ce que justement pour vous, Benjamin Morel, le fait que LFI a pu faire partie du Front populaire, a pu faire partie de la NUPES, cette alliance de la gauche à chaque fois, et qu'il n'en est absolument pas question en vue de l'élection présidentielle 2027, c'est pour vous un signe de radicalité de la France insoumise?
15: Non, parce que comme le disait bien Frédéric tout à l'heure, c'est-à-dire qu'il y a des moments de radicalité, il y a une stratégie adoptée à la radicalité. Alors, il y a des stratégies de fond et il y a des stratégies de conjoncture. Sur le fond, en effet, 2017, c'est un moment Chantal Mouffe, c'est un moment populisme de gauche, et donc il y a une volonté de construire une radicalité, mais qui reste malgré tout, eh bien, dans une conception très républicaine de la nation, classique d'une certaine façon, que jusqu'à présent avait toujours porté Jean-Luc Mélenchon. Là, on a un peu abandonné au sein de l'AFI cette stratégie-là, et on a une stratégie qui se rapproche plus parfois de certains mouvements d'extrême gauche, même si quand vous prenez le programme de la France insoumise, il n'a pas tant changé que ça, et que l'avenir en commun, d'une certaine façon, sur beaucoup de sujets, prenez les sujets économiques, c'est moins radical que le programme de François Mitterrand en 1981. Ouais. Donc il faut évaluer cette radicalité sur les sujets, la différence entre le discours et le programme. Ensuite, il y a des stratégies, si vous voulez, c'est-à-dire conjoncturelles. Pour Jean-Luc Mélenchon, il y a le constat d'une chose, c'est qu'au fond, sa base électorale n'est pas suffisante pour arriver au deuxième tour, si jamais il ne va pas chercher d'autres électeurs. Et donc, la stratégie de Jean-Luc Mélenchon est toujours un peu la même. Vous radicalisez très fort pendant quelques mois avant la présidentielle, jusque, on va dire, 6 mois avant l'élection présidentielle, à dessein d'être entendu par une partie de votre électorat qui est très abstentionniste, les jeunes de banlieue, etc. C'est un électorat qui ne suit pas au jour le jour l'actualité politique. Il ne vous entendra que si vous lui parlez fort. Et pour parler fort, eh bien, il faut briser un certain nombre de tabous. Il faut parfois, en effet, avoir des saillies qu'on pourrait qualifier d'antisémites. Et ça permet, entre guillemets, à tort ou à raison, d'avoir cet écho plus large. La polémique vous sert. Et puis 6 mois avant l'élection présidentielle, vous savez, on a des études en sciences politiques qui montrent que la mémoire vive d'une grande partie de l'électorat, ce qui fait qu'il se détermine, elle est d'environ 6 mois. Alors à ma connaissance, on n'a pas sur la France, mais on a sur l'Allemagne et les États-Unis. Et la stratégie de Jean-Luc Mélenchon à chaque fois, c'est 6 mois avant une élection présidentielle, une stratégie de normalisation. Tout d'un coup, vous élargissez la base électorale, votre électorat est très radicalisé, il est là. Et donc à partir de ce moment-là, vous jouez le grand républicain, le père de la gauche, le père de la nation, vous faites des grands meetings avec des thèmes, souvenez-vous la dernière fois, l'eau, l'espace, des thèmes consensuels.
14: C'est ce qui s'annonce du coup, les 6 mois précédant l'élection présidentielle, selon vous, pour Jean-Luc Mélenchon et la France insoumise.
15: Et ensuite, une fois que vous avez ça, une partie de l'électorat de gauche qui avait juré de ne plus jamais voter pour vous se dit que finalement, la dernière fois qu'il vous a écouté, vous étiez redevenu le candidat consensuel pour qui il avait pu voter, et cet électorat, jusqu'à présent, il revient.
14: Vincent Dain, la définition des termes, j'allais dire. Benjamin Morel nous dit que voilà, LFI qui pourrait ressembler à l'extrême droite. C'est pas. Est-ce que c'est d'extrême gauche, pardon. la question doit-elle se poser? LFI est d'extrême gauche ou pas? Sachant que LFI a été classé à l'extrême gauche par le ministère de l'Intérieur, décision validée par le Conseil d'État. Et j'entends depuis le début le mot parti. C'est un parti, c'est un mouvement. Officiellement, c'est un mouvement. Quelle différence? Vous qui êtes spécialiste des gauches radicales.
17: Alors d'abord, oui, sur cette question effectivement des logiques de catégorisation, il faut bien distinguer ce qui relève des typologies administratives qui, comme vous l'avez dit, sont fixées par le ministère de l'Intérieur, ratifiées par le Conseil d'État en l'occurrence, et les concepts tels que nous on les manie en sciences sociales. Et pour le coup, c'est vrai qu'on est quand même assez au clair en sciences politiques sur ce qui va distinguer ce qu'on appelle la gauche radicale et l'extrême gauche. En l'occurrence, la France insoumise appartient de manière assez incontournable à cette grande famille de la gauche radicale européenne. Alors qu'est-ce qui définit, qu'est-ce qui distingue cette famille politique? D'abord, j'ai envie de dire presque un critère un peu de géographie politique. C'est une famille politique qui se situe à la gauche de la famille socialiste, qui s'en distingue par un rapport qui est critique au capitalisme, c'est-à-dire qui ne vise pas seulement à en corriger les dysfonctionnements, mais qui va aussi en contester un peu les fondements, avec des politiques de redistribution, d'élargissement des droits sociaux, une plus grande intervention de l'État dans l'économie, et à différents degrés, et c'est ça qui est intéressant dans le cas de LFI, une transformation des rapports de propriété. Au sein de la gauche radicale, on a des mix différents selon les pays, selon les partis, entre le keynésianisme et le marxisme. Et là, pour le coup, la France insoumise se situe assez bien à l'intersection de ces deux doctrines, de ces deux manières de voir l'intervention de l'État dans l'économie. Maintenant, qu'est-ce qui distingue la gauche radicale de l'extrême gauche? En général, on dit que c'est surtout les rapports entretenus à la démocratie représentative et à la voie électorale. La gauche radicale va accepter le cadre de la compétition démocratique, va considérer que les élections sont la voie légitime mais aussi privilégié de la conquête du pouvoir, ce qu'on voit bien du côté de la France insoumise, là où plutôt l'extrême gauche va utiliser les élections à des fins beaucoup plus instrumentales pour témoigner d'un positionnement idéologique. De la même manière, on va considérer que la gauche radicale est plus encline à exercer le pouvoir ou à vouloir exercer le pouvoir dans le cadre des institutions représentatives. Et là aussi, on le voit bien, dans le cas de la France insoumise qui va intégrer les institutions, qui s'est emparée de plusieurs municipalités à l'issue des élections municipales de 2006. Et ce qu'on observe dans ces municipalités, alors certes, il peut y avoir des ruptures dans certains domaines de politique publique, mais fondamentalement, il y a une forme de continuité de l'action publique. Le monde ne s'est pas effondré depuis que la France insoumise a conquis les mairies de Saint-Denis, de Roubaix. Donc de ce point de vue-là, la catégorisation est assez claire, même si vous voulez, on pourra revenir sur le lien qu'entretient la France insoumise avec l'extrême gauche. Et sur la question du parti et du mouvement, là aussi, c'est une question qui est compliquée. La France insoumise est formellement un parti politique dans le sens où c'est une formation qui concourt à la conquête des suffrages, à l'exercice du pouvoir. Donc c'est un parti politique, mais qui effectivement revendique des formes de structuration qui sont différentes. À la France insoumise, vous n'avez pas de congrès, vous n'avez pas non plus de structure territoriale très formalisée, vous avez une démocratie interne qui est minimaliste. Donc là, pour le coup, on est sur des formes de structuration partisane qui s'éloignent un petit peu des voies les plus conventionnelles.
14: Et où est-ce que vous situez, Vincent Dain, la France insoumise parmi les autres gauches radicales en Europe?
17: On pourrait presque considérer que la France insoumise est un peu un condensé, et même presque le centre névralgique de cette nouvelle gauche radicale européenne. On a souvent tendance à distinguer en fait les formations communistes ou post-communistes qui sont vraiment héritières pour le coup des partis communistes du XXe siècle, et une nouvelle gauche radicale dont on a beaucoup de manières de la qualifier. On a parlé tout à l'heure de populisme. Cette nouvelle gauche radicale qui émerge plutôt dans les années 2000, voire dans les années 2010, avec qui va mêler, on va dire, des considérations de justice sociale, de redistribution économique, avec une attention extrêmement forte à des préoccupations nouvelles comme le féminisme, le droit des minorités, l'antiracisme. Et pour le coup, la France insoumise est un bon condensé de ces nouvelles gauches radicales. Elle en est un petit peu au cœur, au niveau du Parlement européen. C'est la France insoumise qui dicte un petit peu l'agenda de ces gauches radicales européennes, qui sont aussi d'ailleurs unies quelque part par un même électorat, en tout cas une même coalition électorale, puisqu'on voit de plus en plus que ces partis sont soutenus par une fraction toujours plus importante de la jeunesse, étudiante, diplômée, de certaines fractions précarisées des classes populaires, de populations issues de l'immigration. Donc, quelque part, la France insoumise est un peu au cœur de cette nouvelle galaxie-là.
14: Et on évoquera aussi le rôle, parce qu'on évoque beaucoup le rôle de la France insoumise dans le mouvement des lycéens. Et effectivement, l'électorat jeune, très important pour le mouvement de Jean-Luc Mélenchon. Frédéric Savicky, comment est-ce qu'on peut expliquer les sorties polémiques de Jean-Luc Mélenchon, de la France insoumise en général? Alors on peut citer par exemple la difficulté à condamner l'attaque du 7 octobre par le Hamas. On peut citer toutes les accusations d'antisémitisme, on y a fait référence, quand il y a eu l'ambiguïté de Jean-Luc Mélenchon sur les prononciations de Raphaël Glucksmann, de Monsieur Epstein. Qu'est-ce que ça signifie? Pourquoi ces sorties-là? Benjamin Morel disait « la polémique vous sert ».
16: Ah, oui, alors les deux cas que vous avez cités sont quand même très connectés à une des cibles privilégiées sur le plan électoral par la France insoumise. C'est-à-dire que on sait par de multiples études, il suffit d'ailleurs de regarder la géographie électorale, on parlait tout à l'heure des victoires municipales, quelles sont les villes conquises par la France insoumise. Ce sont des villes de banlieue avec une forte population d'origine immigrée maghrébine ou subsaharienne, jeunesse qui est pleinement française, exerce son droit de vote et que la France insoumise a réussi à mobiliser. Plus, bien sûr, j'allais dire une partie de bourgeoisie, petite bourgeoisie intellectuelle qui s'est installée dans ces villes faute de pouvoir continuer à résider dans le centre-ville. Et donc, on a une alliance, là, de fraction de classe qui est vraiment le cœur on parlait tout à l'heure de la base électorale la plus mobilisée de la France insoumise, mais qui l'a constituée. Donc, clairement, alors on peut après discuter évidemment du caractère provocateur, volontaire, mais clairement, là, il y a un message dans un contexte bien particulier qui est celui du déclenchement, de la vague d'attentats en Israël, puis ensuite la réaction de l'État israélien, destiné à cet électorat-là.
14: Ça sert à renforcer cet électorat.
16: Il faut renforcer ce nouvel électorat, lui montrer que, surtout, face à une quasi unanimité des autres forces politiques qui ont exprimé très clairement leur soutien à Israël, et y compris pendant assez longtemps soutien au gouvernement israélien, dans sa politique de riposte, une façon de bien montrer qu'ils sont les seuls à parler au nom et à protéger, à garantir ses droits. Alors est-ce que ça fonctionne? Est-ce que ces provocations-là...
14: Et surtout, qu'est-ce que ça dit de la France insoumise? Est-ce que c'est uniquement une stratégie politique, un peu comme le disait Benjamin Morel, et il faut s'attendre à davantage de normalisation dans les mois qui vont précéder la campagne présidentielle?
16: Oui, je pense que dans ces moments-là, si on se resitue où on était en 2024-2025, on était à un moment où effectivement la NUPES avait échoué, le Nouveau Front Populaire s'était révélé être une impasse, les insoumis avaient adopté une stratégie de destitution, vous vous souvenez, du président de la République à la suite de la dissolution, ça, il n'avait pas été suivi, ils avaient adopté ensuite une stratégie systématique de refus de négocier sur la question budgétaire, et donc il fallait effectivement se profiter aussi de ces événements pour se démarquer clairement des autres partis de gauche. Donc ça s'inscrit, si vous voulez, dans ce mouvement qui est de créer une identité forte alternative aux autres forces de gauche. Alors ça s'est plutôt joué sur les questions internationales et sur la solidarité vis-à-vis du peuple palestinien. Là je reprends les termes, évidemment on se souvient de la place de Rimé Jaime Hassan a eu pendant la campagne déjà des européennes, mais ça aurait pu se jouer aussi sur d'autres questions. Et aujourd'hui, par exemple, on le voit que c'est sur la question lycéenne que cela se manifeste. C'est-à-dire que là aussi, les jeunes, c'est une base électorale très très forte, et donc on va effectivement particulièrement, on va dire, incarner la radicalité sur ce qui est le plus mobilisateur, bon, et ce qui touche. Et je pense effectivement, je suis comme assez d'accord avec Benjamin Morel, c'est que une fois, parce que les insoumis sont persuadés qu'il y a un réservoir en quelque sorte de voix chez les abstentionnistes. Les abstentionnistes, dans leur esprit, c'est plutôt effectivement des jeunes, des jeunes des banlieues, mais aussi une partie des jeunes diplômés. Et donc effectivement, là, c'est à la fois une stratégie de démarcation vis-à-vis des adversaires de gauche, et puis c'est une stratégie de mobilisation. Donc bon, alors après on peut
14: on peut dire que cette radicalité a permis à des jeunes, en tout cas des personnes qui ne votaient pas, d'aller voter.
16: Jusqu'à un certain point, quand on regarde les élections municipales, on voit que malgré tout, même là où ils gagnent, les taux de participation restent assez faibles, et on pourrait dire ils gagnent un petit peu par défaut, souvent faute d'un à cause des erreurs des adversaires ou du fait que les adversaires aient délaissé le terrain. Bon, par exemple à Saint-Denis, il y a eu beaucoup de polémiques sur l'attitude de la police municipale sous le mandat du maire socialiste, et donc effectivement ça a beaucoup joué là-dessus, ça a fortement mobilisé contre, mais sans pour autant que le parti, enfin la LFI parvienne à mobiliser énormément les électeurs. Par contre, pour l'élection présidentielle, on sait que le taux de participation est plus élevé, et là ils peuvent espérer effectivement, on pourrait dire, devenir le parti de cette jeunesse-là, pas de toute la jeunesse, mais de cette jeunesse-là.
14: Avant de passer à la deuxième partie du débat, Benjamin Morel, est-ce qu'il y a une stratégie du clash quand même chez la France insoumise? Est-ce qu'il y a une nécessité d'occuper l'espace médiatique? Je vais faire un parallèle, c'est pas du tout comparable, mais par exemple Donald Trump, il y a cette idée, il y a cet effet qu'il crée quand il, quelle que soit de la manière dont sont interprétées ses positions, ça fait du bruit. Est-ce qu'il y a cette idée chez la France insoumise, et à quel point, puisqu'on parle souvent des extrêmes, et pourquoi c'est autant à l'opposé de la stratégie de normalisation que l'extrême droite cherche à obtenir?
15: Parce que le RN n'est pas dans une même situation, si vous voulez. Alors, il y a un enjeu de mobilisation électorale pour le Rassemblement National, mais aujourd'hui, dans la forme de polarisation de la vie politique, le RN a un peu fait le ménage de ses potentiels concurrents dans l'espace de l'extrême droite, de la droite populiste et même d'une partie de la droite classique, en arrivant à attirer très largement l'électeur avec un argument majeur qui est, regardez, il y a un vote utile dans ce camp politique, c'est nous, n'allez pas voter Zemmour, n'allez même pas voter Bruno Retailleau, nous sommes aujourd'hui la force qui peut arriver au pouvoir, c'est notre heure et donc venez. Pour la France insoumise, c'est moins évident. Jean-Luc Mélenchon part toujours relativement bas dans les sondages. Il part bas parce qu'en fait, vous avez une grande concurrence à gauche. Et donc, cette concurrence, pour arriver à faire boule de neige et à jouer le vote utile, faut l'éliminer. Il faut que, très rapidement, en ayant une stratégie du buzz, on l'évoquait tout à l'heure, vous alliez chercher un électorat dans l'abstention. Cet électorat dans l'abstention, il vous permet de gonfler. L'électorat, c'est pas une tarte. L'électorat, c'est un soufflet. En d'autres termes, ça gonfle si jamais vous avez demain des abstentionnistes qui se réveillent. Il y a deux forces qui ont des réserves dans l'abstention importantes, le RN et la FI. Si la FI va chercher des électeurs dans l'abstention, eh bien, les insoumis montent. Et derrière, vous avez des forces centrales qui ont beaucoup plus de mal à suivre et qui n'arrivent pas autant à occuper le terrain. Et au bout du compte, quand vous avez un Jean-Luc Mélenchon à 15%, que vous avez une Anne Hidalgo à 5%, un Yannick Jadot à 5%, une partie de leurs électeurs finissent par se dire « bon an, mal an, allons quand même voter utile Jean-Luc Mélenchon ». Et c'est comme ça qu'il arrive à vider complètement la substantifique moelle des autres formations politiques à gauche en 2022, et en partie moins impressionnant, mais en 2017, souvenez-vous le score de Benoît Hamon. Et donc, en 2027, évidemment, c'est de sa part la même stratégie, et ça implique de s'imposer dans la phase préalable de la campagne. Pour ça, il faut buzzer, et la meilleure façon de buzzer, c'est parfois d'être dans l'outrance.
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14: La France insoumise, une radicalité revendiquée ou fantasmée? On en parle ce soir à la veille d'une journée de mobilisation en soutien au mouvement des lycéens où la France insoumise a souvent été évoquée. On va parler peut-être de son rôle. Le rôle n'a jamais été clairement établi, mais en tout cas, LFI est souvent cité, notamment par certains médias. Mes trois invités, Benjamin Morel, politologue, maître de conférence en droit public à l'université Paris Panthéon Assas, Frédéric Savicky, professeur de sciences politiques à l'université Paris 1 Panthéon Sorbonne, et Vincent Dain en ligne avec nous, doctorant en sciences politiques, spécialiste des gauches radicales en France et en Europe. Vincent Dain, j'évoquais certains médias effectivement qui font du beurre autour de la France insoumise. Est-ce que on peut dire qu'il y a une amplification de la radicalité de la France insoumise. On a évoqué évidemment les positions polémiques de Jean-Luc Mélenchon, mais au-delà de ça, est-ce qu'il y a une radicalité amplifiée par certains médias et puis par les partis politiques aussi ?
17: Oui, je pense que de fait, il y a une stratégie de diabolisation de la France insoumise qui a été activée par des adversaires politiques pour s'en démarquer et qui fonctionne, mais qui effectivement est aussi d'une certaine façon revendiquée par la France insoumise. Je souscris très bien à ce qu'a dit Benjamin Morel sur la nécessité d'avoir une stratégie de mobilisation électorale dans cette première phase de campagne et qui va consister vraiment à appuyer là où ça fait mal, à aller à la stratégie du clash. Maintenant, cette radicalité, elle est aussi évidemment revendiquée par la France insoumise qui a toujours cherché à investir l'arène contestataire en participant à des manifestations, en organisant des marches, en organisant aussi d'une certaine façon des actions de solidarité concrètes. On en parle un peu moins, mais c'est un autre volet aussi de l'action, on va dire, extra-institutionnelle de la France insoumise, qui organise parfois des distributions alimentaires, des caravanes d'accès aux droits, etc. Et on le voit aussi quelque part dans la manière dont les élus de la France insoumise conçoivent leur rôle d'élus de parlementaires, avec un rôle qui se veut tribunicien, c'est-à-dire qui vise à porter des revendications de la rue, des mouvements sociaux dans l'arène parlementaire. Et de ce point de vue-là, ils l'ont revendiqué, ils l'ont même théorisé, hein, cette idée que l'Assemblée nationale désormais doit être un théâtre ouvert vers l'extérieur et que les prises de parole des députés insoumis n'ont pas tant vocation à impacter dans le débat au sein de l'hémicycle qu'à l'extérieur de l'hémicycle. Et là, on le voit, et peut-être qu'on y reviendra, hein, sur la question du mouvement lycéen, un engagement aussi physique dans les conflits sociaux. On a vu évidemment des élus de la France insoumise présents sur des piquets de grève, sur des blocages pendant les mobilisations contre la réforme des retraites. On le voit aussi dans ce mouvement lycéen où les élus sont très présents avec un rôle qui est dual, hein, à la fois essayer de jouer les boucliers face aux violences policières dont peuvent être victimes les participants au mouvement et aussi chercher un peu à canaliser cette mobilisation en faisant en sorte que les revendications soient exprimées dans des canaux peut-être plus institutionnels, en multipliant aussi des appels locaux à manifester de façon non violente, etc.
14: Ouais. Frédéric Savicky, le mot qui caractérise cette radicalité de la France insoumise, j'ai l'impression que c'est le mot ambiguïté. Ambiguïté sur les positions de la France insoumise, ambiguïté sur le rôle de la France insoumise dans le mouvement des lycéens. Les renseignements ont pointé un rôle davantage pour entretenir la mobilisation lycéenne, quand d'autres médias ont pointé, par exemple, le rôle d'agitateur de la France insoumise. Et la France insoumise ne répond pas à ces accusations-là.
16: Beaucoup de partis politiques ont intérêt à développer des stratégies d'ambiguïté, parce que la particularité des partis politiques dans nos démocraties, c'est que généralement, ils agrègent des électorats composites. Hein, et donc, évidemment, c'est toujours utile de laisser des choses dans l'ambiguïté, précisément, pour éviter de froisser une partie de l'électorat contre une autre. Donc, ça, c'est une chose que je tenais quand même à dire. La deuxième chose sur l'ambiguïté, on pourrait dire, du rôle de la France insoumise qui lui est prêté dans cette... parce que là, on est clairement quand même dans des formes de dénonciation policière du gouvernement qui vise quand même à faire écran par rapport à la responsabilité de l'exécutif en place quant à la situation telle qu'elle se trouve dans les lycées ne doit pas nous amener à être quand même dupes de ce discours, si vous voulez. La France insoumise n'est pas à l'origine de la contestation et du développement de la contestation qui est partie de Créteil, qui ensuite s'est propagée en Seine-Saint-Denis et dans beaucoup de lycées de France. La France insoumise n'a pas aujourd'hui les moyens, c'est pas le parti communiste des années 70, la France insoumise. Il y a effectivement...
14: Alors pourquoi est-ce que la France insoumise dans un tel mouvement est parfois pointée en épouvantail dans certains médias, par beaucoup de partis politiques aussi?
16: Elle est pointée parce que effectivement, là, il y a une vraie capacité des députés et des responsables insoumis à se faire les porte-voix des revendications, à les amplifier, à essayer de les monter en généralité, c'est-à-dire de partir des multiples de revendications pour en faire une cause politique avec des objectifs politiques. Donc ça, c'est indéniable. Ils sont présents. Ils vont à la rencontre des lycéens. Mais bon sang, pourquoi les autres responsables politiques ne le font-ils pas? C'est-à-dire que c'est assez naturel que dans n'importe quelle démocratie, lorsqu'il y a un mouvement de contestation, les élus, les militants politiques aillent essayer de dialoguer, y compris ceux qui défendent éventuellement la politique mise en place par le gouvernement ou les réformes qui ont été faites dans le domaine scolaire. Là, ce qui est assez, moi, ce qui me frappe, je discutais de ça avec mon fils qui est en seconde dans un lycée de Vanves, il me dit, ouais, on a fait un piquet, qui c'est qui est venu? C'est Louis Boyard. Bompard qui est venu, qui a fait un discours. Je lui ai dit, mais est-ce que Gabriel Attal, qui est le député du coin, est venu? Ben non, on l'a pas eu. Est-ce que l'adjoint au maire de la ville est venu? Ben non, il est pas venu. Bon, voilà, ils viennent à la rencontre et effectivement, ils essayent de jouer ce rôle qui a été dit par Vincent Dard, à la fois de protecteur, mais aussi effectivement de profiter de cette tribune pour capter sinon des électeurs pour les plus jeunes, du moins de montrer qu'ils sont à leur écoute. Donc ça, franchement, au nom de quoi, de quel principe démocratique décréterait-on donc que c'est pas leur rôle, que c'est radical, que c'est ambigu? C'est pas ambigu. Ils font ce que, j'allais dire, normalement, les partis politiques doivent faire, c'est-à-dire se faire les chambres, pas forcément d'enregistrement, mais d'écho de ce qui se dit dans la société. Bon, là, il se trouve qu'effectivement, ça, c'est raccord avec la dénonciation de la dégradation des services publics que la France Insoumise porte, mais qu'elle n'est pas la seule à porter. Donc, moi, je ne vois pas là-dedans d'ambiguïté. Ouais. Je vois simplement, effectivement, une tentative d'imputer la violence qui se manifeste à la France Insoumise et d'expliquer que tout ça, c'est une manipulation électorale de la France Insoumise et qu'il n'y a pas de problème dans les lycées, cachez tout et tout va bien. Donc,
14: mais bon, quoi voilà. qu'il en soit, pendant qu'on dit ça, on parle de la France Insoumise. C'est la question que je vais vous poser, Benjamin Morel.
16: Qui en parle pas, la France Insoumise pour le
14: Non, non, et par exemple, quand certains médias vont dénoncer la France Insoumise, ça permet à la France Insoumise d'exister. C'est pour ça que je faisais le parallèle avec une stratégie entre guillemets trumpiste, que ce soit pour le meilleur ou pour le pire. Que ce soit revendiqué ou fantasmé, tant qu'on parle de la France Insoumise, c'est bon pour le mouvement de Jean-Luc Mélenchon.
15: D'une certaine façon, parce que ça lui permet de s'assimiler au mouvement, et je suis absolument d'accord avec ce qui a été dit. Souvenez-vous, depuis le début du premier quinquennat d'Emmanuel Macron, la France Insoumise tente parfois d'allumer des mouvements sociaux. Le premier dont je me souviens, c'était Jean-Luc Mélenchon qui avait demandé à ce qu'on fasse la fête à Macron. Oui. C'était quelques mois après son élection, au moment des lois, des ordonnances travail, etc. Ça avait pas vraiment été le succès du siècle. Et chaque fois que l'AFI a tenté de lancer des mouvements, ou de se rallier même à des grands mouvements sociaux, les Gilets jaunes, la réforme des retraites, ils ont été quelque peu écartés et mis de côté. Pour l'instant, c'est l'un des vrais échecs de LFI et Jean-Luc Mélenchon, justement de ne pas avoir réussi à impulser et à vraiment entrer dans le mouvement social. Mais en revanche, ils ont une capacité, notamment par rapport à ce qui a été dit tout à l'heure, sur leur capacité à en être les porte-parole à l'Assemblée, qui est assez extraordinaire, ils arrivent à incarner ces mouvements au regard d'une grande partie de l'opinion et du point de vue de l'espace politique, notamment du point de vue de leurs opposants politiques. Ils sont vus comme étant ceux qui sont à la fois les visages et les comptables des mouvements sociaux. Et ça, c'est très très avantageux pour la France Insoumise, parce que ça permet aux leaders de LFI de dire « Regardez, nous faisons corps avec le mouvement social ». Avec le peuple, avec aujourd'hui les jeunes, j'y reviens pas, mais qui est aujourd'hui une cible électorale des insoumis extrêmement importante. Et là, pour le coup, ils ont bien réussi à avoir aujourd'hui une grande partie de cet électorat. Ils veulent même le pousser à convaincre ses parents. Donc il y a une vraie stratégie jeune en vue de 2027. Et donc là, évidemment, quand Sébastien Lecornu dit « Regardez, c'est la faute des insoumis », il tente de diaboliser un mouvement social en disant « Regardez, c'est manipulé politiquement et les insoumis, on ne les aime pas. » Et de l'autre côté, ils rendent tout à fait service à Jean-Luc Mélenchon en assimilant un mouvement qui est plutôt populaire aujourd'hui à une formation politique qui certes l'a accompagné, certes l'a poussé médiatiquement, mais à l'origine, n'y est pour rien.
14: Si on veut comparer les extrêmes, entre guillemets, la radicalisation de la France insoumise peut être plus porteuse que la normalisation du Rassemblement National?
15: C'est pas la même stratégie, c'est pas le même niveau de situation politique. Pour le RN, il y a une nécessité d'être crédible pour demain attirer une partie de l'électorat de centre droit, au moins un second tour, et donc permettre une arrivée au pouvoir. Pour la France Insoumise, le fait qu'il y ait une forme de vote utile à gauche, et le fait que de l'autre côté, il y ait une base électorale très abstentionniste qui est son champ de mobilisation potentielle, conduit à faire de la radicalité, mais encore une fois, avant une phase de normalisation en fin de campagne, qui fait qu'au fond, vous n'êtes quand même élu qu'à condition, in fine, dans la dernière ligne droite, d'apparaître fréquentable.
14: Ah bah, radicalité revendiquée ou fantasmée, on va dire un peu des deux. En tout cas, ça sert Jean-Luc Mélenchon autour de 19%. Et vous annoncez, Benjamin Morel, un adoucissement de ses positions dans les mois qui vont précéder la campagne présidentielle. Merci beaucoup à vous, à Frédéric Savicky également, et à Vincent Dain pour ce débat du jour, à réécouter sur RFI.fr. Restez à l'écoute. Le grand journal du soir dans 30 secondes.
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14: C'est l'heure du grand journal du soir. Bonsoir Diane Berger.
19: Bonsoir Romain, bonsoir à tous.
14: À la une ce soir, les pays membres de l'OTAN qui doivent marteler leur ligne rouge face à la menace russe. En tout cas, c'est l'appel que le chef militaire de l'Alliance a lancé aujourd'hui.
19: Nous analyserons son discours dans quelques instants, sa théorie de la victoire face aux menaces russes. De fait, les Européens peinent à répondre quand ils sont confrontés aux attaques hybrides de Moscou, dans le cyber notamment.
14: Après ce grand journal du soir, on va évoquer, et ça concerne la guerre en Ukraine évidemment, l'enjeu de la métallurgie en Ukraine, secteur à l'arrêt et pourtant secteur crucial pour le pays. Ce sera avec nos confrères du quotidien français La Croix. Autre titre ce soir, Diane.
19: Le troisième jour de manifestation à New Delhi contre la radiation de 130 millions de personnes des listes électorales. Et parmi les égéries du mouvement, il y a Nea Bora. Son portrait est à retrouver dans quelques minutes. Les constructeurs européens confrontés à la concurrence chinoise. C'est le sujet sur toutes les lèvres mondiales de l'automobile qui s'est ouvert ce matin à Paris. Et ce sera le dossier de ce journal avec Pierre Olivier. Et puis c'est un mot d'ordre omniprésent chez les lycéens français mobilisés depuis plusieurs semaines. Il faut alléger les emplois du temps, une question qui peut paraître superficielle pour certains. Ça ne l'est pas pour les premiers concernés.
14: Je cite pour Volodymyr Zelensky, c'est de plus en plus évident. La Russie rejette la trêve énergétique annoncée par le président américain Donald Trump.
19: L'armée russe a en effet frappé 6 infrastructures énergétiques ukrainiennes rien que ce lundi, selon Kiev. Les bombardements ont également fait 3 morts près de Kramatorsk. La pression de la Russie ne faiblit pas. Et à l'ouest, l'OTAN se prépare à une extension potentielle du conflit. Dans un discours très attendu, le commandant suprême de l'Alliance Atlantique, Alexis Grinkiewicz, a présenté aujourd'hui sa théorie de la victoire sur la meilleure façon de battre la Russie en cas d'attaque. Franck Alexandre.
20: L'OTAN est une alliance purement défensive, a rappelé le général Grinkiewicz, mais personne, a-t-il averti, ne doit confondre cette posture avec de la faiblesse. Il appelle donc à fixer des lignes rouges. Reste que les Européens membres de l'OTAN ont du mal à trouver la parade aux manœuvres en zone grise et aux actes de sabotage russe sur leur sol, pointe Jonathan Guiffard, chercheur associé à l'Institut français de géopolitique.
21: La réponse européenne, qui est quand même assez forte, par exemple dans le domaine des sanctions économiques, on voit bien que c'est pas suffisant. Ça fait certes du mal à l'économie russe, mais c'est pas suffisant pour forcer les élites russes à changer de stratégie. C'est cette réflexion autour du changement de l'équation russe qui doit se poser. Comment faire pour porter des coups à Moscou pour que Moscou renonce à sa campagne d'agression contre l'Europe? Et ça, je pense qu'il y a des domaines, par exemple dans le domaine d'attaques cyber, mais qui sont pas du tout encore dans les doctrines européennes, ni systématiques, ni particulièrement agressives à l'égard de la Russie, mais il y a peut-être aussi soutenir des oppositions politiques, des oppositions démocratiques. Bref, il y a toute une palette que les Européens n'ont pas encore mis en œuvre pour changer cette équation russe.
20: Le tempo américain pose aussi des difficultés. La recrudescence des manœuvres russes en Europe intervient alors que les États-Unis procèdent à un réexamen de leur déploiement militaire sur le continent. La diminution des effectifs doit être annoncée à la fin de l'année comme un mauvais signal.
19: Franck Alexandre, spécialiste des questions de défense de RFI, et ces actes de guerre hybride, ils se multiplient en Europe. Leurs commanditaires sont eux parfois incertains. Dans ce contexte, les autorités allemandes annoncent l'arrestation de 2 ressortissants turcs suspecté d'être derrière l'incendie d'une station Starlink en Pologne fin septembre.
14: Autre titre ce soir, l'Inde, la mobilisation qui secoue New Delhi. C'était le troisième jour consécutif de manifestations dans la capitale indienne.
19: Des dizaines de milliers de personnes sont descendues dans les rues pour dénoncer la radiation de près de 130 millions de personnes des listes électorales. Pour les manifestants, il s'agit d'une manœuvre du BJP, le parti du Premier ministre au pouvoir, Narendra Modi, pour conforter sa place. Ces rassemblements, ils ont été lancés par le parti des cafards et plusieurs partis d'opposition, mais aussi par des organisations étudiantes, avec à leur tête Nea Bora, chef de l'Association des étudiants de toute l'Inde. Son portrait avec Benoît Gross.
22: Sur le terrain, Nea Bora filme les manifestations, prend la parole et relaie par la suite ses interventions sur ses réseaux sociaux. Son compte Instagram rassemble plus 1,5 million d'abonnés et ses vidéos atteignent jusqu'à 10 millions de vues. Arrêté samedi par les autorités, Nea Bora est finalement libéré dans la nuit et apparaît à nouveau ce lundi micro à la main devant des milliers de manifestants, exigeant du pouvoir de redonner au peuple son droit de vote. Sa popularité grandit depuis juin et du fameux mouvement des cafards qui protestait pour une réforme du système d'éducation. Nea Bora, en doctorat d'art, présidait alors la principale organisation étudiante du pays. Son franc-parler dans les médias et sa grève de la faim de 28 jours avaient marqué les esprits et l'avaient érigée en figure de proue des mouvements contestataires. Nea Bora avertit à présent le pouvoir et affirme « Les rues ont toujours dicté le cours de la politique dans ce pays et elles continueront à le faire plus encore dans les années à venir ». Prochain objectif affiché, la destitution du président de la commission électorale, Ganesh Kumar.
19: Nea Bora, visage de la contestation en Inde, présenté par Benoît Grosse. Eux sont devenus, dans leur pays, le visage de la trahison. Yuval Abraham et Rachel Shore, les réalisateurs israéliens du film NASA, récompensés à la Mostra de Venise, ce documentaire dénonce l'ampleur des frappes contre les civils palestiniens à Gaza. Et depuis la sortie de ce film, plusieurs ministres veulent les déchoir de leur nationalité. Benjamin Netanyahou, le chef du gouvernement israélien, réclame même désormais des poursuites pénales contre les soldats qui ont témoigné anonymement dans leur film. Les détails avec notre correspondant à Jérusalem, Michel Paul.
2: Dans une lettre adressée à la procureure générale ainsi qu'au chef de l'armée du Shin Bet, le service de sécurité intérieure, Benjamin Netanyahou exige l'identification urgente de tous les militaires qui apparaissent à l'écran. Le documentaire NASA, acronyme hébreu pour « Dommages collatéraux », compile les récits de 24 soldats au visage numériquement masqué. Ils y décrivent des frappes massives à Gaza, guidées par des systèmes d'intelligence artificielle et tolérant un seuil élevé de victimes civiles. Pour le chef du gouvernement israélien, il s'agit d'une calomnie préméditée portant atteinte aux intérêts de l'État, doublée d'une fuite illégale de renseignements classifiés, notamment issus de l'unité d'élite 8200. L'armée israélienne avait déjà réfuté en bloc ces accusations, affirmant qu'aucune frappe n'est automatisée. Distribué dans plus de 50 pays, le film est en revanche pas projeté dans les cinémas en Israël. Michel Paul, Jérusalem, RFI.
19: Il faut éviter une nouvelle catastrophe. C'est l'avertissement ce soir du haut-commissaire des Nations Unies aux droits de l'homme, Volker Türk, après l'attaque des rebelles houthis du Yémen contre l'aéroport de Riyad en Arabie Saoudite samedi dernier. Le bilan est de 13 morts et des centaines de blessés. Des explosions d'ailleurs secouent Riyad à l'instant selon des journalistes de l'agence France Presse. Une crise régionale loin de s'apaiser. Un responsable houthi prévient si les États-Unis interviennent, le groupe rebelle allié de l'Iran promet une riposte rapide et douloureuse. Fin de citation.
14: Et puis l'Iran qui dément toute implication après les accusations du Premier ministre britannique.
19: Andy Burnham affirme que les gardiens de la révolution sont vraisemblablement derrière un incident qui a touché une base aérienne du Royaume-Uni. C'était il y a 2 semaines. Des véhicules suspects avaient été repérés avec de l'essence en grande quantité. Une possible tentative d'attaque inacceptable selon Londres et ses alliés.
14: RFI, 20h, bientôt 8 minutes ici à Paris. C'est le grand journal du soir avec Diane Berger. On en vient au dossier de cette édition. On va parler du Mondial de l'automobile, la 91e édition qui s'est ouverte aujourd'hui, inaugurée par Emmanuel Macron à Paris. Et c'est l'occasion de faire le point sur l'état du marché.
19: Les ventes de voitures sont en baisse en Europe et les constructeurs historiques doivent en plus faire face à une offensive très agressive des marques chinoises. Bonsoir Pierre-Olivier.
4: Bonsoir Diane.
19: Vous étiez au salon de l'auto aujourd'hui où les voitures chinoises ont donc débarqué en force.
4: Et les marques chinoises représentent un tiers des exposants présents dans les allées de la porte de Versailles avec des stands parfois plus grands, plus impressionnants même que ceux des constructeurs français. À travers ce mondial de l'automobile, les Chinois veulent montrer qu'ils font désormais partie du jeu face à un marché asiatique en berne et à une Amérique barricadée derrière ses droits de douane. L'Europe est devenue un pays de cocagne pour les marques chinoises et leurs voitures électriques et hybrides.
19: Emmanuel Macron a d'ailleurs voulu rassurer les constructeurs européens, Pierre.
4: Et face à cette concurrence asiatique qui augmente ses parts de marché et inonde l'Europe de véhicules hybrides abordables, Emmanuel Macron s'est voulu rassurant, écoutez.
18: Un accord a été conclu, qui est le début d'un processus entre l'Union européenne et la Chine, qui va permettre de mieux protéger le marché européen de la concurrence déloyale, et en particulier sur les hybrides.
4: Voilà, si cet accord se concrétise, les importations de véhicules hybrides en provenance de Chine pourraient être plafonnées à 350 000, soit la moitié des importations de l'année dernière, avec un objectif clairement annoncé par Emmanuel Macron, protéger l'industrie française et européenne de la concurrence asiatique.
3: situation.
19: Et qu'en pensent les principaux intéressés, à savoir les constructeurs français?
3: Alors, ils sont bien conscients du danger que représentent ces nouvelles marques chinoises qui sont aujourd'hui derrière une voiture sur 10 vendue en Europe. Et voici ce que répond Caroline Maléus, responsable de la stratégie chez Citroën, quand on lui demande si elle redoute cette offensive chinoise et comment s'en prémunir.
5: C'est un challenge, mais on a des armes. Je pense que, faut quand même faire confiance au savoir-faire européen pour trouver des solutions en termes de coûts. On a des voitures qui sont attractives. On va pas rajouter des choses qui servent à rien ou qui sont compliquées ou qui sont chères. Donc c'est le juste nécessaire, utile. Mais l'autre point important, c'est que faut que ce soit équitable. Faut que les règles du jeu soient les mêmes pour tous.
3: Voilà, des règles similaires pour tout le monde, autrement dit plus de régulations européennes pour limiter les exportations de véhicules chinois.
19: Mais Pierre, là encore, les marques chinoises ont trouvé la parade.
3: Et preuve qu'elles n'entendent vraiment rien céder aux constructeurs historiques sur le marché européen. Des marques comme BYD ou JQ vont bientôt ouvrir de gigantesques usines sur le sol européen, de quoi venir concurrencer les constructeurs historiques sur leur propre terrain. Mais là encore, Bruxelles pourrait agir en imposant un nombre minimum de pièces fabriquées en Europe par voiture. Bref, la bataille entre constructeurs chinois et européens ne fait que commencer.
19: Dossier signé Pierre-Olivier du service économie. Après le salon de l'automobile ce matin, le prochain rendez-vous important à l'agenda d'Emmanuel Macron demain, ce sera avec son homologue tchadien, Mahamat Idriss Déby. Il va être reçu à...
3: Où JQ vont bientôt ouvrir de gigantesques usines sur le sol européen, de quoi venir concurrencer les constructeurs historiques sur leur propre terrain. Mais là encore, Bruxelles pourrait agir en imposant un nombre minimum de pièces fabriquées en Europe par voiture. Bref, la bataille entre constructeurs chinois et européens ne fait que commencer.
19: Dossier signé Pierre-Olivier du service économie. Après le salon de l'automobile ce matin, le prochain rendez-vous important à l'agenda d'Emmanuel Macron demain, ce sera avec son homologue tchadien, Mahamat Idriss Déby. Il va être reçu à Paris, l'occasion d'après l'Élysée.

0: vrai prénom, Yaou Parfait, fils de la chanteuse ivoirienne Antoinette Alani. Son nom de scène s'inspire du révolutionnaire argentin Che Guevara. Merci d'être avec nous dans la maison. On est ensemble jusqu'à 23h, heure de Paris. James, on fait quoi aujourd'hui?
1: Eh ben, émission spéciale aujourd'hui en ce 12 octobre. Hein, c'est une triste date. Hein. Il y a 12 ans, jour pour jour, l'artiste ivoirien Doug Saga nous quittait. Celui que l'on nommait le créateur du coupé décalé. Notre vieux père Maury, journaliste et spécialiste musical, nous fera l'honneur de faire cette spéciale, pardon. Mmh. Et on reviendra donc sur le parcours de l'artiste, la naissance du coupé décalé et puis l'héritage qu'il a laissé après son décès. Mais avant ça, bah, comme d'hab, on a de la musique, hein, Cameroun, Gabon, et puis, t'entends ou pas le synthé?
0: Ça, j'aime ça.
1: Mmh, le Congo, tout de suite. On retrouve Ave le Roi, Master Virus et DJ Whitey.
2: Yes, sir. Yeah. DJ Whitey.

0: Bongi, ça y est, on a fait la Corée avec oui. Delia. Sur ce titre, on retrouve Ave le Roi, Master Virus et DJ Whitey. Elise le disait dans le bureau tout à l'heure, ça lui rappelle tellement les boîtes ça et les Corées que tout le monde faisait ensemble. Ouais, avec les Corées, les bras en l'air. Ouais. Les lock drums.
1: En fait, Elise, elle est encore là, j'allais en boîte de nuit, quoi.
0: Ouais, c'est ça. En tout cas, moi, ce titre, je m'en lasse pas.
1: Ouais, c'est ça.
0: Ouais. Cause toujours, vas-y.
1: Moi, j'y vais plus en boîte. Je m'y retrouve plus, tu sais, non.
0: Qu'est-ce qu'il y a? Tu te retrouves plus?
1: Bah non, ils sont trop jeunes. Et puis ça danse vraiment.
0: Vraiment.
1: Sexy, sexy.
0: Ah,
1: hein.
0: Ça, c'est vraiment une parole de boomer. Hein.
1: Ah, exactement. Place maintenant à un artiste originaire du Togo et du Congo. Il est considéré comme un ambianceur ou encore un, allez, quelqu'un qui aime faire la fête. C'est Monsieur Franguiche avec Trop Parler sur la radio.

0: À titre sorti le 4 août 2023, je suis essoufflée, vous savez pourquoi?
1: Parce qu'elle aime trop chanter.
0: Parce que j'aime trop danser. Ah, ah. Non, parce que James te donne des cours de danse, mais faut voir.
1: Ah, c'est moi, je te donne des cours de danse maintenant?
0: Ah, tu donnes. La personne bouge, je l'avais jamais vu bouger comme ça.
1: Non, vous voyez pas tellement.
0: Oh, oui, bien sûr. En tout cas, ce titre trop parlé, on peut le retrouver au sein de son projet qui s'appelle Mood 3 Glitch, pour Franck Glitch.
1: Mais bon, on continue avec une artiste qui était avec nous, hein, il y a un peu plus d'une semaine. D'une semaine, c'est la chanteuse gabonaise Emma, oui, avec sa voix douce et son love. C'est l'occasion d'écouter son dernier titre qui s'appelle I Love. Et comme d'hab, c'est toujours du miel avec
0: dans
1: Emma.
0: Dans les oreilles.

0: I Love de l'artiste gabonaise Emma qui est passée dans Fais ton boucan il y a un peu plus d'une semaine. Et ce titre-là est sorti juste après qu'on fasse l'émission.
1: Exactement, c'est le lendemain.
0: Elle a une voix vraiment magnifique, hein, vraiment je m'en lasse pas. Et en plus de ça, cette personne est drôle.
1: Tu te souviens? Oui, c'est vrai. Elle a le sens de l'humour.
0: Ouais, c'est pas forcément ce que j'aurais dit en premier, en tout cas la concernant, mais allez écouter l'émission si c'est pas le cas, je vous assure que vous allez rigoler. Je vous rappelle, elles sont toutes disponibles en replay sur le site rfi.fr et sur l'application Pure Radio. 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
7: Ce sont les oreilles de Zola Tempo et de

0: animateur.
1: Lélia, maîtresse des Satan à la cour.
0: Hey. Merci beaucoup, merci. Zaïko Langa Langa avec le titre Bronze sur RFI. C'est un morceau pensé donc pour la danse avec une inspiration qui vient du football. Bronze évoque le bruit d'un ballon bloqué sous la semelle. Et après, tu fais quoi? Et là, tu shootes.
1: Tu tires. Ouais, si tu tires, tu peux pas marquer. Hein.
0: Bah, c'est ça.
1: Comme ça que ça marche le football, non?
0: C'est comme ça que ça marche dans la vie.
1: Non, Zaïko Langa Langa. Comme dit Chakola, les Beatles du Congo. Hein, ah avec notamment des membres qui sont passés, je pense à Meridio Beloudi ou même Papa Wemba, tout simplement. Bah ouais. Donc, c'est important d'écouter ce genre de classique dans cette émission. J'ai une devinette pour toi, Delia.
0: Ouais.
1: Deux artistes camerounais sont en studio. Que se passe-t-il?
0: Vaya Bunger.
1: Tu la connaissais?
0: Ouais, bon. Ouais, j'ai deviné un peu.
1: Elle est pas incroyable, la blague, mais bon, peut-être que la musique qu'on va écouter sera mieux, et ça, j'en suis sûr, hein. C'est le titre, c'est Ma moitié de Chrisem avec Sisoul, deux artistes camerounais. Et vraiment, le titre, il est bon. Ce sera, je vais peut-être me rattraper de la devinette. Qu'est-ce que t'en penses, Delia?

0: SN et Sissoul avec le titre Ma Moitié sur RFI. Deux artistes camerounais, comme tu le disais dans la devinette, réunis sur le titre Ma Moitié. Un titre qui remercie Dieu pour avoir trouvé son compagnon de vie. Il est l'heure de retrouver notre vieux père aujourd'hui.
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3: Oh. Et puis, notre vieux père qui nous a rejoint, Maurice, oui, à la maison.
4: Yeah.
3: Comment ça va?
4: Fouka.
3: J'en adore ton énergie, en vrai.
4: Tu sais déjà, là, déjà.
3: Ouais. Non, trois boucantiers, franchement, dans le studio, là.
4: Tu as compris,
3: ça fait plaisir.
4: Ouais, c'est, voilà, c'est boucantier aujourd'hui.
3: Yes. Aujourd'hui, on parle sérieux.
4: Ouais.
3: D'un grand artiste, Doug Saga, ouais, qui nous a quitté malheureusement il y a 20 ans suite à une maladie pulmonaire, et on va lui rendre hommage aujourd'hui. Hein.
4: Oui.
3: Je pense qu'il le mérite.
4: Non, il le mérite.
3: Ah oui, bien sûr. Hein.
4: Ouais, parce que il a mis pour la postérité un genre musical qui est devenu pas forcément identitaire pour la Côte d'Ivoire, mais ça fait partie aujourd'hui de ce genre musical. Aujourd'hui, tu ne peux pas consommer la musique ivoirienne si tu ne consommes pas ce
3: c'est
4: genre
3: ça.
4: Musical.
3: Okay.
4: Voilà, c'est parti de lui et ses amis du côté de Paris, et puis ça s'est explosé sur tout le continent.
3: Mais c'est fou de dire que ça a commencé à Paris, parce que je pense que quand on connaît pas l'histoire, on s'y attend pas.
4: Oui, parce que l'histoire, il se trouve que Doug Saga, qui était entre Paris et l'Italie et l'Espagne, qui était déjà là, raconte des jeunes Ivoiriens qui avaient une association, et bizarrement, il faut dire que ce mouvement part d'une soirée en boîte où Doug Saga qui part en classe avec ces jeunes Ivoiriens.
3: Okay.
4: Lino Versace, Serge Défalé. Et après, pour ce clash, Doug Saga, qui était impressionné aussi par leur fougue, leur dit, les gars, mettons-nous ensemble, on pourrait faire quelque chose. Et c'est de là qu'est parti ce mouvement coupé-décalé et qui arrive dans une circonstance où la Côte d'Ivoire vit une période extrêmement difficile, socio-sécuritaire, politico, c'est ce critère. Ça vient donner du baume au cœur.
3: C'est une musique qui a fait du bien.
4: Et cette musique-là vient pour colmater les brèches en Côte d'Ivoire et au-delà. Et l'aventure, pour ne pas dire l'histoire. De l'étoile filante, Doug Saga commence. Et je crois que pendant le temps qu'il a vécu, il a vécu intensément. Voilà.
3: Bon, j'ai dit que c'était surtout créé à Paris, mais faut préciser que c'était par la diaspora ivoirienne.
4: Non, c'était pas la diaspora ivoirienne, c'était des jeunes Ivoiriens qui venaient de temps à autre à Paris.
3: À Paris.
4: Voilà. Jean-Jacques Kwame, Serge Défalé, Lino Versace, et Molaré, et ils croisent Stéphane Doucouré. Et après l'événement, après ils deviennent, c'est là qu'ils créent la danse. Et il crée aussi la jet set.
3: La jet set. On va parler de la jet set.
4: La jet set.
3: Il y a un titre qui vient tout de suite à l'esprit quand on parle de Doug Saga, c'est Sagacité.
4: La Sagacité.
3: Let's go.

0: Africa, dans Fais ton boucan, et aujourd'hui on reçoit bien sûr notre vieux père Maury. Tu parlais tout à l'heure de la jet set ivoirienne. On passe bien évidemment par la sape.
1: Oui, il y a, en fait, quand on parle de jet set, il y a obligatoirement ça. Il y a beaucoup de choses là-dedans. Il y a ce côté bling bling.
0: Ouais.
1: La sape, les grosses voitures, les belles voitures à Paris.
2: Les boucantiers.
1: Les boucantiers, voilà, qui, les rues de, tu vois, qui, tu vois, l'image de les Champs-Élysées, un peu tout ça. Les soirées mondaines. Et la spécificité, il faut dire que, pourquoi aussi ça a perduré et ça fait, c'est la première fois qu'on voyait des artistes. Dans leur prestation, c'est eux qui donnaient l'argent aux gens.
0: Ah
2: c'est
0: bon
2: ça. Mais c'est ça.
0: Arrête.
2: Ouais, moi, on m'a raconté, mais vraiment, oui, l'argent.
1: Voilà, tout part de là, parce que c'était quelque chose de nouveau. Parce qu'avant, l'artiste chantait, le public venait donner l'argent à l'artiste. Mais eux, dans leur boucan, comme on le dit, ils partageaient l'argent au DJ, ils partageaient l'argent même à la foule.
0: Donc c'est pour ça qu'il y avait du monde au concert.
1: Ah ben voilà, non mais ça aussi, ça faisait partie.
0: Ok.
1: Ça faisait partie. Donc voilà, il y avait ça, mais il y a aussi ce style vestimentaire qu'ils ont amené, le côté bling bling de l'histoire. Et puis bon voilà, je pourrais même dire musicalement, parce que il ne faut pas oublier que le coupé décalé, le premier album a été fait par un certain David Tairo, grand arrangeur de musique, qui est l'émanation de premier Gaou.
0: Okay.
1: Donc voilà, c'est quelqu'un aussi qui est aussi faiseur de tubes. Donc il a envoyé aussi, tu vois, façon la caisse claire, tu entends les trucs. Et ça c'était nouveau. Et bon, il y avait aussi tous ces dérivés autour, la danse, la sape, cette façon de danser, le coupé décalé. Parce qu'il faut pas oublier que le premier nom de ce mouvement c'était pas le coupé décalé, c'était le coupé cloué.
0: Ah oui, mais voilà, ça me parle.
1: Dit, l'univers c'est un coupé cloué, ça c'est l'artiste en coupé cloué, Paul Jessner.
0: Oui, on écoutait.
1: Elle est haïtienne.
0: Mais on écoutait beaucoup ça aux Antilles.
1: Alors, plus, voilà. Ouais. Donc, et après, c'est devenu coupé décalé. Bon, c'est vrai que beaucoup de choses se disent dessus. Ça vient du nom, c'est volé, parti. Bon, il y a beaucoup de choses. Bon, je ne suis pas là l'apologie un peu. Mais il faut dire qu'aujourd'hui, le coupé décalé fait partie un peu de l'ADN de la musique de la Côte d'Ivoire.
2: Ouais.
1: Et ça avait véritablement marché. Moi, je voyais un peu dans toutes les capitales quand Douxaga et ses acolytes arrivaient dans une capitale, c'était l'effervescence.
2: Ouais.
1: Une fois, j'étais à Ouagadougou, c'est marché de j'ai même eu des blessés.
2: Ah oui,
1: c'était l'effervescence et ça marchait beaucoup.
2: Et fait Michael Jackson.
1: Voilà, il n'a pas beaucoup duré, hein. Voilà, Douxaga, c'était un peu le leader incontesté parce que n'oubliez pas qu'il y avait ses acolytes, il y avait le Molar aujourd'hui à Abidjan qui organise un événement du côté d'Abidjan. Il y a Lino Versace et Boro Sangui après qui vont faire un duo pour faire la continuité. Il y a eu Solo Béton, Jean-Jacques Kwame, Cherche Défalé et
2: tout ce beau monde.
1: Voilà, tout la ce beau monde. C'est la jet set quand ils arrivaient, c'était véritablement voilà. Donc bon, ils ont inculqué un peu ce genre musical un peu à une nouvelle génération, mais il faut dire que pendant cette période-là, ils ont véritablement changé la donne dans cette Côte d'Ivoire en crise. Et ils ont donné du baume au corps ivoirien au moment opportun. Ils avaient vraiment, parce que les chansons qui étaient là dans le temps, c'était des chansons patriotiques. Et ils sont venus avec une nouvelle façon de faire pour dire, ben écoute, c'est vrai, ça ne va pas en Côte d'Ivoire, mais ces chansons-là sont venues pour, voilà, pour donner un peu du baume au corps
2: ivoirien. C'est la puissance de la musique,
1: ça. Ah oui, ça, c'est la force de la musique. Voilà.
0: On va écouter autre chose. Ouais. On continue avec Douxaga. On lui rend hommage aujourd'hui dans cette émission spéciale. Et tout de suite, c'est Heroes National.

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1: C'était le titre héros national de Doug Saga qui on rend hommage aujourd'hui en ce 12 octobre. Et c'est vrai qu'en écoutant un peu cette chanson, on se dit, mais les Atarakoum, comme dans la musique congolaise, des choses comme ça.
2: Parce que là, tu vois, Doug Saga, tu vois, dans la chanson, quand tu écoutes, Doug Saga, il est en backup. Il cite le nom des gens.
1: Ouais.
3: Oui.
2: Et derrière, tu as un autre qui fait des refrains, qui sont souvent aussi des vrais artistes qu'on appelle des DJ. Et ça, souvent, on le prend aussi dans la musique congolaise. Même en rythmique aussi, il y a pas mal de particules dedans. Donc, voilà, le coupé décalé aussi vient un peu de ce savant dosage aussi, de cette musique congolaise venue dans cette période-là, mais aussi la manière, le lexique, qu'on appelle l'appartenance, qu'on appelle linguistique ivoirienne avec les mots, le largot, tout ça. C'est ça qui donne un peu ce cachet spécial autant au coupé décalé et avec beaucoup de dérivés. Donc voilà, c'est pourquoi même tu vois tous les premiers gars qui faisaient les Atarakouman, tu vois Didier Moukouloukou, Didier Arafat, tout ça c'est de nos emprunts de la musique congolaise. Tu vois, voilà. Donc
3: mais il y a une importance avec les mots, tu le disais, dans la musique ivoirienne.
2: Obligatoirement. Le côté typique de la musique ivoirienne, c'est aussi la façon de chanter, tu vois, parce que les Ivoiriens aussi ils ont une façon de chanter avec le largot, que ce soit un peu avec le nushi, mais c'est typique. C'est typique. Et la Côte d'Ivoire, c'est typique. Quand un artiste ivoirien chante, je te dis, ça, c'est ivoirien.
1: On reconnaît tout.
2: On reconnaît tout.
1: C'est vrai que dans leur manière de parler.
2: Même la manière de parler, tu vois.
1: Tu sais, ils ont des expressions qui même naviguent à travers le monde. Voilà, en France, par exemple, il y a beaucoup d'expressions nushi qui sont reprises.
2: Comme je t'ai dit, il n'a pas beaucoup duré, Stéphane Doucouré, Doug Saga. Fin 2002, 2006. Il faut dire que pendant cette période-là, le mouvement en a créé beaucoup, beaucoup plus d'artistes. C'est pourquoi moi, j'étais très fan de cette période. Là, parce que Doug Saga, au-delà que ce soit une étoile filante, c'est quelqu'un qui portait un mouvement, mais il a encouragé aussi pas mal de jeunes. Aujourd'hui, il y a plein d'artistes qui sont liés à l'avènement du coupé décalé et qui continue encore, parce que le coupé décalé ça continue encore, sa transhumance, aujourd'hui il y a plusieurs dérivés, même je dirais même que le biamin même que les jeunes font aujourd'hui, c'est aussi des particules un peu du rescapé musical.
1: C'est un héritage qui est pas près de disparaître.
2: Mais il a marqué son temps, il a véritablement marqué son temps. Comme il le dit, tu vois, c'est les artistes coup d'éclair. Il n'a pas beaucoup duré, il est né en 1974, il décède en 2006. Quoi, il n'a même pas 50 ans, tu vois, le petit temps qu'il a fait, mais
3: il a touché
2: l'Afrique. Bon, après, quand il est parti, le choc moral, le choc émotionnel avec ses amis, pas forcément évident, mais il a marqué son temps.
1: Et on lui rend hommage dans cette émission, Doug Saga, c'est la fête.

0: mais tu vois, c'est, on parlait d'héritage, c'est exactement ça, parce que ça, ça a été repris dans Coup du Marteau.
1: En Coup du Marteau, oui, il faut dire aussi que, ils ont aussi bercé une belle génération, tu vois. Beaucoup se sont reconnus un peu avec ces gens-là, qui, voilà, au moment que la Côte d'Ivoire aussi était dans une situation extrêmement difficile, qui ont redoré le blason de la Côte d'Ivoire à travers ce genre musical. Et voilà, le Coupé des Calais continue aujourd'hui avec une nouvelle génération, qui a été portée par, voilà, d'autres faiseurs, mais en même temps, il faut dire aussi qu'il y a eu plein de dérivés, Mais moi, je le dis encore que, c'est un peu dommage parce que ses fans, ils décèdent le 12 octobre 2006. Et on avait pensé que non, que c'est la jet set, ils étaient nombreux. Et ils avaient des particularités, on se disait non, ben voilà, à côté du décès, voilà, peut-être que le mouvement pouvait continuer. Il a continué musicalement. Mais ces gars qui étaient là n'ont pas su continuer véritablement. C'est pas évident parce que
0: ça devait être un lourd quand même.
1: Oui, mais écoute, c'est lourd, mais en même temps aussi, il faut dire que moi, je pense que même dans leur démarche, il n'y avait pas d'abord une structuration de base à la fin, et puis à côté de ça, ils sont dans un écosystème. L'écosystème même n'était pas aussi tous les garde-fous pour l'évolution typique d'un artiste. Donc quand tu viens dans ce contexte-là où de façon basique on essuie un coup de tête qui devient des coups de succès,
0: c'est ça,
1: ce n'est pas souvent évident de le formater à sur la projection. Et donc voilà, la réalité nous rattrape, tu vois.
2: Mais Doug Saga, il avait son propre ADN aussi, sa propre signature.
1: Oui, mais c'est ça. Ouais, c'est pourquoi que quand lui, il est parti, c'était difficile de porter quand même
0: le deuil. Tu le remplaces pas,
1: c'est
0: pas.
1: Non. Il y a des gens qu'on remplace pas. C'est pas possible. Il y a des gens qu'on ne remplace pas. Et je crois que ça a été le cas. Et puis, bon, à côté de ça aussi, il faut dire que aussi, c'est pas évident. Lui, en tant que président, certainement que il prenait sur lui beaucoup de choses. Mais quand il est parti, il y a plein de choses qui sont sorties, le problème d'ego, le problème de leadership. Chacun dans son côté. Bon, je ne sais pas si c'est ça, mais je sais que il y a eu pas mal de petits soucis, là, entre Moulard, Antonino Versace, Serge Bien, qu'on appelle Gigi K. Bon, c'est pas évident, mais bon, voilà, quand il est parti, le mouvement a continué comme il pouvait. Chacun a essayé de faire carrière solo comme il pouvait. Voilà.
0: Et oui, bah parce qu'on l'a entendu après sa mort, la jet de Lino Versace et Boro.
1: La jet set, Lino Versace et Boro Sanghi. Voilà, deux acolytes qui ont fait un duo et qui ont continué tant bien que mal avec le mouvement de la sagacité, le boucan. Ça, ils chantent, ils rendent hommage aussi à Doug Saga et puis à tout le mouvement de Calais.
0: Yes, on écoute et on revient juste après.

0: sur RFI avec deux acolytes, tu nous le disais, Lino Vertiace et Boro Sangui.
1: Ouais. C'était les lieutenants de Duxaga. Et comme je l'ai dit, ils étaient ensemble. Chacun a voulu faire carrière solo. Même là, ce duo aussi n'a pas fait au marché.
0: Ouais, oui.
1: Chacun est parti de son côté. Boro Sangui a fait, qu'on appelle des œuvres. Voilà, Lino aussi a fait ses œuvres. Bon, voilà, Molar aussi a continué. Il est devenu aujourd'hui homme d'affaires. Mais bon, voilà, le mouvement continue. Le mouvement continue. Dieu merci. Il faut dire que dans peut-être que cette guerre là aussi de leadership, il y a quelqu'un qui est venu peut-être prendre la place de Duxaga en quelque sorte. C'était Arafat. Arafat, il est venu avec une autre façon de faire, une autre identité. Il a touché complètement la jeunesse ivoirienne avec son nouveau son style à lui, et ensuite c'était aussi l'avènement des réseaux sociaux. Et je crois que c'est là que lui aussi il a touché le grand public. Et malheureusement aussi il a été aussi une étoile filante. Ça n'a pas aussi duré. Mais il faut dire que il fut quand même quelqu'un qui a mis son pied d'accélérateur sur l'œuvre de Duxaga. Et Arafat a mis un autre pied d'accélérateur là-dessus pour que aujourd'hui cette génération qui est là puisse continuer le mouvement du coupé du canon.
2: C'était un hommage à Duxaga.
1: C'était un hommage à Duxaga. Ouais.
2: Spécial de Maury Touré. Merci Maury d'avoir été.
1: Merci Adelia.
0: Salut Momo.
1: Merci beau gosse.
2: On se retrouve. Beau gosse. C'est moi qui t'appelle beau gosse.
1: Oui, de la Jet Set. Parce qu'il y avait aussi la beauté qui comptait aussi.
2: D'accord.
1: Il y avait la sable, les belles voitures.
2: Je suis pas né à la bonne époque. Merci.
1: Merci à tous.
2: J'allais dire merci Duxaga. Merci Maury. Merci. On se retrouve demain à la même heure. Télia n'a pas un proverbe pour nous?
0: Si, et comme dirait le proverbe du sud de l'Italie, je te donne celui-là. Quand tu fermes les yeux pour mieux voir, n'oublie pas que tu ne vois plus rien.
2: Ah ouais, logique non?
0: C'est bien.
3: Ouais. Au revoir. Je suis Yoromo, Arafat, 5500 volts.

0: bientôt fini ce boucan.
1: Hein? Fais ton boucan.
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2: Diane Berger.
3: À la une de ce journal, la création d'un nouveau mouvement politico-militaire dans l'est de la République démocratique du Congo. Le FRN, le Front pour la refondation de la nation. Il englobe l'Alliance Fleuve Congo et le mouvement du 23 mars et à sa tête, l'ancien président congolais Joseph Kabila. En Inde, son visage est devenu l'emblème de la contestation contre le BJP au pouvoir. Celui de Neha Bora, son franc-parler et sa détermination l'ont rendu incontournable et son objectif maintenant, c'est le départ du président de la commission électorale indienne. Une cyberattaque d'un genre sans précédent a touché les supermarchés français aujourd'hui. Des pirates ont réussi à dérégler les installations frigorifiques de plusieurs centaines de magasins. Tout leur contenu est bon pour la poubelle. Les pertes s'annoncent colossales. Et puis on terminera ce journal avec un oiseau plus bruyant parfois qu'un réacteur d'avion. Pour l'entendre, il faut se rendre au Brésil. On y fera une escale à la fin de ce journal. Joseph Kabila prend la tête d'un nouveau mouvement politico-militaire dans l'est de la République démocratique du Congo. Il s'agit du Front pour la refondation de la nation, le FRN, une nouvelle plateforme qui englobe désormais l'Alliance Fleuve Congo et le mouvement du 23 mars, un mouvement politico-militaire qui contrôle une grande partie des provinces du Nord et du Sud Kivu. Bonsoir David Bachet.
6: Bonsoir Diane, bonsoir à tous.
3: L'annonce a été faite donc ce lundi 12 octobre dans la soirée à Goma, chef-lieu du Nord Kivu.
6: Oui, très calme, en veste noire et chemise bleu ciel, l'ex-chef de l'État congolais Joseph Kabila pose aux côtés du général Sultani Makenga, chef militaire du M23. Dans la salle, plusieurs personnalités du mouvement rebelle et caciques de l'ancien régime. C'est Claude Ibalanki, ancien ambassadeur itinérant de l'actuel président Félix Tshisekedi, qui lit la déclaration de création du nouveau mouvement politico-militaire dénommé Front pour la refondation de la nation. Dénonçant un pays en péril et brandissant l'article 64 de la Constitution, selon lequel tout Congolais a le devoir de faire échec à tout individu ou groupe qui prend le pouvoir par la force ou l'exerce en violation de la Constitution. Claude Ibalanki annonce une mutualisation des forces, ressources et moyens des initiateurs du mouvement pour la libération du pays. Le FRN entend fédérer et coordonner toutes les forces de résistance afin, je cite, de mettre un terme à la tyrannie par tous les moyens, y compris la force. C'est donc Joseph Kabila qui prend la présidence du mouvement, entouré de 3 vice-présidents. Corneille Nanga, jusqu'ici coordonnateur de l'Alliance Fleuve Congo, Bertrand Bissimwa, président du M23, et le général Sultani Makenga, chef d'état-major de l'armée révolutionnaire congolaise. Le Front pour la refondation de la nation promet de nouvelles annonces prochainement. Je rappelle que Joseph Kabila est accusé par les autorités congolaises d'être le parrain de la rébellion AFC M23. La justice militaire l'a condamné à mort en septembre de l'année dernière.
3: David Bachet du service Afrique de RFI. Les Houthis revendiquent une nouvelle attaque contre l'aéroport de Riyad ce soir, après déjà plusieurs frappes meurtrières en Arabie Saoudite ces derniers jours. L'armée saoudienne précise de son côté avoir intercepté un missile balistique tiré par les rebelles qui contrôlent une grande partie du Yémen, dont le stratégique détroit de Bab el-Mandeb sur la mer Rouge. Et les Houthis promettent une riposte douloureuse, je cite, si les États-Unis intervenaient pour soutenir l'Arabie Saoudite. La guerre continue également de perturber plus au nord le détroit d'Ormuz. Les gardiens de la révolution iranien ont annoncé une nouvelle frappe contre un pétrolier qui tentait de passer il y a quelques heures. De quoi tendre encore plus les cours du pétrole en hausse ce lundi, ce qui aggrave de nombreuses crises sociales sur la planète. En Inde, ce n'est pas le coût de l'essence qui a allumé l'incendie social, mais la radiation récente de près de 130 millions de personnes des listes électorales. Selon le parti des cafards et plusieurs autres partis d'opposition, c'est une manœuvre du BJP, le mouvement du Premier ministre Narendra Modi, pour consolider son pouvoir et museler ses détracteurs. Et donc, pour le troisième jour de suite, des dizaines de milliers de manifestants ont déferlé dans les rues de New Delhi aujourd'hui. Parmi les fers de lance du mouvement, il y a l'association des étudiants de toute l'Inde avec à sa tête Neha Bora, la nouvelle égérie de l'opposition. Son portrait est signé Benoît Gross.
0: Sur le terrain, Neha Bora filme les manifestations, prend la parole et relaie par la suite ses interventions sur ses réseaux sociaux. Son compte Instagram rassemble plus d'1,5 million d'abonnés et ses vidéos atteignent jusqu'à 10 millions de vues. Arrêté samedi par les autorités, Neha Bora est finalement libéré dans la nuit et apparaît à nouveau ce lundi micro à la main devant des milliers de manifestants, exigeant du pouvoir de redonner au peuple son droit de vote. Sa popularité grandit depuis juin et du fameux mouvement des cafards qui protestait pour une réforme du système d'éducation. Neha Bora, en doctorat d'art, présidait alors la principale organisation étudiante du pays. Son franc-parler dans les médias et sa grève de la faim de 28 jours avaient marqué les esprits et l'avaient érigé en figure de proue des mouvements contestataires. Neha Bora avertit à présent le pouvoir et affirme « Les rues ont toujours dicté le cours de la politique dans ce pays et elles continueront à le faire plus encore dans les années à venir ». Prochain objectif affiché, la destitution du président de la commission électorale, Ganesh Kumar.
3: Benoît Gross. 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Il est maintenant quasiment 23h06 ici à Paris. C'est une cyberattaque d'un type inédit en France. Des pirates ont attaqué la nuit dernière des réfrigérateurs et des congélateurs dans des supermarchés. Au moins 300 points de vente ont été touchés dans plusieurs grandes chaînes comme Leclerc ou Intermarché. Hautevillers-Moriamé, les pertes pourraient s'élever à plusieurs centaines de milliers d'euros.
7: Des systèmes de dégivrage activés à distance, des températures de bac à glace dépassant les 20 degrés. Lundi matin, de nombreuses enseignes de supermarchés ont eu la mauvaise surprise de découvrir leurs stocks ruinés. Pour préserver la chaîne du froid et éviter les intoxications des clients, une seule solution, jeter la plupart des produits. Dans un seul Intermarché de l'Est de la France, les pertes s'élèveraient à près de 50 000 euros selon le magasin. Plusieurs présidents de chaînes se sont exprimés sur leurs réseaux sociaux. C'est le cas des patrons de coopératives U et du groupement Mousquetaire qui parlent d'une attaque d'une extrême gravité mettant en danger l'approvisionnement alimentaire des Français. Les pirates ont visé les systèmes de régulation frigorifique du fabricant danois Danfoss. Celui-ci a confirmé l'attaque à l'AFP, précisant que les unités touchées étaient anciennes. Danfoss explique recommander depuis longtemps à ses clients de maintenir les systèmes à jour. Le parquet de Paris a ouvert une enquête sur cette cyberattaque. La question des pertes sera centrale alors que la chaîne Intermarché a déclaré à l'AFP que les assurances ne prenaient pas en charge ce type d'incident.
3: Toujours en France, le gouvernement vient au secours d'Eramet, le groupe minier lourdement endetté. L'État va devenir le premier actionnaire de l'entreprise qui produit notamment du manganèse, du nickel et du lithium, indispensables pour le développement des batteries électriques. Le coût de l'opération n'a pas encore été communiqué. Garde à vue pour les deux parents du jeune qui a tiré sur le principal de son collège et une enseignante à Aubagne, près de Marseille. Les enquêteurs cherchent à comprendre comment ce jeune âgé de 14 ans a pu obtenir le fusil de chasse qu'il a utilisé. Les deux personnes qu'il a touchées sont blessées, mais ne sont pas dans un. Leur pronostic vital n'est pas engagé. Une attaque en milieu scolaire qui n'a pas de lien, a priori, avec le mouvement social qui secoue les lycées du pays. Les organisations lycéennes appellent à un acte 5 de leur mobilisation demain, mardi, pour demander de meilleures conditions de scolarisation. Selon l'endroit où vous vivez sur la planète, vous vous réveillez peut-être avec le chant des oiseaux le matin, ou alors peut-être celui beaucoup moins bucolique d'engins de chantier. Alors essayez maintenant d'imaginer un mélange des deux, des oiseaux qui font autant de bruit que des engins de chantier. Ils existent au Brésil, les oiseaux les plus bruyants du monde. Ils sont au cœur d'une étude publiée par l'université du Massachusetts. Ses auteurs ont sillonné la forêt amazonienne pour prendre des mesures inédites de leur chant. Stéphanie Schuller.
8: Ce chant d'oiseau n'est peut-être pas le plus joli à nos oreilles, mais c'est le plus puissant jamais mesuré. Il appartient à l'araponga blanc qui vit en Amazonie. Là-bas, des chercheurs ont découvert deux autres espèces presque tout aussi bruyantes. L'araponga à gorge nue et le sérima à pattes rouges dépassent eux aussi facilement les 120 décibels, soit le niveau d'un marteau-piqueur. Un mâle Arapanga a même été enregistré à plus de 130 décibels, l'équivalent du vacarme d'un réacteur d'avion. Le volume sonore des oiseaux restait jusqu'ici largement inexploré. Les scientifiques veulent comprendre pourquoi certaines espèces font autant de bruit. Ils ont d'abord supposé qu'il s'agissait surtout d'oiseaux polygames au vol limité. Dans une forêt dense, où la visibilité est faible, le son devient en effet le meilleur allié pour attirer une partenaire. Mais cette thèse ne tient pas pour le sérima à pattes rouges. Monogame et vivant dans des pâturages, il pousse pourtant des cris d'un volume comparable à un concert de rock.
3: Stéphanie Schuller du service environnement de RFI. C'est la fin de ce journal. J'en rappelle l'information principale, notre titre à la une, la création d'un nouveau mouvement politico-militaire dans l'est de la République démocratique du Congo. Le FRN, le Fonds pour la refondation de la nation, avec comme président l'ancien chef d'État Joseph Kabila, un mouvement qui englobe l'alliance Fleuve Congo et le mouvement du 23 mars. Il est maintenant quasiment 21h10 en temps universel. C'est la fin de ce journal.
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1: Bonjour à toutes, bonjour à tous. Ravi comme chaque lundi de donner le coup d'envoi de la semaine en votre compagnie. Nous avons retrouvé nos championnats européens favoris et en Espagne, Yann Diomandé a trouvé, lui, le chemin des filets. C'est un événement, le premier but sous le maillot du Real Madrid pour le joueur le plus cher de l'histoire, le joueur africain. Le plus cher de l'histoire. L'Ivoirien a délivré des merengues face à Villarreal. Des merengues qui, soyons honnêtes, on va adresser l'éléphant dans la pièce de la Maison Blanche. Et l'éléphant, ce n'est pas lui, des merengues qui sont loin de convaincre. Impossible d'évoquer le Real sans parler également du malaise Vinicius Junior, le Brésilien bêtement expulsé après avoir tiré les cheveux d'un adversaire. Un carton rouge capillotracté, littéralement. Bonjour Patrick Juillard.
2: Bonjour Hugo, bonjour à toutes et à tous.
1: Avec vous, on va tirer sur l'ambulance rouge également, l'ambulance de Liverpool. Les Reds humiliés à la maison par Manchester City, effectivement. Là encore, une biscotte écarlate n'a rien arrangé. Bonjour Marc Libra.
3: Bonjour Hugo Moissonnier, comment ça va?
1: Ça va très bien. Et je suis ravi voilà de vous accueillir avec une bonne nouvelle. C'est la première fois depuis longtemps que je vous accueille au lendemain d'une victoire de l'Olympique de Marseille.
3: Larmes aux yeux, non? Ça vous fait du mal?
1: Bah écoutez, ça bouscule, ça me bouscule dans mes habitudes, ça me sort de ma zone de confort, c'est pas mal non plus. Marseille qui respire, succès à 3, mais qui vaut peut-être un petit peu plus en termes de points. Vous l'avez, c'est un jeu de mots assez bien écrit, je suis assez fier de moi.
3: 3.3, bravo.
1: Bonjour Dominique Sévrac.
4: Bonjour. C'est brillant, c'est comme vous, Hugo.
1: Quand il s'agit de parler du PSG, attendez, c'est pas fini. Quand il s'agit de parler du PSG, vous êtes notre plan A et vous allez nous expliquer, si vous le voulez bien, pourquoi le PSG, le Paris Saint-Germain, de son côté, n'a pas de plan B. Pourquoi ses remplaçants ne sont pas à la hauteur de ses ambitions qui sont évidemment très élevées. Que des plans A, en revanche, dans l'équipe de Radio Foot. Pierrot Guérin à la préparation, Laurence Salerno à la réalisation. Welcome back, cher maestro Radio Foot, c'est parti.
4: Bonjour, c'est brillant, c'est comme vous, Hugo.
1: Quand il s'agit de parler du PSG, attendez, c'est pas fini. Quand il s'agit de parler du PSG, vous êtes notre plan A et vous allez nous expliquer, si vous le voulez bien, pourquoi le PSG, le Paris Saint-Germain, de son côté, n'a pas de plan B. Pourquoi ses remplaçants ne sont pas à la hauteur de ses ambitions qui sont évidemment très élevées. Que des plans A, en revanche, dans l'équipe de Radio Foot. Pierrot Guérin à la préparation, Laurence Salerno à la réalisation. Welcome back, cher maestro Radio Foot, c'est parti.

0: regardez la joie de l'Ivoirien. Son premier but sous le maillot du Real Madrid. Cette fois, c'est bon, c'est officiel. Eh bien, c'est dans la souffrance que le Real Madrid assure l'essentiel. Victoire des hommes de José Mourinho grâce à un but de Yann Diomandé.
1: Yann Diomandé, sauveur du Real Madrid. Enfin, il a tout de même fallu attendre la mi-octobre, la 8e journée de Liga, sa 9e apparition sous le maillot blanc mythique, pour voir la pépite ivoirienne faire trembler les filets. Quelques mois après son transfert record, le plus cher de l'histoire pour un joueur africain, il était temps. Patrick Juillard, vous l'avez apprécié ce but, on le raconte rapidement, contrôle orienté, frappe du droit bien placée, jolie réalisation pour une première, c'est pas mal.
2: Oui, c'est alors pour lui surtout, ça lui permet un petit peu de commencer entre guillemets son histoire avec le Real Madrid. Donc c'est un but capital pour lui, ça va lui enlever un peu de la pression qui était sur ses épaules depuis son transfert au montant faramineux qui lui mettait beaucoup de pression, puisque un joueur qui arrive avec un transfert aussi massif, les attentes sont forcément immenses, parfois un peu déçues. Alors dans l'ensemble, il fait pas un match exceptionnel. Son but sauve son match. Mais on peut pas lui reprocher de pas faire un match exceptionnel quand il joue dans une équipe qui n'a pas de structure, qui n'a pas de plan de jeu. Et en fait, tout est misé sur le talent individuel des attaquants pour cacher la misère, en fait. C'est-à-dire que ce Real Madrid ne vit et ne vaut que par le brio de ses têtes d'affiche offensives. On a vu Vinicius, plus tard on en parlera après.
1: Bien sûr.
2: Il en fait partie, Mbappé aussi. Mais finalement, en fait, les performances individuelles ne font dans cette équipe que cacher la misère collective. Donc tant mieux pour Diomandé s'il peut un peu s'inscrire dans cette grappe de joueurs performants individuellement. Mais collectivement, je suis désolé, en tant que observateur de longue date du Real, je ne vois toujours rien venir, c'est comme Sir Anne, quoi.
1: Car en effet, si vous voulez vous reposer sur vos individualités, encore faut-il qu'il y ait des individualités, Marc Libra, au moins sur ce but, Yann Diomandé, il a montré qu'il avait du talent individuel.
3: Mais le talent il a, après il n'est pas forcément toujours titulaire, 3 titularisations cette saison, alors il participe tout le temps, mais il faut aussi qu'il rentre dans le moule, et puis il y a un nouveau coach qui vient d'arriver, qui change un petit peu la donne aussi, il faut régler les problèmes de Mbappé, de Vinicius, qui a encore eu des soucis, enfin on en parlera. Mais après, cette équipe du Real, pour moi, elle est toujours en rodage. Je ne sais pas ce qui va se passer, quoi, en fait. On ne sait rien. On a des certitudes sur certaines équipes en Espagne. Mais sur eux aujourd'hui, je ne sais pas. Jude Bellingham, actuellement, il est stratosphérique. Je ne sais pas s'il est employé dans la meilleure des façons. Et heureusement qu'il est là. Mais je sais pas. Le plan de Mourinho aujourd'hui, je sais pas du tout.
1: Juste simplement, l'ancien attaquant, il a apprécié le geste, oui, l'enchaînement de Diomandé.
3: Mais bien sûr. Après, ça va lui permettre à lui. Il avait fait une passe D aussi. Ce but-là est magnifique. Maintenant, c'est bien. Il y a victoire derrière. Maintenant, il faut qu'il rentre dans le moule et qu'il puisse jouer tous les matchs. Mais ça, c'est encore un autre débat.
1: Bon, on va demander à nos auditeurs dans quelques instants s'ils sont confiants pour la suite pour en ce qui concerne Yann Diomandé, mais c'est vrai qu'on a embrayé assez vite sur la dichotomie qui est régulière, hein, quand on parle du Real Madrid de Dominique Sévrac, du talent individuel d'un côté et une bouillie collective de l'autre. C'est pas tout à fait nouveau, mais ça paraît particulièrement prononcé depuis le début de la saison avec ce Mourinho 2.0, ce Real Mourinho 2.0 qui est loin de convaincre, qui est loin, j'en suis certain, de vous convaincre.
4: Malgré le recrutement de Bernardo Silva, qui est une bonne idée, ils ont toujours pas remplacé Modric et Kroos depuis qu'ils sont partis. Donc à partir de ce moment-là, vous pouvez mettre Xabi Alonso, Arbeloa, Carlo Ancelotti, José Mourinho. Alors dans cette liste-là, il y a des bons entraîneurs quand même, notamment Carlo Ancelotti et Xabi Alonso. J'ai beaucoup plus de doutes sur Mourinho, qui a été un grand entraîneur, mais qui pour moi était en plus has-been. Donc si vous lui faites un mauvais recrutement et qu'en plus vous mettez un homme qui est dépassé par le foot d'aujourd'hui parce qu'il a plus les codes, je parle en termes tactiques, hein, je pense que ça reste un grand manager de star, il est capable, on l'a vu à Benfica, de faire des bonnes choses, mais il a plus du tout les codes tactiques du haut niveau, qui est le pressing, qui est la participation des latéraux, qui est grosso modo Guardiola, Luis Enrique pour aller vite. Et donc comme il est pas là pour il est juste là pour faire la police et pas pour faire une équipe, ça marchera pas, en fait. Je l'avais dit avant le début de saison. Donc, la saison, elle est longue, hein. L'année dernière, tout en étant mauvais, ils ont réussi à être quart de finaliste de la Ligue des Champions, et le retour contre le Bayern, ils n'ont pas été si loin que ça, si Camavinga se fait pas

0: expulsés, ils ont peut-être une chance de se qualifier. Donc malgré tout, tout en étant mauvais, en n'ayant aucune proposition footballistique, collective, ils sont parfois capables d'exploits. Alors pour le championnat, ça sera trop dur parce que Barcelone m'a l'air parti sur des bases stratosphériques. Et pour la Ligue des Champions, je pense qu'il y a nettement meilleur qu'eux quand on va arriver en huitième, en quart. Je pense que le Barça, le PSG, le Bayern Munich, Manchester City,
1: sauf Arsenal. Dans l'histoire, en revanche, il n'y a pas meilleur qu'eux. Il y a quand même une histoire d'amour assez incroyable.
2: Mais pour moi,
1: la Liga, simplement, pour abonder dans le sens de Dominique, le Real 4e du championnat, derrière, dans l'ordre, Barça, Atlético, Betis, Patrick Juillard.
2: Non, ce qui il y a pour moi, dans cette dichotomie entre les talents individuels et la bouillie collective, pour reprendre vos termes, il y a peut-être un danger, c'est que les fameux talents individuels se prennent un peu pour le sauveur de l'équipe. C'est-à-dire qu'ils se disent, oui, sauf que l'équipe est trop mauvaise pour être sauvée, même par Pelé ou Maradona, en fait. Donc, Mbappé, Bellingham, Vinicius, et on l'espère pour lui, Diomandé, s'il se met à stater, entre guillemets.
0: Et c'est le projet
2: ils peuvent toujours le faire, mais il y a des fondamentaux au foot, et surtout, vous l'avez dit à juste titre, Dominique, avec le football d'aujourd'hui, avec ce qu'arrivent à faire certaines autres équipes comme le Bayern, le PSG ou le Barça, mais le Real n'est plus invité, tout simplement.
0: Donc à partir du moment où ils n'ont pas de plan...
2: Mbappé peut mettre 55 ou 60 buts, ça changera rien.
0: Et à partir du moment où ils n'ont pas de plan de jeu, qu'est-ce qui reste?
2: Les stats.
0: Donc les stats, ils vont tous faire des stats.
1: Marc Libre a trouvé un petit peu des motifs d'espoir pour nos nombreux auditeurs.
3: Les espoirs, le Real Madrid. Ce qui me dérange le plus en suivant les championnats du week-end, on va dire qu'on a... Haaland qui fait partie des meilleurs joueurs du monde, Yamal meilleur joueur du monde, Mbappé meilleur joueur du monde. On voit Haaland dans le système où il joue et comment son équipe joue. Yamal, on voit comment il joue, comment son équipe joue. Mbappé, il y a un problème. C'est pas possible, il se passe un truc, ça ne fonctionne pas. Bien sûr qu'il a marqué des buts, mais aujourd'hui, comment ça se fait? Alors on pourrait partir Harry Kane, le Bayern, mais ça fonctionne aussi, ou Michael Olise, mais le Real, on comprend pas. C'est-à-dire qu'ils ont des big stars, mais aujourd'hui, Jude Bellingham, pour moi, c'est le meilleur du Real, pour moi actuellement. Mbappé, il va marquer, mais je comprends pas comment ça se fait qu'Mbappé
1: il est mal utilisé. Mais apparemment, ils sont des pleins, ils sont en interne, d'après les informations qui ont fuité récemment.
3: Je peux pas dire qu'il est mal utilisé, c'est que je comprends pas comment on a un mec qui est capable de marquer 65-70 buts par an. Les autres clubs, ils les ont et ils arrivent à faire la diff. Et pourquoi?
2: Parce qu'il y a un collectif organisé.
3: Mais tu as raison. Et donc là, vous parliez du Real, mais le Real depuis qu'Mbappé est là, c'est blanc, il y a rien.
0: Il a quitté un projet où il y avait que des individualités au PSG, Neymar, Messi, c'est caricatural. Il a retrouvé un projet où c'est exactement la même chose.
1: Et avec apparemment, il s'en plaint.
0: Alors, il y a demandé.
3: Dominique,
0: c'est exactement pareil. En fait, lui, le problème, c'est qu'il aura fait les meilleures années de sa carrière. Il sera tombé que dans des projets où il n'y a pas de collectif.
3: Alors, ça ne peut pas être lui le problème aujourd'hui. Parce que quand tu vois Vinicius, Bellingham, à quel niveau ils étaient quand Mbappé il arrive, il prend beaucoup de place.
2: Oui, mais Marc, moi
3: je vous pose la question.
2: Mbappé, il se pense comme le sauveur du Real, mais pour moi, il peut pas sauver une équipe aussi déstructurée.
0: Personne ne peut.
2: Et donc, le problème, c'est que s'il se prend pour le sauveur et qu'il veut que cette équipe joue pour lui, il va peut-être faire des stats, mais ça servira d'autant moins l'équipe, en fait. C'est un cercle vicieux, c'est-à-dire que les vases communicants, si les stades se remplissent d'un côté, ça veut pas dire qu'il y aura plus de victoires collectives de l'autre, en fait.
3: Donc c'est ce qui se passe depuis qu'il est
2: au Real. C'est un peu problématique, il tire la couverture, et bon, on pourrait dire pareil de Vinicius quand Vinicius est en forme.
1: Alors justement, ça fait longtemps. Justement, on parle de Vinicius au diapason de notre sujet, donc ça va être petite bouillie en termes de conducteur, une petite bouillie collective je vous propose pour le début de Radio Foot. Mais on va revenir en arrière, on va faire des passes en retrait, on va refermer la parenthèse Mbappé, on va refermer la parenthèse Yann Diomandé également. J'ai posé à nos auditrices, nos auditeurs la même question qu'à vous en début d'émission. Est-ce que voilà, il est bien lancé désormais après avoir ouvert son compteur but l'Ivoirien.
4: On n'est pas de monde que le Bénin Porto Novo. Je pense qu'il est bien parti, qu'il ait lancé un premier but, ça relâche de la pression, surtout dans un club exigeant comme le Real Madrid. Et aussi avec le carton rouge de Vinicius Junior, c'est maintenant à lui de jouer pleinement son football.
5: C'est Mohamed Fadiga depuis la Guinée-Conakry. La saison de Diomandé a bien débuté. mais nous devons encore lui laisser le temps de s'exprimer et de montrer de tout ce qu'il est capable de faire.
6: Je remercie Dieu, mon grand. Et puis la ville de Durand, pour le banc cette année, j'ai demandé de n'a rien faire dans le club madrilène. Attendons, j'ai demandé dans l'année prochaine.
7: Franck Kabamba depuis la République démocratique du Congo, bien sûr qu'il a marqué, ça lui fait du bien pour lui, mais pas pour sa carrière, parce que les choix Real Madrid est porté sur les statuts. Vinicius va poser énormément de soucis sur la titularisation de Yann Diomandé. Au Real, on voit que les statuts est non de performance.
8: Il a trouvé son air. L'air est arrivé pour qu'il montre qu'il est capable de faire la différence. Je vous appelle depuis le Tchad, connu sous le nom Mana Mathieu.
9: Jean-Mathieu depuis le Bénin. Yann Diomandé, il peut faire l'affaire hein, parce que le talent y est. Il lui manque seulement un peu la percussion dans le jeu. Et ce Niak-là, il n'a pas encore cela.
10: Mon ancien joueur depuis Kinshasa, je crois qu'il a enfin lancé sa saison par rapport à ce qu'il a montré durant la trêve internationale avec les éléphants. Mourinho doit vraiment lui laisser le temps et il doit avoir confiance en lui. S'il lui laisse le temps, je crois qu'il serait très décisif dans des matchs importants.
1: Et nos auditeurs qui ont du talent, des avis, qui les expriment, ces avis dans Radio Foot chaque lundi grâce... un autre talent, celui de Pierre Auguerin qui récupère les notes vocales WhatsApp, le numéro sur la page Facebook de l'émission. Ils envoient aussi quelques balles perdues à Vinicius, ils nous font aussi des passes décisives, voilà. Nos auditeurs. Et on rappelle, pour définitivement refermer la parenthèse Yann Diomandé, Dominique Sebra, qu'il n'est pas seulement le joueur africain le plus cher de l'histoire, il est aussi le joueur le plus cher de l'histoire du Real Madrid. Je crois devant Eden Hazard, donc j'espère que ça ira un petit peu mieux pour lui.
0: C'est une belle référence.
2: Ça lui met aussi de la pression.
1: Ça lui met également de la pression. Et si on parlait de...
0: pas responsable du prix.
2: Évidemment.
1: Si on parlait de Vinicius, ça va mieux pour Diomandé que pour Vinicius Junior, j'en suis à peu près certain.
11: Bellingham, 4 poules, possibilité, 4 solutions. Vinicius !
12: Alors qu'est-ce qui se passe ? Ah non, il va pas nous le refuser celui-là.
11: Ah non. Ah mince.
12: Ah oui.
11: Alors là, ça va tout retomber. On va effacer tout ce qu'on vient de dire. Mais qu'est-ce qui s'est passé?
12: Il lui a tiré les cheveux.
11: Oui, rouge Vinicius, mais pourquoi?
12: Parce qu'il lui a tiré les cheveux. Non, mais c'est incroyable. Alors là, celle-là, c'est...
11: Alors là, franchement... Oh.
1: Les commentateurs français de beIN Sport, incrédules. Oui, le craquage de Vinicius Junior, Eric Huette et Jérôme Bretagne, pour ne pas les citer. Vinicius qui pense avoir marqué, qui a surtout tiré les cheveux de son adversaire, Nathan Saliba, au départ de l'action, rouge direct. Et selon certains médias espagnols, le Brésilien aurait fait pire au moment de regagner les vestiaires. Il aurait bousculé un employé de la Liga sur le chemin qui mène donc au vestiaire. Il y a clairement un malaise, Vinicius, non? Au sein du Real.
0: La première fois, Hugo.
1: Sachant que, sportivement parlant, son compteur est bloqué à une seule réalisation cette saison.
0: Non, mais c'est un garçon qui est victime de racisme, donc il a raison de s'énerver de temps en temps, mais sinon il a une gestion émotionnelle de ses matchs qui est très mauvaise. C'est souvent que je le vois sortir du match, devenir complètement fou, de faire n'importe quoi. Alors, Joao Neves, il a tiré les cheveux de Cucurella en finale de la Coupe du Monde des clubs, quand Cucurella était à Chelsea.
3: Mais t'as vu le match? Bon, t'as vu le match que c'était. C'est parti dans tous les sens.
0: C'est parti. Mais là, je comprends
2: pas.
0: Il est
2: gratuit, à froid.
0: Il est dans son camp. Ouais. Il part. On est dans un monde ultra varisé. Il le sait quand même.
1: Des
0: que...
1: images partout. Bah, il sait quand même. Il le sait.
0: Je comprends pas qu'il ne se doute pas qu'à un moment donné, il va être rattrapé par la patrouille.
1: Et puis là, apparemment, il n'accepte même pas la décision au point de s'en prendre à un employé du championnat d'Espagne. Alors, c'est ça, conditionnel, pas, voilà, mais voilà, conditionnel. Qui n'a rien demandé.
3: Non, mais ce qui est fou, c'est que quand j'ai vu ça, je dis, mais ça, c'était mon époque. Nous, il n'y avait pas les caméras. Oui. Nous, on passe, ça le ballon, il part, tu mets une claque.
1: Voilà.
3: Ou tu mets un coup de coude dans la tête.
1: 90.
3: Tu le couches.
2: Ou une béquille.
3: Ouais, ou tu mets... Mais là, quand j'ai vu ça, je me suis rappelé.
1: On déconseille, hein, aux jeunes, sur les terrains amateurs. On ne fait pas ça.
3: Je me suis rappelé. Le problème, c'est qu'en 2026, il y a, à peu près 42 caméras quand ils jouent. C'est-à-dire qu'on peut le voir dans tous les sens.
0: Et donc, les téléphones, les gens.
3: Non, mais c'est-à-dire que tu peux le voir. Mais surtout, C'est-à-dire qu'il est plus lucide, je pense que tu dis émotionnellement, je pense qu'il est au-dessus de ça, on l'a perdu complètement, parce que, en plus, il fait pas semblant, c'est-à-dire qu'il prend, il tire bien comme il faut, et il fait comme si de rien n'était.
1: On l'a perdu, parce que il a toujours eu un style de jeu, assez basé sur la provocation, les histoires de racisme. On le connaît depuis longtemps, Vinicius, mais il y avait au moins sportivement un certain rendement. Il a notamment été largement pressenti pour le Ballon d'Or il y a peu, et on a l'impression que depuis qu'il a perdu ce Ballon d'Or, je crois que c'était au profit de Rodri.
3: C'est ce que j'allais dire, on l'a jamais retrouvé depuis.
2: C'était il y a deux ans, il y a la perte du Ballon d'Or, il y a l'arrivée de Mbappé qui joue quand même. Alors on dit Mbappé est devenu avant-centre, mais il part souvent du côté gauche, qui est la zone de Vinicius, qui lui-même est en techniquement, il est totalement en perte de vitesse et en perte de niveau par rapport à ses meilleures années, l'année où il espérait avoir le Ballon d'Or. Et puis maintenant, il y a Diomandé qui est arrivé, le Real, de toute façon, il y a une surabondance d'ailiers dans cet effectif, de joueurs un peu dans le même profil, qui élimine, qui percute et qui repique. Ça fait beaucoup de monde, le terrain est occupé, et lui-même, en plus, il n'a pas trouvé, ni avec sa sélection, on aurait pu penser que le Brésil lui servirait un petit peu de ballon d'oxygène, ça n'a pas vraiment été le cas, au contraire, il est encore plus décevant avec le maillot du Brésil qu'avec celui du Real, donc il est dans une spirale, et moi, je peut-être que certains seront pas d'accord ici, mais pour moi, il aurait dû partir, changer de club, changer de projet. Il y a trop de monde au même poste.
1: Oui, mais on parle, je vais défendre un tout, on parle d'un joueur qui a quasiment offert, pas lui tout seul, mais presque deux Ligues des Champions Real.
0: On parle beaucoup de toi aussi, quand même.
1: D'un joueur, oui, mais en tout cas, on parle d'un joueur qui devrait être une légende au Real, et qui là est en train de se transformer alors qu'il est encore jeune. Un peu en gâchis, quoi.
0: En caricature lui-même. Ça me rappelle un peu Franck Ribéry quand il a perdu le Ballon d'Or en 2013.
3: Exactement.
0: Après, il a eu un blues infernal.
3: Bon,
0: à l'époque, c'était pas le même vote. Il y avait la FIFA qui était dans le coup. Il y avait trois collèges, il avait eu les votes des journalistes
1: avec le Bayern Munich,
0: ce qui est redevenu le cas aujourd'hui, donc il aurait eu le Ballon d'Or si on n'avait pas changé les règles, et donc il l'a jamais vraiment
3: digéré.
0: Ouais. Et Vinicius, pour toutes les raisons,
3: même à ce jour il n'a pas digéré,
0: il continue. Et pour toutes les raisons que vous avez exposées, ça a conduit à ce que Mourinho fasse la course pour aller le féliciter au milieu des joueurs et tout ça, parce que tout le monde a conscience qu'il y a un problème Vinicius, et donc Mourinho,
2: la calinothérapie.
0: Quand il est le premier à en faire des tonnes sur Mbappé, doit être Ballon d'Or, Vinicius, c'est le meilleur joueur du monde après Mbappé.
2: Il fait un peu papy gâteau, voilà. Mourinho.
0: Et donc voilà, si vous voyez, en fait, si vous voulez connaître les problèmes du Real, vous suivez Mourinho.
1: Vous êtes le meilleur consultant du monde, Dominique Sévrac, avec Marc Lebras et Patrick Juillard, évidemment.
3: Le Real, j'allais partir.
1: Je le rappelle, quatrième du championnat d'Espagne. On retrouvera les Merengues cette semaine en Ligue des Champions. Rendez-vous mercredi, déplacement sur la pelouse de la Roma, double ration de Radio Foot demain et mercredi, justement, dans le cadre du retour de la reine des compétitions européennes, avec que des pointures. Je suis certain que vous en faites partie. Quand je dis double ration, c'est retour en direct, évidemment, ce mardi et ce mercredi, donc à 21h10, temps universel sur RFI.
13: City 1, Liverpool 0. Erling Haaland has smashed it into the corner of the net. Back on the inside, Jeremy Doku. City 2, Liverpool 0. It's become his trademark. Little flick, Cherki round the back, still Cherki. 3-0. Glorious.
14: Manchester City, malgré des temps particulièrement troublés, réussit un grand coup ce soir en Anfield en s'imposant 3-0 sur la pelouse de Liverpool. City qui est plus que jamais leader incontesté de la Première Ligue.
1: Liverpool rouge de honte, tandis que Manchester City ne voit toujours pas les nuages qui s'amoncellent dans son ciel bleu. Sixième journée de Première Ligue, sacrée victoire des Citizens à Anfield, 3-0. Il confirme, ces joueurs de Manchester City, leur statut de leader du classement. Les hommes de l'Italien Enzo Maresca confirment également que les 114 infractions aux règles de régulation du championnat d'Angleterre, qui ont été récemment constatées par les autorités compétentes et qui pourraient leur coûter cher en matière de sanctions, eh bien, n'ont pas vraiment entamé leur morale. Enzo Maresca.
15: 0-3 Anfield away, it's a great result for sure.
16: 0-3 à l'extérieur à Anfield, c'est évidemment un excellent résultat. Je pense qu'en ce moment, nous avons tous besoin de ce genre de victoire pour aller de l'avant. C'est une bonne chose pour nous, le staff, pour les joueurs et pour les supporters. On doit aujourd'hui apprendre à gérer le bruit extérieur lié à la situation parce qu'il sera toujours présent. Il faut plutôt faire notre propre bruit, c'est-à-dire remporter des matchs comme aujourd'hui. Au coup de sifflet final, les supporters chantaient, je crois. C'est ce bruit qu'il faut, pas un autre.
15: environment.
1: Les chants de nos fans, le seul bruit qui compte, c'est une jolie formule, je suis un peu jaloux. Est-ce que ça peut néanmoins tenir comme philosophie ? Marc Libra, vous êtes un peu un expert en la matière, désolé. Vous avez connu l'OM en pleine tempête judiciaire dans les années 90.
3: Non, j'étais pas là, c'est pas bon.
1: L'affaire de corruption, VAOM, on me souffle dans l'oreillette. Oui. Est-ce que c'est facile de faire fi du contexte quand on est joueur ?
3: Non mais le problème c'est pas du tout la même époque, c'est-à-dire que nous, ils nous promettaient de couler le club. C'est-à-dire que nous, c'était, il fallait, et même la première année, on est champion de France de D2, il nous rétrograde encore une fois.
1: C'était pas ma question. Ma question, oui. C'était, est-ce qu'on peut jouer tranquillement quand on est, par ailleurs, secoué dans la coulisse ?
3: Oui, on peut. On n'a pas de problème, surtout quand vous jouez dans une des meilleures équipes du monde, avec les meilleurs joueurs du monde. Donc ça aide, concrètement ça aide. Quand on voit leur performance depuis le début de la saison, quand on voit la rencontre de hier, qui va dire, oui, ils ont des problèmes. Ok, ils ont des problèmes, par contre, en interne, oui, par contre, ce qui dégage sur le terrain, Guardiola, il est là encore, non, c'est pas possible. Il est caché, ça joue pareil, c'est la même chose aujourd'hui. C'est-à-dire, quand on voit ce qu'ils sont capables de faire, Oh, c'est très impressionnant, les joueurs qu'ils ont sur le banc, alors bien sûr, ils ont dépensé de l'argent, mais le mec qui rentre, il est au diapason direct, quoi. Et de suite, le mec, il rentre dans le moule.
2: C'est plus que ça. Doku a changé la face du match.
3: Mais Doku, d'habitude, c'est Foden qui était pas là, qui tu peux le remplacer, tu vois, c'est Meignot. Mais là, ces mecs, ils sont, je sais pas, eux, ils sont pas perturbés, non. Croyez-moi, ils sont
1: vous
3: pas perturbés.
1: C'est en pamoison, hein. Quelle admiration.
3: Mais c'est la vérité.
1: Hier, on s'est regardé. Manchester City pour Marc Libra. Oui, Dominique.
0: Parce que bon, déjà, si on parle du match, qui en plus pour moi était pas un grand match, mais si on parle des sanctions, moi je suis gêné parce que ils ont recruté par exemple Ayoub Wadi, ils ont recruté Elliot Anderson, ils ont recruté Ndiaye, ils ont recruté Enzo Fernandez. Mm. Tout cet argent-là, c'est peut-être à cause des infractions précédentes qu'ils ont réussi à avoir encore de l'argent pour recruter et dépenser 400 millions cet été. Donc peut-être que la victoire d'hier et les précédentes, parce qu'ils ont tout gagné en championnat, c'est dû aux multiples infractions précédentes. Donc est-ce que c'est une victoire du dopage financier, ou est-ce que c'est une victoire normale et qu'ils auraient gagné quand même, ou est-ce qu'ils ont gagné parce que depuis des années ils fraudent? Et à chaque fois, je vais me poser la question. Donc moi, j'aimerais que vite les sanctions tombent, parce que maintenant ils ont été
2: condamnés.
0: Ils ont été condamnés. Donc là, maintenant,
1: ils ont été reconnus coupables.
0: Voilà, ils ont été reconnus coupables. Donc maintenant, je veux connaître la sanction.
1: Après, eux disent que la procédure est toujours en cours. Bon.
0: Parce que c'est gênant. C'est gênant de regarder un match.
1: C'est un débat de juriste sur lequel on va
2: pas
1: s'apesantir.
2: Est-ce que je peux revenir un tout petit peu au match ?
1: Bien sûr, Patrick.
2: Il faut pas oublier quand même que jusqu'à l'heure de jeu, ce match était un match qui rappelait la première ligue des années 90.
1: Une purge, c'est ça le mot que
2: vous cherchez ? Non, pas une purge, mais un match quand même de chiffonnier, c'est-à-dire un match où Liverpool, qui sans doute voulait montrer que l'équipe avait retrouvé les valeurs après une saison difficile, les valeurs des Reds, quoi, les valeurs un peu viriles de Liverpool, mettait des coups et essayait de hacher le jeu au maximum. Mais on aurait dit un match Blackburn Rovers Coventry de 95. Mais
1: d'ailleurs, ils prennent un rouge. C'était un jeu très brutal.
2: Le rouge vient sanctionner tous ces excès-là. Et c'est après l'entrée de Doku où la lumière est apparue, en fait. Et où ensuite, on a vu le jeu guardiolesque de Maresca. Moi, j'ai trouvé quand même que la première période, c'était extrêmement rude et extrêmement faible, en fait.
0: On parle souvent des grandes affiches, ça en était une.
2: Et quand j'ai un petit peu zappé avec Rennes au Serre, ça jouait mieux à Rennes, disons.
1: Et on parlera de Rennes aussi car nous sommes des esthètes. Mais là, vous faites pas plaisir
3: la première mi-temps, on a Liverpool qui n'arrive pas, qui fait beaucoup de nuls et qui n'arrive pas
2: à faire dans tous les sens, Marc.
3: Oui, mais quand tu n'es pas capable de pouvoir rivaliser avec une telle équipe, parce que si accélère, ils te font mal. Ils ont tenu quoi, 55-60. Alors bien sûr, le rouge peut changer la donne, mais ils avaient plus rien.
2: Oui, dans le moteur,
3: Virgil van Dijk qui défend à 2 mètres sur Haaland, c'est plus possible aujourd'hui. Donc ils ont fait des choix. Le petit Jacquet qui rentre, il était là, il est sorti. C'est trop difficile. Mais ce qu'ils sont capables de faire sur les trains, alors c'est deux coups, mais il y avait Ndiaye avant qui l'a. Donc après, ils sont en gestion totale.
0: Ils
3: sont
0: blessés. Il y avait Gakpo, il y avait Isaac qui était.
3: Mais ils sont pas au niveau. Ils sont plus dans le même cours. C'est fini.
1: On finit rapidement sur Liverpool.
0: Offensivement, c'est affreux.
1: Voilà. Ils vous inquiètent.
3: Oui, c'est ça.
0: Oui, parce que depuis
1: dans le genre, équipe qui a beaucoup dépensé. Alors, sans tricher a priori,
2: ils se sont mis à dépenser. Avant, ils arrivaient à faire des ajustements, mais en restant dans l'idée que Klopp. Et il y a eu une sorte de Big Bang et ils sont mis à beaucoup dépenser à tout va. Ils ont perdu le fil.
1: Isaac,
2: voilà, et Wirtz qui est un échec, par exemple.
0: Le prix de Diomandé, c'est le prix de Barcola.
2: Wirtz, c'est un échec.
1: Zéro but,
0: zéro passe décisive.
1: Wirtz, des stats catastrophiques aussi.
2: Je veux dire, on ne reconnaît pas le joueur qu'on avait adoré en Bundesliga.
0: Avec Klopp, là, il a eu un quelques...
2: Et c'est Szoboszlai qui cachait un peu la misère jusqu'alors parce que lui était brillant. On a vu à quel point il comptait, il était important pour cette équipe par son absence. Les absents ont toujours tort.
0: Grosse inquiétude pour Liverpool.
2: C'est on voit un pas mot, où ils vont, en fait.
1: Un mot sur je vais vous donner le classement de Liverpool justement. Liverpool 9e, City en tête. Un mot sur Rayan Cherki. Peut-être un troisième but pour City. Troisième but magnifique.
0: Un but génial à la Cherki.
1: C'est la saison de la confirmation pour lui. Après, déjà, un été compliqué.
0: La confirmation dans le sens où même si Maresca au début a hésité entre le titulariser et le statut de remplaçant, il semble l'avoir convaincu d'être titulaire. Zidane arrive dans les matchs, on va dire où il y avait plus qui ressemble à des titulaires, c'est Mbappé, Dembélé, Cherki était là. Donc il semble avoir
1: gagné.
0: C'est
1: parti de ceux qui font la différence contre la Belgique lors du dernier match. On sent que c'est une bonne séquence pour lui.
0: Là, il est après. Si on est honnête, son match est pas dingue.
1: Non.
0: C'est
1: comme j'ai parlé du but en tout
0: c'est
1: cas.
0: C'est comme Haaland. Haaland, il récupère une frappe de deux coups qui est contrée. Il est très bien placé. Ses appuis sont magnifiques.
2: C'est ce qu'on lui demande. Hein.
0: Mais sinon, dans la participation dans le jeu,
2: c'est un tueur à gages. Haaland, juste avant, récupère tout ce qu'il peut.
1: Vous voyez pas quand même un nouveau Cherki là depuis quelques semaines?
3: Moi, ce qui me fait de la peine, c'est qu'en France, on n'a pas été capable de le faire travailler dans ce sens-là. Guardiola l'a fait bosser la saison passée. Il a passé un step. L'équipe de France, qu'on le veuille ou non, il a passé un step. Les quatre matchs qu'il a joué là, le match le plus influent où on s'est régalé au Stade de France, Cherki était dans tous les bons coups aujourd'hui. Alors, de dire qu'il a sa place de titulaire, tu vois, je ne pense pas parce qu'il faudra tourner. Il a tellement...
0: C'est une équipe, le concurrent. C'est
3: une... Non, mais si tu veux aujourd'hui, j'étais sceptique sur Cherki.
2: Tu parles de l'équipe de France pour le titulaire?
3: Je parle que pour l'instant, il s'est ancré en équipe de France, tu peux penser à lui, parce que vu de ses performances, et à City, c'est pas forcément le titulaire à part entière. Par contre, ce qu'il est capable de faire, jouer dans les petits espaces,
2: bon
3: parce qu'il faut pas regarder.
2: Quand il entre, Marc.
3: Oui, mais justement, il faut pas regarder que les petits espaces. Faut voir le jeu sans ballon, il a progressé énormément, ce qu'il est capable de faire. Aujourd'hui, il a progressé l'année dernière, et cette année, encore une fois, il passe un step.
2: Ouais.
3: Et je me dis, c'est bien. Rappelez-vous que Doku, on l'avait aussi à Rennes, qu'on n'a pas su faire bosser comme il faut pour qu'il devienne le joueur qu'il est aujourd'hui.
0: Rafinha aussi était à Rennes.
3: Tu as raison.
1: Et ben justement, on parlera de cette fabrique des talents qui est le Stade Rennais d'ici quelques instants dans Radio Foot. Il sera également question du PSG ou encore de l'OM. Grosse page Ligue 1 à venir. Simplement vous dire que Liverpool et City seront en Ligue des Champions également cette semaine. City accueillera notamment
2: un certain PSG.
1: C'est vrai?
2: Ouais.
1: Peut-être à suivre sur RFI, qui sait. En attendant tout ça, Ino Casablanca, Patouche, peut-être un hommage à Patouche Juliard. On se retrouve de l'autre côté pour parler championnat de France. Donc.

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0: comme
1: présent.
0: Marc Libra et Dominique Sévrac.

0: Bonsoir à tous et bienvenue ici au Stade de l'Homme, 3 Olympique de Marseille, centre d'Emerson avec Harit. La voilà, la délivrance pour l'Olympique de Marseille et le premier but de cette saison pour Monsieur Amine Harit, 1-0. Manadeli pour le 2-0. Allez Imad, c'est parti pour Abdelli sans trembler. Imad Abdelli ouvre son compteur à l'Olympique de Marseille et permet aux Marseillais de s'imposer ici à 3, 2-0.
1: Enfin un succès pour Marseille, le premier depuis la première journée de Ligue 1. Entre-temps, il n'y avait eu que des défaites. Avant de se rendre à 3, Marseille se trouvait dans une situation de relégable indigne de son histoire, mais conforme à ses difficultés financières et à son mercato inexistant. Aujourd'hui, après son succès 2-0 en Champagne, l'OM est 13e, ça va mieux au classement et on peut remercier les jeunes, notamment ce que Bruno Genesio a eu le courage de titulariser.
2: Je crois que c'est assez révélateur de la part de Camille, mais aussi de Kélian Bézave, qui a amené aussi, qui a été, ça a peut-être été les deux joueurs les plus libérés en première mi-temps, parce que je pense qu'il y a l'insouciance de la jeunesse. Et c'est vrai que Camille a été intéressant dans l'équilibre défensif, mais aussi dans son positionnement et dans ses choix techniques. Je trouve qu'il a, il a fait preuve de beaucoup de justesse.
1: Alors Camille, c'est Camille Soko.
3: Noum Camille Soko.
1: Un jeune malien. Et Bézave, c'est un jeune algérien.
3: Latéral droit sur le... Ouais.
1: Les minots pour sauver le club, les minots africains qui plus est. Ça rappelle un peu les années 80
4: ou 90.
1: Ou 90.
4: Deux époques de
1: Marc Libra. Oui. Des oui. Époques difficiles où on compte sur les jeunes du centre de formation.
4: Oui, oui. Après, c'est quand même catastrophique de se dire qu'aujourd'hui, c'est deux gamins. Alors, je vais pas dire qu'ils ont permis à l'OM de gagner, mais ils se sont battus, ils se sont accrochés, ils ont montré qu'ils étaient capables de bien jouer. Mais c'était face à 3, c'était le 16e contre le 16e, c'était une purge quoi. La première période, j'ai dit mais qu'est-ce qu'on va faire?
1: Rester sur 5 défaites.
4: Ah non, mais il fallait gagner.
1: Ils ont perdu
4: pendant la trêve face à Montpellier qui joue la montée qui fait partie du podium de Ligue 2. Donc ça vous montre un petit peu le
3: perdu
4: niveau.
3: Perdu sans marquer de but.
4: Oui, c'est 1-0, oui. Mais voilà, c'est bien pour les gamins, je suis très content pour eux parce que s'ils avaient été mauvais, on les attendrait au... Et ça me fait de la peine pour voir qu'il y a des internationaux, des joueurs très importants qui sont sur le banc et qui ne peuvent pas jouer. Et ça, c'est un aveu de faiblesse terrible. Donc, c'est bien, ça fait 6 points. Alors, on s'enflamme, ouais, ça y est, on est 13e. Enfin, de 6 points, le dernier, il a 3 et 4 points. Donc, attention de ne pas s'enflammer du tout.
1: C'est vrai que Geoffrey Kondogbia, par exemple, était sur le banc, le capitaine de la Centrafrique, je pense, oui. Qui s'est pris la tête avec un supporter lors de l'échauffement, Geoffrey Kondogbia. Ça montrait bien la tension qui pouvait régner autour de cette équipe de l'OM avant le coup d'envoi de ce match à 3. On respire un peu, là, ce lundi, Dominique Sévrac.
5: Compte tenu de la situation dans laquelle se trouve Marseille, et en ce moment, il y a que les points qui peuvent les sauver. On va pas leur demander d'être Copacabana, de jouer comme le Brésil de Pelé.
3: Joga Bonito.
5: Voilà, on va y aller étape par étape. Il y a eu la trêve internationale, il y avait pas mal de blessés, ils lancent des petits minots, des petits jeunes. Voilà, il faut qu'il gagne Bruno Genesio. C'est très étonnant la situation du deuxième budget français. C'est l'héritage de
1: Pablo. Mais qui a pas recruté.
5: Oui, mais c'est l'héritage de Pablo Longoria, c'est l'héritage de McCourt, c'est l'héritage de Mehdi Benassia, de tous ceux qui sont passés par le club ou qui sont encore là et qui ont trahi le club. Mais c'est très étonnant cette situation-là. Mais pour Genesio, qui récolte tout ça, qui est le meilleur entraîneur français de club, c'est-à-dire pas le meilleur entraîneur de club français, mais le meilleur.
3: C'est stat, ouais.
5: Entraîneur français, pour moi. Donc il est l'homme de la situation, mais il va repartir de zéro. Donc on va d'abord lancer des jeunes, on va essayer d'abord de gagner, on va faire le dos rond, on va essayer d'enchaîner des victoires en étant mauvais dans le jeu. Et puis peut-être qu'un jour, miraculeusement, avec la confiance, avec la durée,
1: on va pouvoir enchaîner.
5: Voilà.
1: Mais il y a quand même des cadres, et notamment des cadres africains, qui tiennent leur rang à Ritz. Qui est plutôt bon depuis le début de la saison, ouais, le Marocain Gouiri qui a marqué 4 buts.
3: Qui n'a pas été exceptionnel. Abdelli par contre, qui était en difficulté lorsqu'il était en binôme avec Højbjerg, ça ne fonctionnait pas. Ouais. J'ai trouvé que c'était mieux avec Camille Soko, parce que Camille Soko est beaucoup plus physique et rentre dedans que Højbjerg, donc ça a
4: il
3: libéré...
4: Il ne se marche pas dessus.
3: Voilà, c'était
4: c'est exactement
3: plus complémentaire.
4: Ça.
3: Donc ça, c'est sans doute une idée à creuser pour Genesio, quitte à peut-être faire ensuite un milieu à 3, mais bon, c'est lui le coach, c'est pas moi. Moi, je trouve que Il faut pas faire la fine bouche. Vu la situation de l'OM à la fois sur le plan comptable et à la fois sur le plan économique avec cette dépression totale et ce non-recrutement absolu, Genesio fait avec les moyens du bord et une victoire 2-0 à 3 dans l'état actuel de l'OM, c'est un bon résultat. Il y a pas lieu de cracher dessus.
5: Ils ont tremblé jusqu'au bout.
3: Parce qu'effectivement, il y a la tête de Ripart sur le poteau. Le 3 peut égaliser. Il y a ensuite un immanquable qui est manqué par l'Estac. Et
5: comme dirait Vinicius, c'est tiré par les cheveux. Mais
3: un tout petit mot sur l'Estac, quand même. Quel est le projet de jeu d'une équipe qui était meilleure en Ligue 2, qui avait une ligne d'attaque avec Adeline, avec Ben Taïeb, avec deux Tourbés qui jouent aujourd'hui à Monaco, qui aujourd'hui a des joueurs de Ligue 2, quoi.
1: Il faut le dire. Vous parlez du projet de l'Estac.
3: Je complète un peu le point de vue. L'Estac, c'est quel est le projet de si simple. Tu remontes en Ligue 1 et que tu présentes en Ligue 1 une équipe plus faible que celle qui t'a permis de remonter. Quel est le projet en fait?
1: Ce sera pour un autre Radio Foot. Je laisse Annie Gasnier se charger de cette question. Allez, on remonte au classement de la Ligue 1 de la 13e à la 6e place de Marseille au Paris Saint-Germain.
6: Accolade entre les deux entraîneurs.
7: Ouais, c'est sur cette magnifique image entre Luis Enrique et Patrick Vieira que cette rencontre s'achève. La victoire du Paris Saint-Germain. Victoire 3-1 qui a été un peu longue à se dessiner mais qui est...
1: Toujours la 6e journée de Ligue 1, le succès de Paris contre le Mans 3-1 avec beaucoup, Dominique Sévrac, de remplaçants titulaires au coup d'envoi. Certains ont marqué, Beraldo et surtout Akliouche, qui débloque le jeune Français très talentueux, très attendu, son compteur dans la capitale française. Et évidemment, c'est une bonne chose pour son entraîneur Luis Enrique.
8: Pour moi, Magnès a été le meilleur joueur ou entre les meilleurs de cette match. J'aime tous les Magnès Satimus. La manière qu'il joue comme numéro 9, la manière qu'il joue comme ailier, la manière qu'il joue comme ailier, sa capacité technique, physique. Je suis surpris de ce que je vois. Je connais avant les joueurs, mais c'est une belle surprise pour nous et je suis très content de l'avoir.
1: Néanmoins, le score n'était que de 1 partout avant l'entrée en jeu de plusieurs titulaires habituels. Donc Kvaratskhelia qui a donné l'avantage à son équipe avant le troisième but donc d'Akliouche. Certains se plaignent après cette victoire contre Le Mans du niveau de ce PSG bis, ce PSG B qui a en fait besoin du PSG A pour gagner un match.
5: Bah, moi je trouve un peu sévère dans votre lancement, c'est ce que vous aviez dit, mais moi je me souviens que Paris a gagné la dernière finale de Ligue des Champions, avec sur le terrain avant les tirs au but, Beraldo, Zabarni, Zaïre Emery, qu'en fait, il avait fait ses 5 changements parce que il y avait prolongation. Et Paris a tenu, n'a pas été, Arsenal n'a pas mis un deuxième but avec des joueurs qui jouent majoritairement en Ligue 1. D'ailleurs, Beraldo va tirer un tir au but, il le met à David Raya. Donc moi, il y a des remplaçants qui sont pas à la hauteur. Zabarni n'est pas quelqu'un qui a fait son trou au Paris Saint-Germain. On dit cette année qu'ils ont perdu Kangin Lee, Gonzalo Ramos et Barcola.
1: C'est ça, parce que ce contingent de remplaçants, il a été modifié.
5: Bah voilà, ils ont recruté Akliouche, Mika Götze et Ferran Torres. Je suis pas sûr qu'ils aient perdu au change du point de vue de ceux qui vont entrer. Il manque Lee et Ramos. Moi aussi, vous faites rentrer dans un match Akliouche et Ferran Torres. Je pense que ça peut être pas mal.
1: Parce que vous l'avez dit en creux, c'est important cette rotation au PSG, parce que en gros l'idée c'est que les titulaires ils soient en feu en janvier pour la Ligue des Champions et que les remplaçants ils assurent les affaires courantes en Ligue 1. Mais là on a vu que c'était pas si simple.
3: Non, c'est pas si simple, mais au final les faits ont donné raison à Luis Enrique puisqu'il y a 2 matchs en 1 et quand on fait l'addition des deux, le PSG est nettement au-dessus du Mans. Il y a un certain Kvaratskhelia qui était jusqu'alors bloqué à 0 en Ligue 1 qui a débloqué joliment son compteur parce que c'est un joueur qui a besoin de ça, qui a besoin de la tension, la pression des matchs importants, de ces points de bascule. Il est redoutable dans ces moments de bascule. Il l'a encore été même contre Le Mans.
5: Tu parles du prochain Ballon d'Or, là.
3: Ouais, pour moi, c'est clair et net. Tout le monde sait ma grande admiration pour ce joueur.
5: Tout le monde sait que c'est lui, surtout.
3: Voilà. Maintenant, je pense que ça commence par K, en tout cas, le nom de famille du prochain Ballon d'Or.
5: Donc il a une chance.
3: Prenez ça comme vous voulez. Bref, et donc le PSG a été au-dessus. Il faut quand même rendre hommage aussi au Mans, parce que ce que fait le Mans, avec au contraire de Troyes, avec une équipe qui a été conservée et améliorée pour la Ligue 1, Patrick avec un entraîneur.
4: Oui, oui.
3: Non, mais
5: pour analyser
3: un match, il faut parler des deux équipes. Tu vois. Et le but que met Mafuta, un joueur passé totalement, qui a une carrière totalement passée sous les radars, est fantastique.
1: Centrafricain.
3: International centrafricain.
1: Déjà
3: 4 buts, c'est plus qu'un tube de l'été. Et les images de joie où il va voir en bord de tribune toute sa famille qui est venue du Val d'Oise ou de l'Oise ou d'où ils sont implantés, je trouve ça très sympa. Bref, il y avait tout un contexte, il n'y avait pas que le PSG. Le PSG, au final, a été au-dessus, mais je pense que tout le monde en gardera des bons souvenirs.
1: Les rillettes plutôt que l'andouillette, je résume.
3: Ah ouais,
1: allez-y, Marc Libra, si vous voulez nous parler du PSG. Vous pouvez, sinon on passe à Rennes, parce que je sais que vous aimez beaucoup les
4: Rennes. Non, mais je suis toujours très surpris de lire le PSG qui ne s'en sort pas. Le PSG, ça s'appelle une équipe, quoi. On fait tourner. Qu'est-ce qu'on veut leur reprocher? Zidane, il a fait quoi contre la Belgique?
3: Pareil.
4: Il a mis les mecs bis, et puis d'un coup, les mecs sont rentrés, et là, ah, mais c'est un génie. Ce qui est fou, c'est qu'on tape souvent cette équipe de Paris, qu'on le veuille ou non, c'est de la rotation, et les mecs, même en rotation, ils mettent 3 buts sans forcer. Bravo à eux.
1: Eh ben, écoutez, c'est dit. On poursuit notre remontée au classement, remontée fantastique, donc on a fait rillettes, andouillettes, galettes.
3: Galettes. Galettes saucisses.
1: Galettes saucisses, Rennes 3e, meilleure attaque. 12 buts, donc 4 contre Serre ce week-end, avec un doublé d'une vieille connaissance, champion d'Afrique 2022. Boulaïdia, le Sénégalais de retour en France après des passages en Espagne.
3: 5 ans et demi sans marquer.
1: Et en Italie. Et ben voilà, bravo lui.
6: On se doit tous d'être prêts quand le coach fait appel à nous. Et voilà, c'était moi l'entrant qui a marqué. La prochaine fois, ce sera un autre. Mais le plus important, c'est qu'on soit tous prêts. On sait qu'on a tous la qualité. Et voilà, c'est au profit du collectif. Une saison, c'est long. Vous savez très bien comment c'est. Donc, on va rester calme, rester focus. Prendre les matchs après match. Et le plus important, c'est de continuer à gagner des matchs.
1: Sympa.
3: Sympa. Et alors moi je l'avais vu la semaine dernière avec le Sénégal.
1: Alors 5 ans et demi sont marqués en Ligue 1.
3: Parce qu'il est parti de Reims en 2021.
1: Et après,
3: il vient de faire son tour.
1: C'était Villarreal,
3: la Salernitana et la Lazio où il est encore sous contrat et qu'il l'a prêté en toute fin de mercato au Stade Rennais. Et là, alors je l'avais vu la semaine dernière rentrer également en cours de match contre les Comores. Il n'avait pas été bien servi. Il avait fait une entrée très quelconque. Et là, il a été servi sur ses points forts, c'est-à-dire un appel dans le dos de la défense, dans le bon tempo, une balle qui arrive dans les pieds comme il faut, et là, il est redoutable, c'est-à-dire il a la cible dans la tête et il laisse jamais passer ce type d'occasion. Et c'est un joueur qui a un joueur persévérant, qui peut rater, mais il s'accroche toujours là. C'est du premier coup, c'était dans le cadre, la mire était réglée, donc ça va faire du bien à Rennes, parce que Le Poll, qui a mis un but superbe encore, sur le reste du match, il n'a pas été transcendant, j'ai trouvé, et il sortait en plus d'un rassemblement où il a montré certaines limites, donc c'est bien aussi qu'il ait un petit aiguillon avec Boulaïdia, Esteban Le Poll.
1: Rennes, ancien club de Genesio, de Doku, de Rafinha, beaucoup de talents de Jacquet aussi. Troisième de Ligue 1, peut-être enfin consistant, régulier.
5: Troisième en attendant.
1: Ambitieux le Stade Rennais.
5: La folle remontée du Paris Saint-Germain qui avait
1: commencé
5: sa saison notamment avec.
1: Mais le top 4 c'est possible?
5: De nul. Oui. C'est possible parce que Marseille n'y sera pas ou alors. Ce serait très compliqué. Marseille part de très loin et je pense que c'est trop aujourd'hui. Donc oui, il y a une vraie Elze est à son aise, hein, très excellent jeu de mots qu'on n'a jamais fait. Évidemment que par rapport à Bibey ou donc voilà, quand il est revenu, on a senti tout de suite qu'il était dans ses chaussons avec des dirigeants qu'il a connus à Lens. A priori, ça va marcher. Le truc, c'est qu'il y a toujours il y a une sorte de malédiction Pinot à Rennes, c'est-à-dire que on sent à chaque fois qu'ils approchent quelque
4: longtemps.
5: Chose. Et puis, et à dernier moment, la Ligue des Champions, ils ne l'ont pas. Quand il faut.
3: C'est un peu un cheval qui refuse l'obstacle.
5: Ouais. Donc, est-ce qu'au bout d'un moment, ils vont, parce qu'il faut se qualifier en Ligue des Champions après, hein. Donc, il faut y aller, quoi. Et...
1: C'est un peu la belle endormie du championnat de France, Rennes. Vous qui aimez l'art contemporain comme François Pinot.
4: C'est vrai, exactement.
1: Vous les voyez peut-être briser un certain plafond de verre cette saison, Marc.
4: Quand on possède déjà un des meilleurs buteurs du championnat français, Francaise, et comme tu dis, est à son aise, elle est facile, mais en tout cas, je trouve que c'est un très bon entraîneur et qui est capable de faire de belles choses. Il y a des rongés, il y a des joueurs très intéressants. Thomasson, pour moi, cette équipe-là, elle peut. Maintenant, il ne faut pas qu'il y ait ce petit passage à vide qu'ils ont pu connaître quand il faut passer le step. Mais ça fait 20 ans que ça dure.
3: Il faut peut-être que Francaise, qui n'avait pas su le faire à Lens et à Nice, arrive à gérer le double calendrier.
4: C'était pas prêt à Lens. Il aurait pu à Lens.
3: Plus Ligue 1. Mais pour moi, en Ligue 1, Rennes est calibré pour faire top 4. Il y a aucun doute en termes d'effectifs. Voilà, avec l'équipe A en plus. Donc, il faut qu'il arrive à faire briser un peu cette malédiction européenne.
5: Il a voulu jouer la Ligue Europa, ce qui est pas le cas.
3: Oui, c'est vrai. C'est vrai.
1: Et peut-être grâce au retour
3: et
1: au talent de Boulaïdia, le Sénégalais, et des autres joueurs. Merci beaucoup, que des talents
3: merci
1: et que de la régularité dans la team de Radio Brit.
4: Oui, c'est vrai. Nous, on est des promus par rapport à vous.
1: C'est pas comme ça qu'on obtient une place de titulaire. Un flagornerie, ça ne prend pas. Dominique Sévrac, Marc Libra, Patrick Juillard, merci Laurent Salardon, merci Pierre Guérin.

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1: Thaïs Moreau.
0: Bonjour à toutes et à tous. À la une de cette édition, face à la menace russe, quelle est la théorie de la victoire présentée ce lundi par le commandant suprême de l'Alliance Atlantique? On y revient dès le début de ce journal. En République démocratique du Congo, l'ancien président Joseph Kabila prend la tête d'un nouveau mouvement politico-militaire, le FRN, Front pour la refondation de la nation, précision à suivre. La mobilisation contre la commission électorale se poursuit en Inde. Ce lundi, nouvelle journée de protestation. Initié par le mouvement de la jeunesse des cafards. Désormais, les partis de l'opposition ont rejoint la marche. On en parle dans cette édition. Et puis en France, les prix du gazole baisseront dès le mois de novembre prochain grâce à l'utilisation des stocks stratégiques du pays, annonce ce lundi du Premier ministre. Dans le contexte de la guerre en Ukraine et face aux attaques répétées menées par Moscou contre les pays de l'OTAN, dans ce qu'on appelle désormais la guerre hybride, son discours était très attendu. Le commandant suprême de l'Alliance Atlantique, Alexis Greenwich, a présenté ce lundi, lors d'un forum sur la défense à Varsovie, sa théorie de la victoire sur la meilleure façon de battre la Russie en cas d'attaque. Franck Alexandre.
2: L'OTAN est une alliance purement défensive, a rappelé le général Greenwich, mais personne, a-t-il averti, ne doit confondre cette posture avec de la faiblesse. Il appelle donc à fixer des lignes rouges. Reste que les Européens membres de l'OTAN ont du mal à trouver la parade aux manœuvres en zone grise et aux actes de sabotage russe sur leur sol, pointe Jonathan Guiffard, chercheur associé à l'Institut français de géopolitique.
3: La réponse européenne, qui est quand même assez forte, par exemple dans le domaine des sanctions économiques, on voit bien que c'est pas suffisant. Ça fait certes du mal à l'économie russe, mais c'est pas suffisant pour forcer les élites russes à changer de stratégie. C'est cette réflexion autour du changement de l'équation russe qui doit se poser. Comment faire pour porter des coups à Moscou pour que Moscou renonce à sa campagne d'agression contre l'Europe? Et ça, je pense qu'il y a des domaines, par exemple dans le domaine d'attaques cyber, mais qui sont pas du tout encore dans les doctrines européennes, ni systématiques, ni particulièrement agressives à l'égard de la Russie, mais il y a peut-être aussi soutenir des oppositions politiques, des oppositions démocratiques. Bref, il y a toute une palette que les Européens n'ont pas encore mis en œuvre pour changer cette équation russe.
2: Le tempo américain pose aussi des difficultés. La recrudescence des manœuvres russes en Europe intervient alors que les États-Unis procèdent à un réexamen de leur déploiement militaire sur le continent. La diminution des effectifs doit être annoncée à la fin de l'année comme un mauvais signal.
0: Franck Alexandre et l'Ukraine, on en parlait. 6 infrastructures énergétiques ont été visées ce lundi, selon le président Volodymyr Zelensky. Des attaques qui, selon le chef de l'État, montrent que la Russie refuse d'accepter la trêve énergétique proposée par les États-Unis. Je cite, ce dimanche, Donald Trump avait annoncé à la surprise générale un cessez-le-feu énergétique entre Kiev et Moscou. De son côté, le Kremlin a refusé de dire lundi si cette trêve énergétique avec Kiev avait bien été convenue. La Russie qui dit également ce lundi avoir vendu aux pays européens pour plus de 320 milliards de dollars d'hydrocarbures depuis 2022, et ce, malgré les sanctions adoptées dans le conflit avec l'Ukraine. En République démocratique du Congo à présent, dans l'est du pays, l'ancien président Joseph Kabila prend la tête d'un nouveau mouvement politico-militaire, le FRN, Front pour la refondation de la nation. L'annonce a été faite ce lundi à Goma, dans l'est du pays. Cette nouvelle plateforme englobe désormais l'Alliance Fleuve Congo et le mouvement du 23 mars. Joseph Kabila sera entouré de plusieurs vice-présidents, notamment certains qui étaient jusque-là des hauts cadres de l'AFCM-23. Pour rappel, l'an dernier, Joseph Kabila a été condamné à mort par contumace par Kinshasa pour crimes de guerre et trahison pour ses liens avec l'AFC-M23. En Inde, la colère ne faiblit pas. Les manifestants ont à nouveau défilé dans les rues ce lundi. Ils protestent contre la commission électorale accusée de fraude au profit du parti au pouvoir, celui du Premier ministre Narendra Modi. Si la mobilisation a été initiée par le mouvement des cafards, mouvement de la jeunesse, les partis de l'opposition ont rejoint la marche. Selon Christophe Jaffrelot, directeur de recherche au CERI Sciences Po CNRS et enseignant à l'Institut d'études politiques de Paris, la mobilisation a déjà dépassé le cadre d'une simple colère étudiante. Écoutez.
4: On a rarement vu Narendra Modi autant sur la défensive. Il est confronté à une mobilisation qui touche les grandes villes de l'Inde, et Dieu sait s'il y a des grandes villes en Inde, Delhi bien sûr, mais Bombay aussi, Calcutta, partout. Partout, il y a eu des manifestations ce week-end qui ont été réprimées d'une façon sauvage, au point qu'on s'étonne du silence des chancelleries européennes et occidentales en général, car On a vraiment affaire là à des atteintes aux droits de l'homme élémentaires, non seulement du fait de la police, hein, mais du fait aussi des milices privées nationalistes hindoues directement liées au parti au pouvoir. Mais cette répression, loin de décourager la jeunesse, elle la galvanise. Et là, on touche à quelque chose de tout à fait essentiel, alors essentiel à la démocratie partout dans le monde, mais essentiel à la démocratie indienne encore plus, parce que l'état de droit n'ait jamais été parfait en Inde, on en a tous conscience, que l'acte de vote ne soit plus respecté, ça veut dire qu'on touche à quelque chose de quasiment sacré. Si ça n'est plus possible, alors on bascule dans un système totalement différent, et c'est contre ça que se mobilise toute cette jeunesse.
0: Des propos recueillis par Yelena Tomic. 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Face à la montée en puissance de l'extrême droite, la coalition du chancelier allemand Friedrich Merz se retrouve encore plus fragilisée. Ce lundi, la ministre du Travail a démissionné, issue du SPD, parti social-démocrate qui fait partie de la coalition avec le groupe conservateur du chancelier. Cette dernière invoque la mort de sa belle-fille, mais aussi des attaques personnelles venant de ses partenaires conservateurs comme motif. Cela fait plusieurs mois que les deux alliés peinent à s'entendre sur les réformes. Sofia Katsenkova.
5: Regagner la confiance de son électorat et de son allié social-démocrate, voilà l'urgence pour le chancelier allemand conservateur. Friedrich Merz reconnaît la fragilité de son alliance avec le SPD face à la montée en puissance de l'extrême droite aux dernières élections régionales.
6: Nous devons nous sortir d'une période difficile, mais aussi d'une crise de confiance. Nous changeons de cap, nous voulons montrer que nous sommes prêts au changement, et c'est ce que nous devons faire au vu des résultats des élections.
5: Pour convaincre, Friedrich Merz promet de soulager le portefeuille des Allemands, notamment face au prix de l'énergie.
6: Nous avons par ailleurs décidé de nous engager à utiliser la marge de manœuvre budgétaire pour alléger les charges qui pèsent sur les citoyens, en tenant la promesse que nous avions déjà faite l'année dernière, à savoir ramener la taxe sur l'électricité pour tous au prix minimum imposé par l'Union européenne.
5: Mais pour tenir ses promesses, il doit préserver sa coalition avec le SPD. Les désaccords sur les réformes sociales restent entiers. Les conservateurs veulent assouplir les règles du marché du travail pour relancer l'économie, mais les sociaux-démocrates sont peu disposés à accepter des réformes qui fragiliseraient les salariés.
0: Sofia Katsenkova. Dans l'actualité en France à présent, le Premier ministre assure ce lundi les prix du gazole baisseront de 12 à 18 centimes pour les consommateurs à partir du mois de novembre prochain. Annonce qui intervient à l'issue d'une réunion lundi matin entre Sébastien Lecornu et les distributeurs de carburant. Le gouvernement français a décidé d'utiliser les stocks stratégiques du pays pour faire baisser les prix à la pompe, directement affectés par le conflit au Moyen-Orient. L'opération doit durer jusqu'à la fin du mois de janvier. Toujours en France, Bruno Retailleau, candidat Les Républicains, continue de dérouler son programme en vue de la présidentielle de 2027, notamment son projet économique. L'ancien ministre de l'Intérieur, qui est distancé dans les sondages, promet d'importantes économies pour résorber la lourde dette française et le déficit. Raphaël Delvolvé.
7: En libéral assumé, Bruno Retailleau se veut très ambitieux.
8: C'est un effort absolument inédit, 197 milliards, une trajectoire qui permettra d'atterrir en 2032 sur 2,2%.
7: Enquête d'un électorat très regardant sur ces questions économiques, l'ancien ministre de l'Intérieur déroule un plan détaillé rempli de chiffres, au point parfois de s'en mêler les pinceaux.
8: Pardon, l'État c'est 94, j'ai parlé tout 96 même.
7: Retraite à 65 ans, fin des 35 heures, suppression de 400 000 postes de fonctionnaires, Bruno Retailleau coupe partout.
8: Je veux passer au bulldozer un certain nombre de normes. Vous savez qu'aujourd'hui la bureaucratie ça tue. Hein.
7: Le bulldozer plutôt que la tronçonneuse de Javier Milei, une thérapie de choc rappelant un certain François Fillon dont il reprend une formule célèbre.
8: Je considère que la France est quasiment en faillite.
7: Un angle d'attaque pour mieux tacler ses concurrents, notamment à sa gauche Gabriel Attal et Édouard Philippe.
8: Ceux qui ont allumé la mèche ne peuvent pas prétendre l'éteindre.
7: Mais aussi Marine Le Pen, la candidate RN vient de présenter une trajectoire budgétaire pour 140 milliards d'économies sur 5 ans.
8: Elle ne documente rien. Où sont les économies? Ça ne tient pas debout.
7: Ou comment essayer pour Bruno Retailleau de se créer un espace à ce jour introuvable entre le centre et l'extrême droite.
0: Raphaël Delvolvé, RFI, il est bientôt minuit 10 à Paris, 22h10 en temps universel. C'est la fin de ce journal.
9: 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Jacques Alix.
10: Au Zimbabwe, les agriculteurs tentent de s'adapter aux effets du changement climatique. Dans le sud-est du pays, le climat naturellement aride se décline désormais en sécheresses à répétition. Les pluies diminuent et sont plus imprévisibles. Et s'ajoute à cela El Niño. Il y a 2 ans, ce phénomène climatique cyclique avait ravagé les récoltes. Le super El Niño qui s'annonce maintenant entre octobre et décembre fait craindre de nouvelles sécheresses intenses. Les petits producteurs s'adaptent et se préparent, épaulés par les autorités ou des ONG comme CARE, qui a permis à RFI de se rendre dans les villages concernés. Irrigation, pratiques agricoles, comment les paysans zimbabwéens font face au changement climatique. Un grand reportage signé David Bachet.
11: Je m'appelle Kudzai Manjera. L'une des pires sécheresses dont je me souvienne, c'était en 2002. J'étais encore à l'école, je vivais avec mes parents. On ne mangeait qu'une fois par jour, un peu de légumes et du thé. C'était très dur. Les gens ne mangeaient pas à leur faim, le bétail mourait, les terres étaient complètement sèches, il n'y avait plus rien de vert nulle part. Depuis, j'ai connu d'autres sécheresses et je sais que ça va continuer. Mais maintenant, j'ai moins peur. J'ai appris à m'adapter, à cultiver autrement. Je me sens plus forte pour faire face.
12: Dans le sud et dans l'est du Zimbabwe, les provinces de Machingo et du Manicaland sont arides et particulièrement vulnérables au changement climatique. Les pluies deviennent plus rares, moins abondantes, leur répartition de plus en plus imprévisible. Aux périodes de sécheresse récurrentes peuvent succéder de subites déluges qui perturbent le calendrier agricole et créent des inondations. Quant au dernier épisode du phénomène climatique El Niño en 2023-2024, il est encore dans tous les esprits. Chaleurs extrêmes, absence de pluie, plus de la moitié des cultures du pays avaient été perdues, l'état de catastrophe nationale décrété. Selon les Nations Unies, plus de 7 600 000 Zimbabwéens, près de la moitié de la population, s'étaient retrouvés menacés de famine, nécessitant une aide alimentaire. Cette année, un nouveau cycle est attendu. Les météorologues annoncent entre octobre et décembre un super El Niño, encore plus chaud, encore plus sec et plus dévastateur. Le remède, évidemment, c'est l'eau. Sans elle, pas d'agriculture, pas de nourriture, pas de vie. Et quand l'eau ne tombe pas du ciel, il s'agit de la chercher sous terre. District de Chiredzi, village de Zindagwa.
13: Je m'appelle Peter Baker et je suis le président du projet d'irrigation Fungai. Ce jardin partagé bénéficie à 85 paysans, 46 femmes et 39 hommes et fait 12 hectares. Il y a 10 ans, nous avons reçu de l'aide.
12: District de Chiredzi, village de Zindagwa.
13: Je m'appelle Peter Baker et je suis le président du projet d'irrigation Fungai. Ce jardin partagé bénéficie à 85 paysans, 46 femmes et 39 hommes et fait 12 hectares. Il y a 10 ans, nous avons reçu de l'aide et nous avons commencé à réhabiliter notre système d'irrigation.